désigne à la fois un phénomène naturel violent et un symbole spirituel fort représentant le jugement divin. Osée chapitre 8, verset 7, Jérémie chapitre 4, verset 13, les épreuves de la vie ou toute la puissance de Dieu. Exode chapitre 19, verset 6, Ézéchiel chapitre 1, verset 4. La tempête est la situation qui permet l'activation de l'action de Dieu dans nos vies. C'est à travers la tempête que le Seigneur a révélé à ses disciples qu'il est le seul ayant la pleine autorité sur la nature et les circonstances. Marc chapitre 4, verset 35 à 41. Lorsque les situations difficiles, les pressions du quotidien subviennent, que décidons-nous? Oui, que faisons-nous? Qu'est-ce qu'il nous convient de choisir, du moins, alors que nos vies sont frappées de tous les côtés? Nous sommes tous à vivre des épreuves qui peuvent nous faire penser que le Seigneur dort ou qu'il est indifférent à notre situation. Mais malgré les apparences, il est bien là, tout près de nous, bien vivant et agissant. Il nous faut garder tout simplement une totale confiance. Alors, gardes-tu la foi? Restes-tu calme? T'inquiètes-tu même lorsque tu connais celui à qui obéissent le vent et les flots? Dans Marc chapitre 4, verset 39, nous apprenons que face à ce vent violent qui soufflait sur les vagues agitées, Jésus dit ceci: « Silence, calme-toi. » Alors le vent tomba et il y eut un grand calme. Que se passe-t-il pour nous? Éprouvons-nous une grande frayeur? Il arrive tellement souvent que dans nos vies, une tempête en cache une autre, sans que nous sachions quoi faire, que faire. Bon, ce sera encore un nouveau thème, où en toute humilité, nous allons, par la grâce de Dieu, garder la bonne attitude au milieu des tempêtes de cette vie. Là encore, nous posons juste une question, où nous n'attendons pas forcément une réponse de votre part. Que fais-tu de tes tempêtes? Oui. Que fais-tu de tes tempêtes? Encore une fois, il est important de comprendre que nous faisons tous face à des tempêtes ici-bas. Le genre de tempête dont les disciples ont eu peur dans le récit du livre de Marc au chapitre 4, versets 35 à 41. Elles viennent quand tout semble aller bien. Notons que Jésus était dans la barque avec ses disciples. Rien n'a changé de nos jours puisqu'il est avec nous aujourd'hui encore dans la barque de la vie. Toutefois, la tempête viendra, et malheureusement, elle viendra encore et encore. Lorsque viennent les difficultés, nous cherchons plutôt par tous les moyens à nous en sortir. C'est vrai. Il sera intéressant que les choses se passent différemment, que la vie soit un long fleuve tranquille. Mais nous devons affronter la tempête et ne pas nous laisser submerger par les vents et les marées. Nos tempêtes ne sont que passagères. Mais la délivrance qui vient du Seigneur ne l'est pas. En ce soir, il y a un point qu'il nous faut souligner. C'est que dans chaque situation difficile, le diable va chercher à nous faire douter, nous rendre incrédules, car il désire voler notre foi et notre confiance en Dieu. Alors que dans chaque situation difficile, dans chaque tempête que nous traversons, Dieu désire, lui, il désire quoi? Que l'on se rapproche tout simplement de lui et que l'on se décharge sur lui. Que l'on s'appuie sur sa force qui vient s'ajouter à nos faiblesses. Que notre foi demeure inébranlable. L'apôtre Paul a traversé beaucoup de souffrances et de tribulations. Mais en étant un serviteur de Dieu, du Dieu vivant, que ce soit des tempêtes naturelles ou spirituelles, il a dû faire preuve de foi, de ténacité, de persévérance et de courage par la grâce de Dieu lorsqu'il a fallu faire face à chacune d'elles. Il avait compris un secret qui a changé sa manière de voir les souffrances de la vie. Il savait que les difficultés d'aujourd'hui nous préparent à porter le poids des bénédictions de demain. Dans 2 Corinthiens chapitre 4, verset 17, il dira ceci, que c'est l'une des raisons pour lesquelles il ne perd pas courage, car nos légères afflictions du moment présent produisent pour nous, au-delà de toute mesure, un poids éternel de gloire. Il était confiant sur le fait que nos tempêtes sur terre sont passagères, alors que notre foi en Christ est éternelle. C'est vrai que nous ne comprenons pas toujours ce qui nous arrive. Il y a certaines de ces épreuves qui resteront peut-être sans explication ici-bas. Cependant, ne laissons pas la tempête de l'incompréhension fragiliser notre foi. Gardons la foi, car Dieu est le plus grand, il est plus grand que nos tempêtes. Demandons à Dieu de nous faire voir que notre situation, de faire voir notre situation avec les yeux de la foi.
Autrement dit, pas uniquement avec ce regard qui n'est qu'humain, mais bien au-delà de ce que nous ne pouvons imaginer. Et alors que nous poursuivons notre marche sur ce chemin d'espérance avec lui, puisque nous ne sommes jamais seuls, croyons que le Seigneur peut, qu'il veut et qu'il va nous donner le courage de triompher face aux tempêtes de la vie. Alors, que fais-tu de tes tempêtes au moment où il te prépare à porter tes bénédictions futures ?

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4: Pour celles et ceux qui prennent l'émission en cours, nous parlons ce soir de tempête sous toutes ses formes. Une tempête, qu'est-ce que c'est ? Avons-nous, en tant que chrétiens, enfants de Dieu, besoin de subir des tempêtes dans nos vies ? Mon ami, quelle tempête traverses-tu en ce moment et que fais-tu de celle-ci ? Il se passe tellement d'événements sur cette terre. À la télévision et à la radio, nous entendons parler de la hausse des prix des produits de base, de l'augmentation du chômage, des enfants qui meurent de faim, des guerres entre pays, les enfants qui arrêtent leur scolarité, des familles brisées, des tueries, des vols. Chaque jour, nous entendons les mêmes mauvaises nouvelles. De notre côté, nous avons nos propres tempêtes intérieures. Heureusement, Dieu contrôle tout. Dans chaque situation, il nous répond et il nous dit qu'il est Dieu, le créateur des cieux et de la terre. Et il nous dit, « Mon enfant, n'aie pas peur. » Dieu continue de nous parler dans nos vies aujourd'hui, au cœur de nos tempêtes. Nous sentons sa main aimante qui ne nous abandonnera jamais. Il nous rassure en disant, « Arrêtez et sachez que je suis Dieu. » Nous subissons différentes tempêtes dans nos vies parce que Dieu veut nous révéler sa puissance et son amour. Il nous a sauvés de nos péchés et nous a promis de revenir nous chercher. Il nous conduira alors dans sa présence où règne une paix éternelle. La vie éternelle, dans son amour, il n'y aura plus où il n'y aura plus de tempête. Son amour ne faillit jamais. C'est pourquoi, en attendant ce merveilleux jour, remettons les tempêtes de cette vie entre les mains de Dieu. Car le faire, c'est trouver la paix au milieu des épreuves en s'appuyant sur sa parole et sa fidélité. Dans la Bible, si Jésus a pu sauver des tempêtes de la vie quotidienne, la maladie, la perte de l'emploi, les problèmes familiaux et même de la mort, 1 Corinthiens chapitre 15 verset 55, le Seigneur n'a jamais promis que nous ne verrions jamais la tempête dans la vie. En fait, il nous dit de nous attendre à bien des problèmes dans Jean chapitre 16 verset 33. Il a en revanche promis qu'il serait avec nous au cœur de toutes les tempêtes. Il ne laissera jamais ses enfants seuls au milieu des difficultés. Cela peut être extrêmement réconfortant pour nous, de le savoir dans nos tempêtes. Par la foi, nous devons croire que si Christ a pu calmer les tempêtes de la mer d'un seul mot, alors que les disciples avaient peur, il peut aussi calmer aujourd'hui toutes sortes de tempêtes qui frappent dans nos vies.

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2: Comme annoncé, nous sommes dans la rubrique Garde courage et ce sera encore quelques paroles pour toi, cher ami auditeur. Un soir d'été, un violent orage s'abattit sur le camping où un père de famille et ses deux enfants passaient la nuit. Tout tremblant, ses deux fils se blottirent contre lui dans la caravane. Et le père pensa à ce moment précis aux orages qui peuvent traverser nos vies. Un deuil, un souci de santé, un chômage, une séparation, une trahison. Et c'est aussi rappelé quel que soit l'orage que nous avons en Dieu notre refuge, nous avons plutôt en Dieu notre refuge et notre protection. L'attitude de ses enfants dans cette situation a poussé ce père à réfléchir en les voyant se blottir contre lui. Il se posa la question suivante. Est-ce que je recherche la présence de Dieu quand je traverse une épreuve? Souvent, nous ignorons pourquoi les orages sont arrivés. Mais en faisant confiance au Seigneur, nous pouvons les traverser sereinement. Nous pouvons nous réjouir en Dieu avant même de comprendre le but qu'il poursuivait, la bénédiction qu'il voulait nous accorder. Les tempêtes ne préviennent pas, ne demandent pas la permission. Nous les voyons arriver dans nos vies, un point c'est tout. La vraie question est, qu'est-ce que nous faisons quand elle nous frappe? Karine avait 39 ans lorsqu'on lui annonça un cancer du sein. C'était en janvier. En juin de la même année, son mari demanda le divorce. Ils avaient alors deux enfants, de 8 et 11 ans. Seigneur, pourquoi tout cela m'arrive en même temps? Ce fut là son interrogation, assise sur le sol de sa salle de bain. Les trois premiers mois, elle en a voulu à Dieu, à tout le monde, ne sachant quoi faire de cette tempête qui traversait sa vie. Un jour, elle entendit ce message qui disait ceci. Que tant que tu regarderas la tempête, tu sombreras. Il te faut regarder à Jésus. C'est ainsi qu'elle poussa ce cri vers Dieu. Je n'ai plus de force, Seigneur. Toi, tu es ma force. Toi, sois ma force. Je n'ai plus d'époux. Toi, sois mon époux. Je n'ai plus d'avenir. Toi, sois mon avenir. Faut tenir bon alors dans cette épreuve, dit-elle, je passais beaucoup de temps en prière. 3 ans après la chimiothérapie, je suis en rémission. Aujourd'hui, j'ai retrouvé la paix. J'anime un groupe de soutien pour les femmes malades. Maintenant, tout me montre que j'ai pris la bonne décision de laisser le Seigneur contrôler cette tempête qui un jour a touché ma vie.

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1: Qui peut éviter les tempêtes de l'existence? Échec, maladie, choix difficile. Des raz-de-marées économiques ou géopolitiques emportent même des populations entières. Ces tempêtes sont plus terribles les unes que les autres en fonction des circonstances, des événements et des bouleversements. Mais Dieu détient le pouvoir sur les éléments. Il est la seule source d'espérance pour tous ces enfants qui affrontent la haute mer de la vie. Lorsqu'ils sont ballottés de tous côtés, que les vagues sont agitées, il se tient, comme tous les jours, près d'eux. En ce soir, nous espérons que le témoignage de David vous permettra de comprendre qu'il est possible de ne pas sombrer au milieu d'une épreuve. Matteo, son fils, plein de joie de vivre, est mort sur le coup suite à un accident de la route. Le jeune homme de 19 ans était musicien à l'église et il aimait Dieu. Le monde s'est arrêté pour David. Sa femme, de son côté, ne parlait plus. Il ne priait plus. Il n'avait juste que la force de dire ceci. « Seigneur, pourquoi est-il parti si tôt? Pourquoi lui ?» Son fils n'avait que 19 ans lors du drame. Pendant 6 mois, ce fut le noir total. Toute motivation avait disparu. Mais un jour, il se passa un événement au cœur de son épreuve, au milieu de son deuil. David saisit de la main droite la guitare de son fils, et là, sur le manche, était collé un post-it avec le message suivant. Que Dieu, la source d'espérance, vous remplisse d'une joie et d'une paix parfaite par votre foi en lui, afin que vous soyez riches d'espérance par la puissance du Saint-Esprit. Romains chapitre 15 verset 13. C'est là que David s'est écroulé à genoux à terre en se rappelant que les promesses du Seigneur sont toujours d'actualité. Cette nuit-là, il cria à Dieu et il ouvrit son cœur que le chagrin habitait. « Je ne comprends pas toujours, alors utilise ma douleur. Je veux te servir, mon Dieu, même si je pleure. » Peu de temps après, il recommença sa vie de service en tant que guitariste à l'église. « C'est vrai que c'est dur, mais servir, dit-il, m'a empêché de sombrer davantage. » Des amis de son fils décédé viennent souvent le voir et lui disent ceci. « Frère David, comment tu tiens? Oui, comment fais-tu ? » Je leur réponds que Dieu est bon malgré les difficultés. Je sais qu'il m'aime et qu'il ne m'oublie pas. Je tiens bon parce que je dépose ma tempête, entre ses mains chaque jour. À toi qui viens d'écouter attentivement l'expérience douloureuse de David et qui certainement vit quelque chose de terrible, sache que Dieu est présent. Cependant, et toi, que fais-tu de tes tempêtes?
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3: Nous sommes dans la rubrique spécialement pour toi et encore ce soir, Ruth a partagé avec nous un message que je vous invite à écouter attentivement. Bonne écoute à chacun.
4: Bonsoir, chers auditeurs. Alors que cette journée s'achève, j'aimerais vous poser une question toute simple. Vous est-il déjà arrivé de tomber? Je ne parle pas seulement de tomber physiquement. Je parle de ces moments où quelque chose s'écroule dans notre vie. Un projet qui échoue, une relation qui se brise, une mauvaise décision dont nous subissons les conséquences, une difficulté financière, une déception ou simplement ce sentiment d'avoir essayé mais de ne pas avoir réussi. Dans ces moments, nous pouvons nous demander « Seigneur, si tu es avec moi, pourquoi ai-je échoué ? Pourquoi as-tu permis que je tombe ?» La parole de Dieu nous apporte ce soir une réponse pleine d'espérance. Dans le psaume 37, versets 23 et 24, nous lisons « Par l'Éternel, les pas de l'homme s'affermissent, il prend plaisir à sa voix. S'il tombe, il n'est pas terrassé, car l'Éternel lui soutient la main. » Remarquez quelque chose d'important. La Bible ne dit pas « il ne tombera jamais ». Elle dit « s'il tombe, il n'est pas terrassé ». Quelle différence! Marcher avec Dieu ne signifie pas ne jamais tomber. Nous pensons parfois
5: que si nous faisons confiance à Dieu, tout devrait bien se passer. Nos projets devraient réussir. Nos prières devraient recevoir rapidement une réponse. Nos difficultés devraient disparaître. Mais la Bible ne nous promet pas une vie sans obstacles. Même lorsque Dieu a fermé nos pas, nous pouvons rencontrer des chemins difficiles. Il peut y avoir de la boue, des pierres, des détours, des moments où notre pied glisse. La foi ne signifie donc pas que nous ne tomberons jamais. Elle signifie que notre chute n'est pas nécessairement la fin de notre histoire. Peut-être avez-vous connu un échec récemment. Vous aviez prié pour un projet et il n'a pas fonctionné. Vous pensiez avoir pris la bonne décision, mais aujourd'hui, vous en doutez. Et peut-être, vous dites-vous, j'ai échoué, tout est terminé. Mais Dieu vous dit ce soir, non, tu es tombé, mais tu n'es pas terrassé. J'aime particulièrement la dernière partie de ce verset. L'Éternel lui soutient la main. Imaginez un père qui marche avec son petit enfant. L'enfant avance, mais ses pas ne sont pas encore très assurés. Soudain, il trébuche. Que fait le père? Il ne lui dit pas, « Puisque tu es tombé, je t'abandonne ici. » Non. Il resserre sa petite main. Il le relève et il l'encourage à continuer. Voilà une belle image de notre relation avec Dieu. Notre Père Céleste sait que nos pas ne sont pas toujours assurés. Il connaît nos faiblesses. Il connaît nos erreurs. Il connaît même les chutes que personne d'autre ne connaît. Et pourtant, sa main reste tendue. L'échec peut aussi nous enseigner. Il y a des choses que nous apprenons dans la réussite, mais il y en a d'autres que nous apprenons seulement lorsque nous tombons. L'échec peut nous apprendre l'humilité. Il peut nous apprendre à réfléchir avant d'agir. Il peut nous apprendre à demander conseil. Il peut nous apprendre à ne pas mettre toute notre confiance dans nos propres capacités. Et parfois, il nous ramène simplement à cette vérité. Seigneur, j'ai besoin de toi. Alors, au lieu de demander uniquement « Pourquoi ai-je échoué ?», nous pouvons aussi demander « Seigneur, qu'est-ce que tu veux m'apprendre à travers cette expérience ?» Peut-être que Dieu veut corriger quelque chose. Peut-être veut-il vous conduire dans une autre direction. Peut-être veut-il simplement vous apprendre à marcher davantage avec lui. Ce soir, relevez-vous. Peut-être que quelqu'un nous écoute et se sent encore athée. Vous avez perdu confiance en vous. Vous avez peur d'essayer de nouveau. Et vous pensez, et si j'échoue encore? Ce soir, Dieu ne vous demande peut-être pas de connaître tout le chemin. Il vous demande simplement de reprendre sa main, puis de vous relever et de faire un pas, un seul. Demain, vous en ferez peut-être un autre. N'attendez pas nécessairement de ne plus avoir peur pour avancer. Avancez avec Dieu, même avec votre peur. Parce que le courage n'est pas toujours l'absence de peur. Parfois, le courage consiste simplement à dire, « Seigneur, j'ai peur. Mais puisque tu me tiens la main, je vais essayer encore. » Avant de nous quitter, chers amis, retenons cette pensée de ce soir. Tomber n'est pas être terrassé. Une erreur n'est pas toute votre vie. Un échec ne définit pas votre valeur. Une porte fermée ne signifie pas que Dieu n'a plus de chemin pour vous. Et une chute ne signifie pas que Dieu a lâché votre main. Prions ensemble. Seigneur, tu connais nos chutes, nos échecs et nos découragements. Pardonne-nous lorsque nous avons cru que tout était terminé. Donne-nous la sagesse d'apprendre de nos erreurs et le courage de nous relever. Lorsque nos pas deviennent hésitants, tiens-nous encore plus fermement par la main et conduis-nous un pas après l'autre sur le chemin que tu as préparé pour nous. Au nom de Jésus, amen. Chers auditeurs, si aujourd'hui vous êtes tombés, ne terminez pas cette journée en vous condamnant. Reposez-vous, confiez votre échec à Dieu et demain, avec sa grâce, debout, car la parole nous rappelle, s'il tombe, il n'est pas terrassé, car l'Éternel lui soutient la main. Que Dieu vous relève, affermisse vos pas et vous accorde une nuit remplie de sa paix. Bonne soirée à tous et que Dieu vous bénisse.

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1: Nous sommes dans la rubrique pour tenir bon comme annoncé et ce sera encore quelques paroles pour toi, cher ami qui nous écoute. Au milieu de toutes les tempêtes de cette vie, Dieu demeure présent. La vie peut nous réserver beaucoup d'événements inattendus. Peu importe la taille de la tempête, peu importe toutes les perturbations, souviens-toi que les promesses du Seigneur. Il tient fermement par la main, il te tient fermement par la main et il connaît bien la destination, alors ne panique pas. Alors parfois, les difficultés nous poussent à nous agiter dans tous les sens pour obtenir la solution adéquate. Aussi menaçante que la situation puisse être, aussi violent que soient les vagues qui frappent ton quotidien, rien n'échappe au regard de ton Père Céleste, car il est toujours au contrôle. Il est capable de changer en accalmie cette agitation, toute cette agitation autour de toi. Le Seigneur veut apporter la paix dans ton cœur, une paix qui pourra dépasser tout ce qui bouleverse ton existence. Tumulte par-ci et soucis par-là. Oui, tellement de problèmes qui se présentent parfois que toutes tes nuits ne sont plus paisibles. Et pour cela, fais de ton Créateur la source de la véritable paix, mais aussi de cette tranquillité qu'il te faut au travers de toute épreuve. Cher ami, de là où tu es, je t'invite encore une fois, comme nous aimons le faire, nous aimons ce moment particulièrement, je t'invite à fermer les yeux et nous allons ainsi prier. Nous allons prier notre Père Céleste, notre Papa d'amour. Donc de là où tu es, n'hésite pas, prie et sache qu'il y a un Dieu qui t'entend. Ô notre Dieu, notre tendre Père Céleste, en ce soir nous venons à toi tel que nous sommes, le cœur lourd, l'âme agitée. Nous venons avec ce que nous avons, car tu vois nos tempêtes. Tous ces bouleversements dans nos vies, Seigneur, toutes ces épreuves qui se manifestent sans prévenir. Il y a les tempêtes qui secouent notre foyer, notre santé, notre foi. Ô Seigneur, nous voulons nous rappeler que tu es dans la barque de nos vies. Donc nous venons encore à toi alors que nous sommes dans la tourmente et sans force. Nous te remettons nos peurs, nos blessures, celles que personne ne voit. Nos questions sans réponse, nos nuits sans sommeil, nos projets qui vacillent. En ce soir, nous te remettons nos tempêtes car tu sauras quoi en faire. Calme le vent de l'angoisse qui souffle sous nos vies. Apaise les vagues du désespoir et du découragement. Apprends-nous à ne pas chercher à lutter seul, mais à nous reposer qu'en toi, et oui, qu'en toi seul. Oh, ta paix est celle qu'il nous faut, celle qui surpasse toute intelligence. Oh, je veux en toute humilité ce soir m'adresser à toi, Seigneur, en faveur de cette femme, de cet homme qui en ce moment est entouré par des flots mugissants, par des flots en furie, ne sachant quoi faire. Puisses-tu venir au secours de tous ceux-là qui vivent pareille situation en ajoutant ta force à leur faiblesse. Rappelle à chacun que tu es le Dieu de l'impossible, capable de dire silence au vent de cette vie que nous menons ici-bas. Une fois de plus, merci Seigneur. Merci pour tout ce que tu fais, tout ce que tu as fait, tout ce que tu feras encore. Merci de prendre soin de chacun. Sois loué à jamais. Nous t'avons ainsi prié au nom de Jésus. Amen.

milieu des tempêtes, Dieu n'est pas absent. Il est là, plus proche que ton propre souffle. Il n'existe aucune circonstance que nous pouvons craindre et sur laquelle Jésus-Christ n'a ni pouvoir ni autorité. On a tous le souvenir des grosses tempêtes vécues dans le passé, même encore aujourd'hui, et c'est souvent le lot de nombreuses personnes. Dans la Bible, il y a une histoire de tempête que nous lisons dans Actes chapitre 27, le verset 13 à 44. Et là, il est question d'un naufrage que Dieu a rendu possible. Je vous encourage donc à lire entièrement ce récit biblique chez vous. Mais de surtout souligner la manière dont Dieu réalisa ce naufrage nous montre qu'il est en mesure de réaliser bien plus dans nos vies. Cependant, ce qu'il faut aussi retenir, c'est que Paul garda son calme au milieu de cette tempête. Celle-ci ne l'empêcha pas d'entendre la voix de Dieu. Après bien des péripéties durant ces 14 jours et la perte du navire, ils parviennent tous sains et saufs à destination. Pourtant, au départ, ils prirent la mer par un temps favorable, mais malheureusement, ils ne tardèrent pas à rencontrer le vent des épreuves qui frappa violemment contre l'embarcation. Grâce à Dieu, au milieu de cette épreuve mettant à mal tout l'équipage du bateau, Paul se tiendra debout car il a reçu une parole rassurante de la part du Seigneur qu'aucun d'eux ne périra. L'épreuve se termine par le salut de tous. L'aventure que Paul et ses hommes vivent pendant ce voyage illustre l'importance de la communion avec Dieu et du discernement concernant sa volonté dans n'importe quelle circonstance. Orage, ténèbres, les nombreuses difficultés de toutes sortes qui peuvent arriver dans cette vie. Rien n'est le fruit du hasard, car rien n'échappe à sa volonté. Qui dit une chose et elle arrive quand le Seigneur ne l'a point commandée ? Dans Lamentations, chapitre 3, verset 37. Même quand la situation devient critique de toute ton existence ou que le bateau de ta vie semble vouloir sombrer, tout est sous le contrôle de ce capitaine tout-puissant qui tient le gouvernail. Voilà qui me rappelle les paroles du refrain de ce cantique, le gouvernail.

auditeurs qui nous écoutent du côté de la Guadeloupe. Je sais que l'émission arrive jusqu'à chez vous. Donc merci de nous écouter aussi sur l'île sœur. Et vous aussi, Dieu vous aime partout que vous soyez, qu'importe ce que vous vivez. Il y a un Dieu qui a un amour qui ne changera jamais à votre égard. Soyez bénis.

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2: Pour saluer juste deux personnes, Hélène, je te belle bonsoir. Je sais que tu nous écoutes sur ces âmes, mais aussi Hortense, si tu es encore à l'écoute, je te salue aussi. Chers amis auditeurs, alors que nous refermons les portes de votre émission Une parole qui relève, nous voulons vous remercier d'avoir passé ce temps avec nous. Nous voulons cependant, comme à chaque fois, vous laisser ces quelques paroles d'encouragement. Retenons qu'il y aura toujours de nombreuses tempêtes quasiment inévitables sur cette terre. Cependant, dans la barque de la vie de chacun de nous, le Seigneur est bien présent et croyons-le, il ne dort ni ne sommeille, mais il veille. Alors n'ayons aucune crainte, aucune frayeur et confions-lui notre quotidien. Le témoignage de Mélissa nous précise quoi faire dans les moments de grosse turbulence. Elle avait un salon de coiffure et après 2 ans d'activité, elle procéda à sa fermeture. La Covid, les charges, les dettes, sans oublier une grosse baisse de fréquentation. Mélissa tomba en dépression. Elle ne sortait plus, ne mangeait presque plus. Elle se disait, j'ai raté ma vie professionnelle. Dieu m'a abandonné. Elle est restée 3 semaines sans sortir de sa chambre. Sa mère l'encouragea à se rendre à l'église. Là-bas, elle entendit un message fort et bouleversant. Votre tempête est une école qui vous enseigne la dépendance totale à Dieu. Je reprends cette phrase parce que c'est une parole qu'a entendue Mélissa, mais pour toi aussi ce soir, ta tempête est une école qui t'enseigne à dépendre totalement de Dieu. Mélissa s'écria, c'est pour moi, oui c'est pour moi cette parole. En 30 jours, elle vit un changement lorsqu'elle chercha davantage et sincèrement le Seigneur. Elle sentit un poids partir après des temps de prière intense, la lecture de nombreuses promesses. C'est vrai qu'elle n'a pas réouvert de salon, mais Dieu lui a permis de trouver un travail en tant que salarié. Elle se sent plus libre, elle dort mieux et continue de prier. Comme Mélissa, nous devons comprendre que Dieu n'a pas promis une vie sans tempête, mais il a promis une chose, de nous apprendre à danser sous la pluie avec lui. Aujourd'hui, si ça ne va pas pour toi, que feras-tu de ta tempête? On ne choisit peut-être pas la tempête, mais on peut choisir quoi en faire. C'est ainsi que se referment les portes de votre émission.

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1: 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Il est 21h. 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
1: Bonsoir, chers auditeurs et auditrices d'Espérance FM, et bienvenue dans votre émission Confidence du cœur. Quel bonheur de vous retrouver ce soir, ou que vous soyez avec votre cœur ouvert. Prenez un instant pour vous, installez-vous pour vous rendre disponible. C'est votre moment. Et je ne suis pas seule ce soir, je suis accompagné de notre merveilleux technicien Davis, qui sans qui nous n'aurions pu avoir cette émission. Merci Davis de m'accompagner ce soir. Il existe des ennemis que l'on affronte, ni dans la rue, ni sur un champ de bataille. Il habite en nous, parle avec notre propre voix et connaissent nos blessures les plus anciennes. Ce soir, nous osons poser une question qui dérange. Et si mon pire ennemi, c'était moi? Dans Confidence du cœur, nous entrons dans ce territoire intime, celui du sabotage de soi, de cette voix intérieure qui nous retient d'avancer. Combien d'entre nous ont saboté une relation ou abandonné un rêve juste avant qu'il ne se réalise? Combien ont refusé une main tendue en se disant « tu ne le mérites pas » Ce que l'on appelle le sabotage intérieur est un mécanisme souvent inconscient par lequel nous devenons nos propres adversaires. Peut-être l'appelez-vous simplement la malchance ou mon manque de confiance. Ce soir, nous voulons mettre de vraies lumières sur ces hommes d'ombre avec respect et compassion. Vous connaissez sans doute cette petite voix, celle qui surgit avant que vous ne teniez quelque chose. Et elle dit soudain pas trop, pas maintenant. Elle n'est pas la vérité, mais elle parle si souvent qu'on a fini par la croire. Ce n'est pas une fatalité, c'est une souffrance que l'on peut apprendre à reconnaître et à ne plus laisser nous gouverner. Notre objectif est de passer de la guerre contre soi à la grâce envers soi et de se traiter enfin comme on traiterait un ami, avec douceur et vérité. Une vie telle que Dieu l'a pensée, non pas une lutte épuisante, mais un chemin de réconciliation intérieure. Davis, maintenant, avant que nous ne puissions entrer dans le vif du sujet, nous voulons nous laisser bercer par ce chant que Dieu a choisi pour nous. À toi, Davis.
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1: Bienvenue de nouveau dans votre émission Confidence du cœur. Avant d'entrer dans le vif du sujet de ce soir qui est « Et si mon ennemi, mon pire ennemi, c'était moi ?» Je vous invite à prendre un moment rien que pour vous. Quel que soit le lieu où vous vous trouvez, choisissez de vous choisir ce soir. Un espace où l'on n'attend rien de vous. Je vous invite vraiment à créer cet espace dans votre tête. Et si vous le pouvez le faire, vous pouvez le faire réellement, faites-le. Un lieu pour vous où vous n'avez pas à performer ou à justifier ou à vous défendre. Juste à être là. Juste à vous écouter honnêtement. Je vais vous inviter à prendre une respiration profonde. À choisir de vous laisser bercer. Juste vous laisser bercer par le temps. Pour une fois, lâchez prise. Fermez les yeux. Et au son de chacune des questions que je m'en vais vous poser, je vous invite à répondre honnêtement, sans filtre, juste entre vous et vous. Ces questions viennent à vous avec douceur ce soir. Elles ne sont pas là pour vous condamner. Elles sont là pour vous aider à vous voir autrement. À vous voir vraiment, pas au filtre des yeux des autres, mais avec bienveillance, avec vérité. Peut-être pour la première fois depuis longtemps. Ma première question pour vous est: qu'est-ce qui vous fait reculer au moment précis où le bonheur frappe à votre porte? Est-ce une sensation de malaise, une envie soudaine de fuir, comme si vous ne pouviez pas vraiment l'accueillir? Deuxième question. Quelle est la voix qui vous juge le plus durement? Et depuis quand la laissez-vous parler? Ces mots sont-ils les vôtres ou ceux de quelqu'un qui a compté pour vous autrefois ou qui compte encore pour vous? Troisième question. Vous privez-vous de ce qui vous fait du bien en vous disant que vous n'y avez pas droit? Cela peut être un repas, un repos, une joie simple que vous repoussez sans raison véritable. Quatrième question. Quelle relation précieuse avez-vous fragilisée en cherchant la preuve que l'autre finirait par partir? Peut-être en gardant une distance, en testant la fidélité, en provoquant la dispute avant qu'elle ne vous quitte. Cinquième question. Quand une réussite se présente, pourquoi vous sentez-vous plus en alerte que confiant? Qu'attendez-vous? Qu'attendez-vous au fond pour qu'elle vous soit à nouveau retirée? Sixième question. Quand vous sentez le rejet approcher, vous retirez-vous avant d'être touché? Mais ce repli vous protège-t-il réellement ou vous prive-t-il de ce que vous espériez? Septième question. Quel rêve avez-vous rangé dans un tiroir? Avez-vous rangé dans un tiroir par peur de l'échec ou de la honte?

que resterait-il de possible si vous osiez? Ne serait-ce qu'un petit pas aujourd'hui. Je vous remercie, chers auditeurs et auditrices, d'avoir osé prendre ce temps pour vous-même. Je vous invite à garder ces questions en tête. Elles disent quelque chose d'important sur ce que vous portez, peut-être depuis bien longtemps. Sans plus tarder, je vous propose que nous entrons dans le cœur du sujet de ce soir. Comprenons ensemble ce qu'est vraiment le sabotage intérieur et d'où il vient. Le sabotage de soi est bien réel. Ce n'est pas un défaut de caractère. Ce n'est pas un manque de volonté. Ce n'est pas de la paresse ou de la mauvaise foi. C'est ce qui arrive quand une blessure ancienne, une croyance fausse, une peur profonde prend le contrôle de nos décisions à notre insu. Ce soir, regardons cette réalité avec vérité, avec douceur et sans détour, sans fuir, sans honte, avec le cœur ouvert. Il y a des matins où on se lève avec de bonnes intentions. Puis, il y a ce moment où finalement s'installe le doute. Il y a ce moment que l'on n'avait pas forcément prévu. Pourtant, nous étions bien décidés. Et finalement, on reporte, on fuit, on provoque, on s'isole, on dit des mots blessants à quelqu'un qu'on aime. On abandonne une démarche prometteuse, on refuse de l'aide, on recommence les mêmes erreurs et on se dit « Pourquoi ai-je encore fait ça ?» Ce n'est pas de la malchance. C'est souvent un mécanisme de protection devenu prison. La première vérité sur le sabotage intérieur, il a une origine. Il n'en est pas de nulle part. Il prend racine dans des expériences passées, souvent dans l'enfance, où l'on a appris que le monde n'était pas sûr, que l'on n'était pas assez, que l'amour était conditionnel, que l'échec était une identité, la nôtre. Ces apprentissages se sont gravés dans le cerveau comme des vérités absolues. Et aujourd'hui, adulte, quelque chose en nous cherche encore à confirmer ces vieilles histoires. Même quand elles sont fausses. C'est se convaincre que l'on ne mérite pas cette promotion avant même de postuler. C'est fuir une relation belle parce qu'elle semble trop bien pour être vraie. C'est provoquer une dispute juste au moment où la paix s'installe. C'est choisir encore et encore des chemins qui confirment ce que l'on croit de soi. Même quand cette croyance est une blessure, pas une vérité. Quand la blessure dirige, la liberté rétrécit. On commence à éviter ce qui nous fait peur plutôt que ce qui est mauvais pour nous. On confond l'inconfort de la croissance avec le danger. On se protège de l'amour, de la réussite, de la joie. Inconsciemment, on ne se sent pas à la hauteur de ce bonheur-là. Et le corps, lui, exprime cette tension.

l'anxiété, la procrastination chronique, des tensions physiques, des comportements compulsifs qui anesthésient ce que l'on n'arrive pas à regarder en face. Par exemple, on relit ce message 20 fois avant de l'envoyer. On reporte cet appel téléphonique important depuis des semaines. On recherche des raisons pour ne pas avancer là où quelque chose de beau nous attend. On dit oui là où il faudrait dire non. Ou on dit non là où on devrait dire oui. Un oui courageux changerait tout. Et finalement, on finit épuisé. Non pas par l'effort, mais par la résistance constante à sa propre vie. La troisième vérité est souvent la plus douloureuse. Le juge intérieur. Cette voix qui commente tout ce que vous faites. Qui compare sans cesse. Qui relève chaque faute, chaque maladresse, chaque imperfection. Elle parle avec votre voix. Elle connaît vos pires craintes. Elle sait exactement quoi vous dire pour vous immobiliser. Et souvent, elle parle si vite, si fort, si naturellement qu'on ne la distingue plus de la réalité. On la prend pour vérité. Alors qu'elle n'est qu'une blessure ancienne qui a appris à se faire passer pour la raison. Et ainsi, parfois, on se dit « je suis nul » au lieu de « j'ai fait une erreur ». On dit « je ne vaux rien » au lieu de « j'ai encore à apprendre ». On dit « personne ne m'aimera jamais » au lieu de « cette relation n'a pas fonctionné, mais je pourrais reconstruire une autre, certainement. » Ou souvent, on se met à s'excuser sans cesse, même s'excuser d'exister. Ces glissements sont intenses. Ils transforment un événement en identité, une difficulté en condamnation. Et cette condamnation, portée assez longtemps, finit par restreindre notre monde entier. La quatrième vérité est souvent plus lourde à admettre. On protège le sabotage parce qu'il protège quelque chose. Si je ne tente pas, je ne peux pas échouer. Si je fuis avant qu'on ne me quitte, je ne serai pas abandonnée. Si je me convainc que je ne mérite pas ce bonheur, je n'aurai pas à souffrir de le perdre. Le sabotage de soi est une armure. Une armure forgée dans la peur. Et comme toute armure trop longtemps portée, elle finit par peser plus qu'elle ne protège. Finit par épuiser. On ne veut pas prendre le risque d'être rejeté à nouveau. On préfère contrôler la chute plutôt que de vivre l'incertitude d'un envol possible. Finalement, on choisit aussi le confort de la souffrance, connu à l'inconfort d'une liberté inconnue. On tient à son identité de personne abîmée. Parce qu'on ne sait pas encore qui on serait sans cette identité. Finalement, on se complaît dans cette posture d'inconfort, de souffrance. On n'ose pas être soi. Et plus on se tait là-dessus, plus l'armure s'épaissit. Le silence protège un instant, mais à la longue, il enferme. Cinquième vérité. La cinquième vérité est une porte d'espérance. Ce que vous portez peut
transformé. Gardez tout pour soi, toutes ses croyances, toutes ses peurs, toutes ses voix. Use le cœur et l'esprit. Nommez ce que l'on fait, le confier à quelqu'un de sûr, l'amener à la lumière, devant Dieu, devant un ami de confiance, devant un professionnel. Cela change quelque chose. La blessure ne disparaît pas d'un coup, mais elle cesse d'avoir le dernier mot. Mettre des mots sur ce mécanisme, ce n'est pas se plaindre, c'est commencer à se libérer, c'est se choisir, c'est oser exister. Oser être soi. Parfois, la transformation commence très petit. Une phrase dite à haute voix. Je crois que je me suis encore saboté. Un constat posé sans jugement. Vous pouvez l'écrire. Une prière honnête, sans grand discours. Une conversation courageuse avec quelqu'un qui ne juge pas. Ce n'est pas beaucoup. Mais c'est déjà un passage, c'est déjà un premier pas. C'est déjà un espace de lumière dans ce qui était l'obscurité. La sixième vérité est importante. Tous les sabotages n'ont pas le même visage. Certains se manifestent dans le travail, d'autres dans les relations. Certains passent par la procrastination, d'autres par l'hyperactivité de façade. Certains se cachent derrière la générosité excessive, d'autres derrière un retrait total. Chacun a construit son propre système de défense. Et chacun a besoin d'être compris là où il est. Pas comparé, pas jugé, mais accompagné. Il y a ceux qui fuient le succès. D'autres qui fuient l'intimité. Ceux qui se surmènent jusqu'à l'effondrement pour ne pas s'asseoir face au vide. Ceux qui ne finissent jamais rien pour ne jamais avoir à être évalué. Ceux qui répètent toujours les mêmes types de relations blessantes, comme attirés par la familiarité de la souffrance. Chaque schéma est une langue différente que la peur parle. Et chaque langue mérite d'être traduite avec douceur, sans honte. Ne vous conformez pas au siècle présent, mais soyez transformés par le renouvellement de l'intelligence, afin que vous discerniez quelle est la volonté de Dieu, ce qui est bon, agréable et parfait. Ce texte est tiré de Romains 12, verset 2. Ce texte ne parle pas d'une transformation superficielle. Il parle d'un renouvellement profond, celui de l'intelligence, de la manière dont on pense, de ce que l'on croit être vrai sur soi. Dieu ne nous demande pas de nous battre contre nous-mêmes. Il nous invite à nous laisser transformer de l'intérieur, à cesser de vous conformer aux vieilles histoires blessantes, pour vous aligner sur ce qu'il dit de vous. Rappelez-vous une chose ce soir. Quelle que soit l'enfance que vous avez eue, quelle que soit l'expérience de vie douloureuse que vous avez traversée ou que vous traversez encore, rappelez-vous que vous êtes aimé, choisi, capable et porteur ou porteuse d'une dignité
exceptionnel. Ce passage rappelle aussi que le changement commence dans le regard qu'on en pose sur soi. Quand on commence à voir autrement, à ne plus confondre une erreur avec notre identité, une peur avec une réalité, quelque chose se libère. La paix ne naît pas de la performance, elle naît de la vérité. Et la vérité sur vous, selon Dieu, est infiniment plus douce que ce que votre juge intérieur vous a jamais dit. Vous n'êtes pas votre pire ennemi pour toujours. Ce que vous vivez a un nom. Ce que vous faites sans le vouloir a une explication. Ce qui a été enfermé dans l'ombre peut commencer à venir à la lumière. Vous pouvez vous regarder avec douceur. Vous pouvez vous accorder la même compassion que vous donnez aux autres. Vous pouvez apprendre à être de votre propre côté. Vous n'avez pas besoin de la validation de qui que ce soit. Mais apprenez à être vous-même. Il est vrai que certainement il y a une voix qui reste là. Cela peut être la voix de votre mère, de votre père, d'une tante, d'un aîné que vous avez, que vous respectiez énormément, que vous avez apprécié. Ça peut être aussi la voix d'une conjointe, de conjoint, d'un enfant. Mais sachez une chose ce soir, le premier pas est possible. La réconciliation avec soi est possible. Et votre cœur peut apprendre à ne plus se combattre. Même si ce pas est petit, même s'il tremble, même s'il ne change pas tout de suite, il compte. Il ouvre une porte, il redonne un peu d'air, il rappelle que votre vie ne se résume pas à vos échecs ou à vos peurs. Elle mérite d'être habitée pleinement, reçue, vécue, aimée. Ce soir, je ne parle pas du sabotage en général. Je parle du vôtre. Oui, du vôtre. Vous qui écoutez ce soir. Ce sabotage de forme unique que prend cette lutte intérieure dans votre vie. Car chaque histoire est différente. Chaque blessure est différente. Chaque mécanisme aussi. Il n'y a pas une seule manière de se faire la guerre. Il y en a plusieurs. Et pour vous comprendre vraiment, il faut les regarder une par une. Je vous propose ce soir de regarder avec moi 5 visages d'une même réalité. Celui qui fuit le bonheur avant qu'il ne disparaisse. Les choses commencent à aller bien. Aussitôt, quelque chose en lui s'aborde. Il provoque la dispute juste quand la paix s'installe et s'éloigne de la relation juste quand elle devient vraiment belle. Il démissionne ou elle démissionne juste avant la promotion. Ce n'est pas du masochisme conscient. C'est une vieille conviction. Cette conviction qui dit, pour moi, ça ne va pas durer. Alors cette personne, elle part en premier pour ne pas avoir à souffrir de l'abandon. Elle fuit ce qui brille parce qu'elle a appris trop tôt que ce qui brille finit toujours par s'éteindre. Il y a également cet autre schéma, celui qui se noie dans le surmenage pour ne pas se voir. Il est toujours occupé.

toujours utile, toujours en train de faire pour les autres. Son agenda est plein à craquer. Il n'a pas de temps libre. Et cela lui convient parfaitement, car le temps libre serait dangereux. Le silence l'amènerait à s'asseoir face à lui-même. Et là, il ne sait pas ce qu'il trouverait. Alors il court, il produit, il se rend indispensable, elle s'épuise avec méthode. Et derrière cette agitation, il y a une peur immense, celle de regarder en face ce qu'il ressent vraiment. Il y a également celui ou celle qui répète toujours la même histoire blessante. Cette personne n'arrête pas de se retrouver dans les mêmes situations, les mêmes types de relations, qui finissent de la même façon. Les mêmes conflits au travail, les mêmes ruptures pour les mêmes raisons. Et finalement, cette personne se dit « je n'ai pas de chance ». Mais en regardant de plus près, on voit que c'est elle qui choisit encore et encore ce qui lui est familier. Même si c'est douloureux. Parce que la souffrance connue semble moins effrayante que le bonheur inconnu. Sa blessure ne la pousse pas à fuir la douleur, mais plutôt la pousse à la répéter. Celui qui s'efface pour ne jamais décevoir. Personne n'existe jamais vraiment. Elle s'adapte. Elle s'ajuste. Elle devine les attentes des autres et s'y conforme avant même qu'on les exprime. Elle dit oui quand elle pense non. Elle minimise ses besoins. Elle ne demande jamais rien. Elle croit que pour être aimé, il faut être parfait ou invisible. Sa peur profonde, si l'on le voyait vraiment tel qu'il est ou tel qu'elle est, on ne l'aimerait plus. C'est sa pensée. Alors, cette personne choisit de disparaître progressivement. Et un jour, elle ne sait plus qui elle est quand personne ne lui demande d'être quelqu'un. Il y a aussi celui ou celle qui ne finit jamais rien. Cette personne a 1000 projets. Elle commence avec enthousiasme, elle s'emballe, elle planifie, elle démarre. Et puis, à mi-chemin, parfois tout près du but, elle s'arrête. Et elle trouve une raison, une urgence, un obstacle, un doute soudain. En réalité, finir, c'est s'exposer au jugement. C'est risquer que le résultat ne soit pas à la hauteur. Et si elle ne finit pas, personne ne peut lui dire que c'était insuffisant. La procrastination, l'abandon chronique, ce ne sont pas de la paresse. Ce sont des refuges contre la peur d'être évalué et de se retrouver encore une fois déclaré insuffisant. Mais rappelez-vous d'une chose, de Timothée 1, verset 7. Car ce n'est pas un esprit de timidité que Dieu nous a donné, mais un esprit de force, d'amour et de sagesse. Vous portez ces schémas depuis longtemps. Ils se sont installés pour vous protéger. Dieu ne vous a pas créé pour cette prison. Il vous a fait pour la liberté, pour la force, pour l'amour. Dieu est là. Il est proche, même maintenant, même dans ce que vous n'osiez pas nommer, Dieu est là. Il ne vous abandonne pas. Chers auditeurs et auditrices, toi qui m'écoutes, je voudrais vous rappeler que, quel que soit le schéma qui vous correspond, il peut être changé. Aujourd'hui, maintenant, prenez cette décision ce soir
cela ne dit pas que les choses changeront immédiatement. Et vous pouvez être accompagné. Vous pouvez être écouté. Vous pouvez également choisir de mieux vous comprendre en faisant appel à des professionnels. Et avant notre pause musicale, je voudrais vous inviter, si vous le souhaitez, à partager votre expérience. Cela peut être quelque chose que vous vivez en ce moment. Ou si vous êtes parvenu à sortir un jour de ces schémas, vous aurez la possibilité de pouvoir m'envoyer en toute discrétion vos messages au 06 96 72 99 99. Parce que ce soir, vous n'aurez malheureusement pas l'occasion de pouvoir m'appeler sur la ligne directe, mais vous pouvez y laisser vos messages en toute discrétion, en toute sécurité. Et je me ferai un plaisir de pouvoir les partager. Chers auditeurs,

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2: Chers auditeurs et auditrices, c'est un plaisir pour moi d'être avec vous ce soir dans votre émission Confidence du cœur ayant pour thème ce soir « Et si mon pire ennemi, c'était moi ?» C'est le moment du témoignage. Et ce soir, comme je vous l'ai dit, nous n'avons la possibilité de recevoir les témoignages que par message, en toute confidentialité, au 06 96 72 99 99. Et voilà que je m'en vais lire un premier témoignage d'Evis, un message de Sandrine. Sandrine nous dit ceci. Sandrine, merci déjà d'avoir osé nous envoyer ton message ce soir. J'avais une habitude. Dès qu'une relation devenait vraiment belle, je trouvais un défaut rédhibitoire chez l'autre. Un détail qui me permettait de partir. Je me disais que j'avais de hauts standards. En vérité, j'avais terriblement peur d'être abandonnée. Alors, j'abandonnais la première. Ce n'est qu'en thérapie que j'ai compris ce mécanisme. Et le jour où je l'ai vu clairement, je vous avoue que j'ai pleuré. Pas de tristesse, de soulagement. Enfin, je savais contre quoi je me battais vraiment. Merci Sandrine. Merci pour ce témoignage authentique, plein de vérité. Et ton témoignage me permet de partager avec toi ce texte de Jean 8, verset 32. Vous connaîtrez la vérité et la vérité vous affranchira. Nous avons encore un témoignage qui nous vient. Un témoignage de Jérémie. Merci Jérémie pour ton témoignage. Écoute cela, Davis. Je n'arrêtais pas de travailler. Je courais. Je produisais. J'étais partout, sauf avec moi-même. Un burn-out m'a stoppé net. Et dans ce vide forcé, j'ai rencontré quelque chose que je n'avais pas pu voir depuis des années. Moi. Ce que je pensais vraiment. Ce que je voulais vraiment. Ce que je craignais vraiment. J'avais passé 15 ans à m'occuper pour ne jamais avoir à me rencontrer. Ce jour-là, j'ai arrêté de fuir. Jérémie, merci pour ce très beau témoignage. Finalement, cet arrêt forcé est devenu un rendez-vous avec vous-même. Et c'est vrai. Dieu nous connaît. Et quand il est temps que nous puissions nous-mêmes nous connaître, c'est à ce moment que l'on devient beaucoup plus vrai, plus authentique. Et quelquefois, il est bon d'oser adresser à Dieu cette prière du psaume 139, versets 23 à 24. Nous pouvons le dire en toute sécurité. Sonde-moi.

pensais que j'étais simplement indisciplinée. Puis quelqu'un m'a demandé, « Qu'est-ce qui se passe en toi juste avant que tu n'arrêtes ?» Et là, j'ai réalisé. C'était la peur. La peur que le résultat soit décevant. La peur d'être jugé. Que je ne sois pas à la hauteur. Je procrastinais, pas par paresse. Je procrastinais pour me protéger. Merci Aurélie. Merci pour ce beau témoignage qui, je crois, parlera des cœurs ce soir. La peur de l'évaluation, souvent, elle nous empêche d'avancer. Mais osez avancer. Non pas parce que vous êtes parfait ou vous serez parfait, mais juste parce que vous le méritez. Juste parce que vous êtes précieux, vous êtes précieuse. Et rappelez-vous d'une chose, vous n'êtes pas seul. Et Philippiens 4, verset 13 nous dit ceci, « Je puis tout par celui qui me fortifie. » Alors, choisissez d'avancer. Nous avons un autre témoignage de Marc-Antoine. Marc-Antoine est un pasteur, il nous le fait savoir. J'aidais tout le monde sauf moi. Je prêchais la grâce. Et je ne me l'accordais jamais. Je conseillais les autres sur la douceur envers soi. Et je me jugeais sans pitié. Un jour, quelqu'un dans ma congrégation m'a demandé « Qui prend soin du berger ?» Et j'ai réalisé que j'étais mon pire bourreau. J'avais appris que l'amour se prouvait par le sacrifice permanent. Apprendre à me traiter comme j'aurais traité un frère aimé a été la conversion la plus difficile de ma vie. Marc-Antoine, merci pour votre courage. Merci d'avoir osé être authentique ce soir. Et rappelez-vous de ce texte qui, je crois que vous le connaissez vraiment, de Matthieu 22, verset 39. Tu aimeras ton prochain comme toi-même. Merci, Marc-Antoine. Chers auditeurs et auditrices, je voudrais vraiment vous remercier. Vous remercier d'avoir osé témoigner ce soir. Je voudrais tout particulièrement remercier Sandrine, Jérémy, Aurélie et Marc-Antoine. Nous allons faire juste une courte pause juste avant

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1: Chers auditeurs et auditrices, merci d'avoir été là ce soir. Merci d'avoir pris le temps d'écouter, de partager ce sujet que nous avons développé ce soir. Et si mon pire ennemi, c'était moi-même. Ce soir, nous avons nommé la guerre silencieuse que nous nous livrons à nous-mêmes. Si vous deviez retenir une seule chose, vous n'êtes pas votre pire ennemi. Vous n'êtes pas votre pire ennemi par nature. Vous l'êtes devenu par blessure. Et ce qui s'est appris peut se désapprendre. Vous méritez la paix avec vous-même, celle que Dieu vous tend ce soir. Déchargez-vous sur lui de tous vos soucis, car lui-même prend soin de vous. 1 Pierre 5, verset 7. Déposez tout. Ses voies dures, ses jugements intérieurs, ces blessures qui parlent à votre place. Dieu vous dit une chose, il prend soin de vous. Pas parce que vous avez tout bien géré, mais parce qu'il vous aime tel que vous êtes. Ce soir, je vous invite à prendre un bout de papier afin d'écrire. Écrivez ce que vous vous dites depuis trop longtemps. Et après, dites simplement, écrivez simplement, Seigneur, voici ce que je crois de moi. Aide-moi à me voir tel que tu me vois. Aide-moi à commencer à être de mon propre côté. Si vous vous reconnaissez dans ce partage, n'attendez pas que la souffrance s'intensifie. Parlez à une personne de confiance. Parlez à un professionnel ou à un accompagnant spirituel. À un professionnel de santé. Reconnaître ces schémas est un courage et le premier pas vers une vie plus libre. Merci d'avoir été avec nous ce soir. Je vous souhaite une excellente soirée. Prenez bien soin de vous avec douceur, avec amour. Vous êtes précieux et je vous dis à très bientôt.
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1: 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Il est 22h. 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

0: pas inquiet. Croyez en Dieu et croyez en moi. Je vais vous préparer une place, je reviendrai et je vous prendrai avec moi. Jean 14, versets 1 et 3.
1: Où le mal n'existera plus, où il n'y aura ni deuil, ni cri, ni douleur, nous dit le livre de l'Apocalypse 21, 4. Ô Seigneur, nous voyons bien les vacillements de notre monde et l'incapacité des hommes de tout réparer. Pardonne-nous de t'avoir mis hors de nos vies et fortifie notre foi dans le salut que tu nous offres gratuitement.

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1: 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Il est 23h. Belle soirée. 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
1: Hello, my
2: Bonjour,
1: name is Kwan
2: je suis Kwan Jong-un, je viens de la Corée. Je suis le pasteur d'une église en ligne nommée l'Évangile éternel. Lorsque j'ai reçu l'invitation de venir en Martinique, j'étais très content. Mais cela m'a pris énormément de temps pour sortir de la Corée et arriver en Martinique. Cela m'a pris environ 35 heures. Et si l'occasion se représente, je suis disposé et prêt à revenir en Martinique malgré les 35 heures de voyage. J'aimerais partager avec vous une histoire qui se trouve dans le livre de Luc. Quel est notre espoir? Il y avait un homme qui s'est approché de Jésus et lui a posé une question. Nous retrouvons cette histoire dans Luc 10, le chapitre 25, qui nous dit: le docteur de la loi se leva et dit à Jésus pour l'éprouver: Maître, que dois-je faire pour hériter la vie éternelle? Vous désirez avoir la vie éternelle? Bien sûr que oui, et moi également. Jésus ne pouvait pas tout simplement répondre à cette question. Vous savez pourquoi? Parce qu'il n'y a pas de bonne réponse à une mauvaise question. Nous ne pouvons pas obtenir le salut en nous basant sur nos œuvres. Le salut s'obtient uniquement par la foi. Et même Jésus-Christ ne pouvait pas répondre à cette question. Mais en retour, Jésus lui posa une autre question. Le verset 26 nous dit, Jésus lui dit, qu'est-il écrit dans la loi? Qui dis-tu? Jésus ne pouvait pas lui donner une réponse parce que sa question était incorrecte. Comme je vous l'ai dit précédemment, il n'y a pas de bonne réponse face à une mauvaise question. Si vous devriez poser une question à ma femme, quand on remonte à la dernière fois où vous avez été giflé par votre mari? Non, jamais. Je n'ai jamais été giflé par mon mari. Voyez-vous, il n'y a jamais de bonne réponse face à une mauvaise question. Mais du moins, voici une bonne question. Madame, quand on remonte à la dernière fois où vous avez été câliné par votre mari et vous a dit: chérie, elle sera peut-être en mesure de vous donner une bonne réponse suite à cette question. Et dans Jean chapitre 18, le verset 38, Jésus était questionné par Pilate qui lui demanda: c'est quoi la vérité? Quelle est la vérité? C'était une mauvaise question et donc Jésus n'était pas en mesure de pouvoir y répondre. Si Pilate lui avait demandé qui est la vérité, Jésus aurait été en mesure de lui répondre. Jean 14, le verset 6, je suis le chemin, la vérité et la vie. Jésus demanda à Pilate: qu'a-t-il écrit dans la loi et comment la lis-tu? Nous découvrons ici deux grandes questions. Qu'a-t-il écrit dans la loi et comment la lis-tu? Voyez-vous, il y a énormément de chrétiens à travers le monde, mais leurs pratiques sont si différentes. Certaines personnes observent le sabbat le septième jour, tandis que d'autres personnes observent le dimanche comme jour d'adoration, malgré le fait qu'il n'y a qu'une seule Bible. Certaines personnes se font baptiser par immersion, tandis que d'autres se font baptiser par aspersion. Certaines personnes mangent du porc, tandis que d'autres s'y abstiennent. Mais néanmoins, ils lisent la même Bible. Leurs pratiques sont si différentes, mais le point essentiel est la façon dont ils lisent et comprennent la Bible. Il lui raconta une merveilleuse histoire. Jésus reprit la parole et dit: un homme descendait de Jérusalem à Jéricho. Nous voyons ici qu'il y a déjà un petit problème. Il y a deux directions. Nous voyons un homme qui part de Jérusalem pour se rendre à Jéricho. C'est un chemin qui part du haut pour se rendre vers le bas. Mais vous voyez, c'est toujours plus intéressant de partir vers le bas pour aller vers le haut. Et plus nous allons vers le haut, plus le chemin devient étroit. Tandis que lorsque nous partons du haut pour nous rendre vers le bas, le chemin devient de plus en plus étroit. Supposons que vous êtes à vélo, plus vous allez vers le haut, plus le chemin devient plus sûr. Contrairement à si vous partiez du haut pour aller vers le bas, c'est un chemin qui est un peu plus dangereux. Cet homme est parti de Jérusalem pour se rendre à Jéricho. Et durant son cheminement, il tomba sur des brigands qui l'ont laissé pour presque mort. Il a rencontré des brigands sur son chemin. Tout à fait, il partait de Jérusalem pour se rendre à Jéricho. Jérusalem qui est la cité sainte. Jéricho est une cité qui est riche. Et une cité riche attire les voleurs. Et donc alors qu'il partait de Jérusalem pour se rendre à Jéricho, il est tombé sur les brigands. Il a été battu. Il a été blessé. Brigands l'ont laissé pour presque mort. Était mort à 99%. Est-il en vie lorsqu'il est mort à 99%? Malgré le fait qu'il était en vie à 1%, il était toujours et quand même en vie. Et donc, il n'y a pas lieu de renoncer à la vie. Même quand tout semble noir et qu'il n'y a plus d'espoir, 1% de vie reste quand même de la vie. Et la prière, Père éternel, s'il te plaît, viens à mon secours. Aide-moi. Et Dieu lui a dit, comment je peux te sauver? De quelle manière je peux te sauver? Cet homme se rappela que le sabbat dernier, il y avait ce prêtre qui prêchait dans la synagogue et qui disait d'aimer son prochain et d'aimer Dieu. Et donc il s'est dit, Père, envoie-moi un prêtre pour venir à mon secours. La réponse de Dieu a été très rapide. Il entendit au loin des pas. Il a ensuite ouvert les yeux et a vu un homme qui s'approchait de lui. Et ensuite, il a réalisé que c'était exactement le même prêtre qui prêcha dans la synagogue. Il remerciait Dieu en lui disant, « Merci Seigneur, merci d'avoir répondu à ma prière. » La veille, ce prêtre regarda les informations à la télé et la journaliste parlait du fait que la route entre Jérusalem et Jéricho était très dangereuse. Et alors qu'il se rendait à Jéricho, il pria à Dieu et lui demanda de permettre qu'il puisse arriver sain et sauf et qu'il ne tombe pas sur aucun brigand. Et bien sûr, Dieu a répondu à sa prière. Mais par contre, il a découvert l'homme qui a rencontré les brigands. Le prêtre s'est posé cette question. Que dois-je faire? Mais moi, je vous pose cette question. Qu'auriez-vous fait? Si nous sommes intelligents, la première chose que nous ferions est de fuir. Si vous restez un peu plus longtemps dans ce lieu, vous allez vous retrouver comme cet homme. Et donc ce prêtre était intelligent. Il a décidé de partir et ne pas partager le sort de cet homme. Cet homme n'a pas renoncé. Il n'a pas désespéré. Il a prié encore une fois à Dieu. Père, s'il te plaît, sauve-moi. Je t'ai envoyé un prêtre. Maintenant, dis-moi, comment je peux te sauver? Cet homme a répondu à Dieu, envoie-moi maintenant un lévite. La Bible continue au verset 31 et dit, un sacrificateur qui par hasard descendait par le même chemin, ayant vu cet homme, passa outre. Le sacrificateur avait une direction descendante. Maintenant, le lévite. Verset 32. Un lévite qui arrivait aussi dans ce lieu, l'ayant vu, passa outre. Pour ce lévite, il n'est pas mentionné dans la Bible s'il allait vers Jérusalem ou s'il alla vers Jéricho. Mais j'imagine que le lévite allait vers le haut. La victime allait vers Jéricho, donc allait vers le bas. Mais très certainement, ce lévite allait vers le haut. Peut-être qu'en tant que lévite, il alla offrir un sacrifice en faveur de l'Éternel.
3: And he arrived at this place.
2: Le verset 32 nous dit, un Lévite arriva aussi dans ce lieu, l'ayant vu, passa outre. Ce Lévite était un homme de Dieu. En tant que Lévite, il devait lire la Bible. En tant que Lévite, quel livre devait-il lire? Et bien sûr, il devait lire notamment le livre de Lévitique. Bien sûr, il est écrit dans les Lévites que lorsque vous offrez un sacrifice à l'Éternel, vous ne pouvez pas toucher aucun cadavre. Et donc c'est biblique. Si vous vous apprêtez à offrir à l'Éternel un sacrifice, vous n'avez pas le droit de toucher aucune carcasse. La question qu'il faut se poser est comment devrait-il lire ce passage? Le Lévite a sûrement parlé avec cet homme et lui a dit, tu es sur le point de mourir et moi je m'apprête à offrir un sacrifice à l'Éternel. Si je te touche, alors je ne serai pas en mesure d'offrir à l'Éternel ce sacrifice. Et donc, quelle est vraiment la priorité? Aider cet homme ou offrir un sacrifice à l'Éternel? Bien sûr, ce Lévite décida de s'en aller. Plus d'espoir pour cet homme. Et donc il a prié encore. Seigneur, s'il te plaît, sauve-moi. Il répondit, comment je peux t'aider? Ensuite, il entendit des pas. Et donc le prêtre et le Lévite, il entendit leurs pas. Mais cette fois-ci, il entendit ses pas. Mais ses pas étaient plus intenses. Alors qu'il ouvrit les yeux, il s'aperçut de quelqu'un qui s'approchait de lui et cette personne était assise sur un âne. Il s'est dit, peut-être que cet homme est riche. Les deux autres hommes marchaient, mais cet homme était assis sur un âne. Et peut-être plus riche que les autres hommes. Il était dans l'attente que cet homme s'approcha de lui. Alors qu'il reconnut cet homme, il était très surpris. Mais c'est un Samaritain. Vous savez que les Juifs et les Samaritains ne s'entendaient pas. C'est un ennemi qui s'approche de moi. Et s'il descend de son âne, il va peut-être mettre fin à mes jours. Cette fois-ci, il a fermé les yeux, prétendant qu'il était mort. Alors qu'il s'approcha de l'homme et découvert qu'il était juif, il s'éloigna de lui. Mais ce matin-là, ce Samaritain a lu la Bible. Et alors qu'il s'éloignait du Juif, le Saint-Esprit l'interpella et l'a reconduit vers cet homme qui avait besoin d'aide. Cet homme juif, pensant que ce Samaritain s'éloignait de lui, a remercié le Seigneur en disant, « Seigneur, merci de m'avoir sauvé de ce Samaritain. » Réalisant que ce Samaritain s'approchait de lui de nouveau, il a commencé à paniquer et à fermer les yeux. Et que pensez-vous qu'a fait l'homme samaritain? Est-ce que vous pouvez me répondre? Certaines personnes ont dit qu'ils l'ont aidé. Mais moi, je veux savoir. Alors qu'il s'est rapproché de cet homme, quelle était la première chose qu'il a faite? Il est descendu de l'âne.
3: Dismount, donkey, what it means?
2: Vous savez, cet homme samaritain représente Jésus-Christ. Jésus a laissé son royaume céleste, est venu dans ce monde. Mais alors qu'il était sur la croix, plusieurs ont déclaré, si tu es le Fils de Dieu, descends de la croix et sauve-toi toi-même. Mais Jésus n'était pas en mesure de descendre de la croix. Mais si Jésus descendait de la croix, qui aurait été sur la croix à sa place? Cela aurait été vous et moi. Mais en revanche, il a préféré descendre de son trône afin que nous soyons sauvés. Alors que le bon Samaritain descendit de son âne, que fait-il? Il a utilisé deux liquides. Le vin et l'huile. Le vin représente le sang de Jésus, tandis que l'huile représente le Saint-Esprit. Après vous, pourquoi Jésus-Christ a fait usage de deux liquides. En faisant usage du vin qui représente le sang de Jésus, il est ici question de nettoyer le corps afin de le purifier de toute souillure. Mais vous savez, malgré cela, il faut que nous sachions que nous ne pouvons pas continuer à vivre dans le péché. Et c'est bien pour cela qu'il nous a donné le Saint-Esprit afin de nous donner la puissance et le pouvoir de vivre une vie parfaite. Et donc, avec le vin et l'huile, nous pouvons vivre une vie victorieuse. Mais ensuite, que fait-il? Il s'approcha et banda ses plaies en y versant de l'huile et du vin. Puis il le mit sur sa propre monture, le conduisit à une hôtellerie et prit soin de lui. Comment a-t-il fait pour envelopper ses plaies? Vous savez, tout le monde conduit une voiture aujourd'hui, mais personne ne garde avec lui un kit de premier soin. Du temps de Jésus, personne ne voyageait avec un kit de premier soin avec lui. Et donc, d'après vous, comment a-t-il pu envelopper les plaies de cet homme? Il a retiré sa robe et était nu. Et donc, Jésus, sur la croix, pour payer les péchés de l'humanité, il était complètement nu sur cette croix. Et ensuite, il a mis cet homme, ce juif, cet ennemi, sur son âne. Et donc, en mettant ce juif sur son âne, le Samaritain est devenu un serviteur. Et donc, dans nos jours, dans notre société, qui sont les serviteurs? Ce sont les pauvres, ce sont les gens qui sont faibles, ce sont ces personnes qui sont les serviteurs aujourd'hui. Ils servent les personnes qui sont influentes, les personnes qui sont riches, les personnes qui sont fortes. Mais dans un monde rempli d'amour, ceux qui sont forts servent ceux qui sont faibles, ceux qui sont et les personnes âgées servent ceux qui sont jeunes. Les personnes riches sont au service des personnes qui sont pauvres. Imaginons qu'une mère et son fils entament un bras de fer et que la mère, bien entendu, gagne. Elle aurait pu dire, maintenant que j'ai gagné, je veux que tu fasses la vaisselle, je veux que tu fasses la lessive. Mais vous savez qu'une mère n'agit pas ainsi.
3: Mommy doesn't do that.
2: Les mères qui sont fortes sont au service de leurs plus petits. Ensuite, la Bible déclare que le bon Samaritain a emmené cet homme juif dans un hôtel. Arrivé à l'hôtel, on demanda au Samaritain, mais qui est cet homme sur cet âne? Le Samaritain a répondu, c'est un homme, il est presque mort. Et ensuite, le manager de l'hôtel lui répondit, non, on ne peut pas prendre cet homme qui est presque mort dans nos chambres. Il est préférable pour vous de vous rendre dans un autre hôtel. Ensuite, l'homme samaritain trouva un hôtel qui accepta de garder cet homme blessé. Ensuite, l'homme samaritain paya l'hôtel avec deux deniers. Mais pourquoi deux deniers? Ces deux deniers représentent l'Ancien Testament et le Nouveau Testament. L'homme samaritain promit qu'à son retour, s'il nécessite plus d'argent, qu'il paierait le reste. Tout comme Jésus-Christ qui fit la promesse à ses disciples qu'il reviendra. Apocalypse 22, le verset 12 déclare, « Voici, je viens bientôt et ma rétribution est avec moi pour rendre à chacun selon ce qu'est son œuvre. » Et donc, lorsque Jésus reviendra, il viendra aussi avec une récompense. Jésus revient bientôt. Alors, pourquoi ne pas être comme le bon Samaritain, pour qu'ensuite Jésus vous dise, bon et fidèle serviteur, prends part à la joie de ton Père. Que Dieu vous bénisse alors que nous reflétons sur cette méditation.
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0: Cher ami auditeur, bonsoir. Alicia, bonsoir.
1: Bonsoir Dina, bonsoir à tous nos amis auditeurs. Comment s'est passée ta journée?
0: Eh ben écoute, ma journée s'est bien passée. Elle a été laborieuse, voilà, mais par la grâce de Dieu, ça va. Je suis là et je suis bien.
1: Très bien. Moi, j'aime quand j'arrive à la fin de la journée que je peux dire objectif atteint.
0: Très bien.
1: Et je dis merci Seigneur.
0: Moi, les miens, ils n'ont pas tous été atteints, je dois l'avouer. Mais
1: ça arrive.
0: J'espère que demain sera meilleur. Voilà, donc, cher ami auditeur, je ne sais pas comment s'est passée ta journée et comment encore tu vas débuter cette nuit, mais sache que Dieu est là, près de toi, et qu'il t'assure de sa présence et de son soutien.
1: Et puis, nous sommes là avec toi pendant 50 minutes.
0: Oui,
1: on va te tenir en compagnie. Puis voilà. Tu vas chanter avec nous aussi.
0: Voilà, si tu le souhaites, si tu le peux.
1: Je te propose de débuter ce petit moment par la lecture du psaume 30. Je t'exalte, ô Éternel, car tu m'as relevé. Tu n'as pas voulu que mes ennemis se réjouissent à mon sujet. Éternel, mon Dieu, j'ai crié à toi et tu m'as guéri. Éternel, tu as fait remonter mon âme du séjour des morts. Tu m'as fait revivre loin de ceux qui descendent dans la fosse. Chantez à l'Éternel, vous qui l'aimez. Célébrez par vos louanges sa sainteté. Car sa colère dure un instant, mais sa grâce toute la vie. Le soir arrivent les pleurs et le matin l'allégresse. Je disais dans ma sécurité, je ne chancellerai jamais. Éternel, par ta grâce, tu avais affermi ma montagne. Tu cachas ta face et je fus troublé. Éternel, j'ai crié à toi. J'ai imploré l'Éternel. Que gagnes-tu à verser mon sang, à me faire descendre dans la fosse? La poussière a-t-elle pour toi des louanges? Raconte-t-elle ta fidélité? Écoute, Éternel, aie pitié de moi. Éternel, secours-moi. Et tu as changé mes lamentations en allégresse. Tu as délié mon sac et tu m'as ceint de joie. Afin que mon cœur te chante et ne soit pas muet, Éternel, mon Dieu, je te louerai toujours.
0: Amen. Amen, amen, amen.
1: C'est David qui parle.
0: Oui. C'est un psaume de David. Eh bien, il nous invite à la fin à ne pas rester muet. Et le prochain chant que je te propose, cher ami auditeur, Alicia, eh bien, c'est « Il faut que mon cœur chante ». Donc, il n'est pas muet, mon cœur, devant ce que Dieu fait. Et il a envie de le louer. « Il faut que mon cœur chante, ô Jésus, mon Sauveur ». C'est l'hymne et louange numéro 484.

0: bras pour me plonger dans ta rivière d'amour. C'est ce beau chant.
1: Il est interprété par Nidhi Zamelka. C'est un merveilleux chant
0: que je vous propose d'écouter et laissez-vous plonger. Voilà, laissez-vous imaginer que Jésus vous porte dans ses bras et qu'il vous plonge dans sa rivière d'amour.
1: Et pas pour être submergé par son amour et pour être restauré et vivifié dans votre être tout entier.
0: Aucune noyade possible.

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1: Je veux te louer, toi qui m'as aimé. Tu as tant fait pour nous, Seigneur. Et tu restes celui qui demeure éternellement. Quel que soit ce que nous pouvons traverser. Et cher ami auditeur, je ne sais pas quel est l'état de ton âme actuellement. Mais Jésus, il nous a promis d'être constamment avec nous, quel que soit ce que nous traversons. Et il nous a porté de bien des manières dans les situations que nous traversons. En tout cas, moi, je l'ai expérimenté. Et je t'invite, cher ami auditeur, à expérimenter aussi l'amour de Dieu. Et il est un chant que je voudrais te proposer de pouvoir chanter avec nous. C'est « Je veux te louer, toi qui m'as aimé. Comment m'exprimer pour te remercier ? Tu as rempli ma vie de joie et d'harmonie. Oh, merci !»

0: si la mer se déchaîne, si parfois les vagues des difficultés te submergent, eh bien sache que Jésus est là, il est le pilote et il mènera ton bateau, le bateau de ta vie, à bon port. Je t'invite à écouter ce morceau instrumental, Si la mer se déchaîne.
1: C'est une très belle version instrumentale de ce morceau.

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1: Maintenant, je vais vous lire une histoire titrée « Une mort saisissante ». Il est rare qu'une mort subite ait été entourée de circonstances aussi tragiques que celles dans lesquelles M. George Weill, président de l'Association de la presse nationaliste, rencontra sa fin incertain lundi. Un grand dîner officiel avait rassemblé un grand nombre de convives pour célébrer la mémoire du célèbre professeur Huxley et avec le dessein évident d'encourager la campagne contre les églises chrétiennes. Parlant du fauteuil présidentiel, Monsieur Will déversa son mépris sur les choses saintes et d'après les comptes rendus des journaux, ses paroles furent saluées par un rire approbateur. Il cita ces mots « Mangeons et buvons car demain nous mourrons » et les fit suivre de ce commentaire. « Est-ce que j'ai bien dit cela ? Non, travaillons et aidons car aujourd'hui, nous vivons. » En disant ces mots, il tomba dans son fauteuil et les docteurs lui portèrent secours en vain. Le repas devait être servi d'être suivi d'un bal, mais un rapide changement de programme fut demandé. Des femmes en costume de soirée et des hommes qui devaient leur servir de cavaliers dans le foxtrot ne savaient plus que faire et circulaient gauchement. Mais les divertissements furent terminés et la foule de plus de 200 hommes et femmes se dispersa sous l'influence de ceux qui leur avaient laissé une profonde impression.

0: C'est saisissant comme histoire.
1: C'est saisissant et c'est toujours, tu sais, dans le thème, on ne se moque pas de Dieu. Mmh. D'accord ? Ces petites histoires sont toujours basées en fait sur le même thème. Et je pense que le thème en lui-même se passe de commentaires. Mmh. On ne se moque pas de Dieu. D'ailleurs, ça me fait penser à une histoire bien connue. Ben, celle du Titanic, hein. Mmh. Hein, qui n'a même pas eu le temps de faire un retour, qui n'a pas fini son premier aller, d'accord, et ce premier voyage s'est terminé bien tragiquement.
0: Mmh. Eh oui, mais avec Jésus, lorsqu'on respecte en tout cas sa parole, on sait que l'on va arriver en tout cas au but, au port. Et il est un chant que j'apprécie. C'est un chant relativement ancien, mais je trouve qu'il a toute sa portée. Sans Jésus, je ne serais rien.

0: Merci Dina. Très beau chant. Effectivement, je l'avais oublié ce chant. Il était enfoui dans la mémoire.
1: Mais il est beau quand Dieu nous rappelle qu'il est le seul, l'unique à pouvoir nous restaurer. Relève-toi, mon âme. C'est comme un cri, Seigneur. Relève mon âme. Relève-moi de toutes les péripéties que je peux passer, des mauvaises pensées des fois qui peuvent me traverser.
2: Les épreuves
1: aussi.
2: Les moments douloureux.
1: C'est ça. Les moments de solitude aussi. Seigneur, relève mon âme. Relève-toi, mon âme. Eh bien, c'est le titre que nous te proposons d'écouter de Samuel Choukrani. Relève-toi, mon âme.

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1: Oui, relève-toi, mon âme. Et Seigneur, je te demande de changer mon cœur et de le purifier. Lorsqu'on est en connexion avec Dieu, on a, c'est vrai, parfois des... On est... Ce que je veux dire, c'est que on a parfois ces moments de déconnexion et on a besoin d'être reconnecté en lui demandant, ben Seigneur, tu sais que des fois je te fais pas forcément plaisir, ou là je me suis déconnecté de toi, de ta présence, je viens te demander de changer mon cœur et de le purifier. Je veux revenir à de meilleurs sentiments, à une connexion plus profonde avec toi. Change mon cœur, Seigneur.

0: Je te propose de chanter. De chanter Alléluia au Seigneur.
1: En instru.
0: Laisse-toi porter par le piano de ce beau chant. Chante Alléluia au Seigneur. 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
1: Nous arrivons au terme de ce temps de louange. Et je souhaite te laisser un passage biblique qui est situé dans 1 Timothée 6, verset 12. Combat le bon combat de la foi. Saisis la vie éternelle à laquelle tu as été appelé et pour laquelle tu as prononcé cette belle confession en présence d'un grand nombre de témoins. Combat le bon combat de la foi. Saisis la vie éternelle à laquelle tu as été appelé et pour laquelle tu as prononcé cette belle confession en présence d'un grand nombre de témoins.
2: La vie éternelle. Ne vivons que pour ça.
1: C'est ça. Attachez vraiment à Jésus, quelles que soient les difficultés, les combats. Eh bien,
2: chers amis auditeurs, nous sommes heureuses d'avoir passé ce moment de louange avec toi.
1: Souviens-toi, qui que tu sois, où que tu sois, Dieu t'aime. Il ne sommeille ni ne dort. Il est toujours près de toi.
2: C'était Louange au cœur de la nuit
1: avec Alicia et
2: Dina.
1: Nous te souhaitons une agréable nuit.
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Mes frères et mes sœurs, ne vous mettez pas tous à enseigner. Vous le savez, nous qui enseignons, on nous jugera plus sévèrement que les autres. Nous faisons tous beaucoup d'erreurs. Si quelqu'un parle sans faire d'erreur, il est parfait. Il peut être maître de tout son corps. Quand nous mettons une tige en fer dans la bouche des chevaux pour les faire obéir, nous pouvons diriger tout leur corps. Regardez les bateaux. Ils sont grands et ce sont des vents très forts qui les font avancer. Pourtant, c'est avec un petit morceau de bois qu'on les dirige. Et ils vont là où le pilote veut. La langue, c'est pareil. C'est une petite partie du corps. Pourtant, elle peut se vanter de grandes choses. Regardez, il faut seulement une petite flamme pour mettre le feu à une grande forêt. La langue aussi est comme une flamme. C'est là que le mal habite. Elle fait partie de notre corps et elle le salit tout entier. Notre langue met le feu à notre vie, de la naissance jusqu'à la mort. Ce feu vient du lieu de souffrance lui-même. Les êtres humains sont capables de faire obéir tous les animaux, bêtes sauvages et oiseaux, serpents et poissons. Mais la langue, personne ne peut la faire obéir. C'est une chose mauvaise qui ne reste jamais tranquille. Et elle est pleine d'un poison qui donne la mort. Avec la langue, nous chantons la louange de notre Seigneur et Père. Avec elle aussi, nous jetons des malédictions aux êtres humains que Dieu a fait à son image. Bénédictions et malédictions sortent de la même bouche. Mes frères et mes sœurs, cela ne va pas. Est-ce que la même source fait couler de l'eau douce et de l'eau amère? Est-ce qu'un figuier peut donner des olives? Est-ce qu'une vigne peut donner des figues? De même, une source d'eau salée ne peut pas donner de l'eau douce. Est-ce qu'il y a quelqu'un de sage parmi vous? Est-ce qu'il y a quelqu'un d'intelligent? Alors il doit le montrer par sa bonne conduite, par des actes faits avec douceur et sagesse. Mais si vous avez dans votre cœur une jalousie amère et l'envie de passer devant les autres, ne vous vantez pas. Ne dites pas de paroles contraires à la vérité. Cette sagesse-là ne vient pas d'en haut. Elle appartient à la terre, elle est humaine, elle ressemble à celle des esprits mauvais. Quand les gens sont jaloux, quand ils ont envie de passer devant les autres, il y a du désordre et toutes sortes d'actions mauvaises. Mais la sagesse d'en haut donne d'abord un cœur pur, puis elle apporte paix et douceur. Elle cherche à unir, elle est pleine de bonté et elle produit des actions bonnes. Elle ne fait pas de différence entre les gens et elle n'est pas fausse. Ceux qui aiment la paix répandent la paix autour d'eux, comme des semences, et les fruits qu'ils récoltent, ce sont des actions justes.

En juin 2002, un incendie a détruit plus de 5400 hectares d'une magnifique forêt de montagne du Colorado. La fumée a assombri le ciel et étouffé les résidents de villes situées à plus de 60 km. On a évacué des milliers de personnes de leurs maisons et dépensé des millions de dollars pour combattre un feu causé par une seule allumette. Petite étincelle, gros feu. C'est ainsi que Jacques décrit les dommages que causent nos paroles inconsidérées. Vous voyez comme un petit feu peut embraser une grande forêt. La langue aussi est un feu. C'est le monde de l'iniquité. Souillant tout le corps et enflammant le cours de la vie, étant elle-même enflammée par

haine. La Bible nous exhorte à ne pas sous-estimer le potentiel destructeur de ce que nous disons. Une remarque incendiaire peut enflammer un enfer de souffrance émotionnelle. La meilleure façon d'éloigner les flammes de la colère consiste à se garder de gratter la première allumette. Nous devrions laisser la sagesse de Dieu filtrer nos pensées avant que notre langue ne les prononce. La sagesse d'en haut est premièrement pure, ensuite pacifique, modérée, conciliante, pleine de miséricorde et de bons fruits, exempte de duplicité. En nous inspirant de la sagesse de Dieu au moyen de sa parole, nous pourrons étouffer le feu de la dissension et prononcer des paroles de paix.

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0: présence de Dieu, c'est le ciel pour nous. Il n'y a personne auprès duquel on peut être qui nous fait nous sentir aussi bien, n'est-ce pas?
1: Yes.
0: Jésus, Jésus.
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2: Être un soldat du capitaine Jésus. Suis-je désireuse vraiment d'être un soldat dans l'armée du capitaine Jésus? Te poses-tu aussi cette question, cher auditeur? Suis-je vraiment enrôlé dans l'armée de notre Seigneur Jésus en tant que soldat? Il n'est pas facile d'être un bon soldat, car cela demande un véritable engagement, même un oubli de son moi. Cher auditeur, je crois que comme moi, tu veux être un soldat du capitaine Jésus. Prions donc notre Dieu, afin que son Saint-Esprit en nous, nous puissions nous enrôler dans cette grande armée qu'est celle de Jésus-Christ et avoir toutes les qualités nécessaires. Éternel Dieu des armées, toi notre Père qui es aux cieux, toi notre force sur laquelle nous nous appuyons, nous te demandons d'intervenir dans nos vies afin que nous puissions être des soldats totalement engagés dans l'armée du Seigneur. Au verset de 2 Timothée 2, 3 et 4, il nous est dit ceci. « Souffre avec moi comme un bon soldat du Christ, Jésus. Il n'est pas de soldat en campagne qui s'embarrasse des affaires de la vie s'il veut plaire à celui qui l'a enrôlé. » Ce qui veut dire, mon Dieu, que pour plaire à Christ, je dois me débarrasser de tout ce que j'aime. Plaisir, certains amis, quoi que ce soit qui puisse me distraire, me faire perdre du temps, mon énergie. C'est donc oublier mon moi, avoir un esprit de sacrifice, de consécration, être fidèle, loyal, obéissant, aimer, être au service de l'autre. Il me faut de l'endurance, de la patience. Le soldat de Jésus-Christ doit se consacrer à la mission, et cette mission est de faire connaître Jésus, son amour, sa mission, son prochain retour. Pour cela, mon Dieu, j'ai besoin que tu agisses puissamment dans ma vie, ainsi que dans celle de cet auditeur qui partage avec moi cette prière. Par la puissance de ton Saint-Esprit, que ma volonté devienne la tienne, et que surtout, je sois un soldat toujours prêt au combat, être toujours engagé dans la bataille, dans la grande armée du Seigneur Jésus. Jésus-Christ étant notre modèle par sa vie d'abnégation et de service. Seigneur mon Dieu, je t'ai prié au nom de Jésus. Merci d'exaucer cette prière selon ta volonté. Amen. Au psaume 103, verset 21, nous lisons ceci. Bénissez l'Éternel, vous toutes ses armées qui êtes ses serviteurs et qui faites sa volonté. Au revoir et bonne journée, auditeurs d'Espérance FM. Que notre Dieu continue.

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2: Un homme nouveau pour une mission nouvelle. Moïse était souvent triste à la pensée de ne pas pouvoir entrer dans le pays de Canaan. Il prie à Dieu pour essayer de le faire changer d'avis. Dieu grand et bon, je t'en prie, laisse-moi contempler ce beau pays que tu nous as promis. Il en avait rêvé depuis si longtemps. Et lorsque les Israélites s'étaient découragés pendant leur longue marche dans le désert, il les avait consolés en leur parlant des belles choses qui les attendaient à Canaan. Mais Dieu n'exauça pas la prière de Moïse. « Je ne peux pas t'accorder ce que tu me demandes, tu le sais bien. Tu mourras auparavant, comme ton frère Aaron, parce que vous m'avez désobéi. Lorsque le peuple réclamait de l'eau, vous aviez agi comme si c'était vous qui aviez le pouvoir de le lui en donner. Vous ne m'avez pas honoré, moi, le Dieu saint. Monte donc sur le mont Nebo, au sommet de la Pisga, et regarde au nord, au sud, à l'est et à l'ouest. Tu verras de loin tout le pays, mais tu ne franchiras pas ses frontières. Remets ta charge à Josué,

0: beaucoup de choses importantes à leur dire avant de faire ses adieux. Et tout le peuple se rassembla pour l'écouter. Et c'est ainsi que Moïse leur rappela tout ce qui était arrivé depuis le début. Comment les Israélites avaient quitté l'Égypte, comment Dieu avait pris soin de son peuple dans le désert en faisant des miracles. Et il leur expliqua aussi les 10 commandements. Certains n'étaient encore que des enfants à l'époque de la traversée de la mer des roseaux. Et c'était leurs parents qui leur avaient raconté cet épisode. C'est pourquoi Moïse fit un récit détaillé de tous ces événements, afin que les Israélites comprennent vraiment que Dieu avait toujours été un bon père et les avait secourus dans toutes leurs difficultés. Il leur dit encore, « Dieu vous a choisi pour faire de vous son peuple parce qu'il vous aime et veut vous rendre heureux. Il veut que vous soyez un exemple pour les autres nations en l'aimant et en lui rendant toujours gloire, car il est votre Dieu. Suivez donc les conseils qu'il vous donne et respectez ses commandements. Il vous bénira dans le pays où vous allez bientôt habiter. » Lorsque Moïse eut fini de parler, il appela Josué et le bénit. Puis ils se rendirent dans le sanctuaire et Dieu apparut à l'entrée dans la colonne de fumée. Dieu dit à Josué, « Sois fort et courageux, car à partir d'aujourd'hui, tu seras le chef des Israélites, tu les conduiras dans le pays que je leur ai promis et je serai avec toi pour t'aider. » Après cela, tout le monde retourna dans sa tente. Beaucoup d'Israélites étaient tristes que Moïse ne soit plus leur chef. D'autres se demandaient si Josué serait un bon successeur. Les enfants, eux, jouaient, inconscients. À la tombée du jour, Moïse quitta le camp. Il avait dit tout ce qu'il avait à dire et il avait béni le peuple en guise d'adieu. Il monta au sommet du mont Nebo, comme Dieu le lui avait ordonné. Lorsqu'il fut arrivé en haut, Dieu lui montra tout le pays que les Israélites allaient occuper. Moïse put contempler toute la vallée du Jourdain, ainsi que le vaste territoire qui s'étendait devant lui. Après avoir vu le pays de Canaan, il ferma les yeux et mourut. Les Israélites n'oublièrent jamais Moïse, car personne n'avait autant fait pour eux et ne s'était autant préoccupé de leur bien-être. Et ils le pleurèrent pendant 30 jours, jusqu'à la fin du deuil. Dieu déclara alors à Josué, « Moïse, mon fidèle serviteur, est mort. C'est toi qui conduiras Israël désormais. Préparez-vous à partir, car vous allez traverser le Jourdain et entrer dans le pays que je vous donne. N'aie pas peur, car je serai toujours avec toi comme j'ai été avec Moïse. »
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0: miracle, du ghetto à la chirurgie. 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
1: Chapitre 6, un caractère épouvantable. Deuxième partie, page 68.

L'auteur dit, « Lisant la psychologie aujourd'hui depuis un an, j'étais bien au fait de la psychologie et je savais que l'humeur est un trait de caractère de l'individu. La pensée classique en ce domaine soulignait la difficulté, sinon l'impossibilité, de modifier les traits de caractère. Aujourd'hui encore, certains experts croient que le mieux à faire est d'accepter nos limites et de nous y adapter. Les larmes roulaient sur mes doigts. Seigneur, malgré tout ce que les experts disent, tu peux me changer, tu peux me libérer à jamais de ce trait de caractère destructeur. J'essuyais mon nez avec un morceau de papier de toilette que je laissais tomber au sol. Tu as dit que si nous venions à toi et te demandions quelque chose avec foi, tu le ferais. Je pense que tu peux changer ça en moi. Je me levai et regardai par l'étroite fenêtre sans cesser de demander l'aide de Dieu. Une misère noire m'engloutit. Si tu ne fais pas ça pour moi, Seigneur, je n'ai plus aucun recours. J'étais sortie de la salle de bain juste le temps de chercher une Bible. Je l'avais ouverte et je m'étais mise à lire les proverbes. Immédiatement, je repérai un passage sur les gens en colère et comment ils se mettent dans des situations difficiles. Un verset m'impressionna particulièrement. Le héros véritable est celui qui vainc sa colère. Il vaut mieux être maître de soi que d'être maître d'une ville. Proverbe 16, verset 32. Mes lèvres remuaient au fil de ma lecture sans que j'y mette un son. J'avais l'impression que ces versets s'adressaient à moi, qu'ils avaient été écrits juste pour moi. Les mots des proverbes me condamnaient. Mais il me donnait également l'espoir. Au bout d'un moment, mon esprit s'apaisa. Mes mains cessèrent de trembler. Les larmes s'arrêtèrent de couler. Pendant ces quelques heures passées dans la salle de bain, quelque chose s'était produit en moi. Dieu avait entendu mon angoisse profonde. Un sentiment de légèreté m'envahit et je sus qu'un changement était survenu en mon cœur. Je me sentais différent. J'étais différent. Enfin, je me levai, plaçai la Bible sur le bord de la baignoire et me dirigeai vers le lavabo. Je me lavai le visage et les mains, défroissai mes vêtements. Je sortis de la salle de bain en homme nouveau. Je ne me laisserai plus jamais aller à mon tempérament, me dis-je. Plus jamais. Je suis libre. Et depuis ce jour, depuis ces longues heures de lutte intérieure et d'appel à Dieu, je n'eus plus jamais de sorte d'humeur. L'après-midi même, je décidai de lire la Bible régulièrement. J'ai fait de cette pratique une habitude quotidienne et j'apprécie particulièrement le livre des Proverbes. Même aujourd'hui, à chaque fois que c'est possible, je prends ma Bible et la lecture est mon premier acte de la matinée. Le miracle qui eut lieu était incroyable lorsque j'y repense. Certains de mes amis, versés en psychologie, insistent sur le fait que, potentiellement, cette colère existe en moi. Peut-être ont-ils raison, mais j'ai vécu plus de 20 ans depuis ce jour-là. Et je n'ai jamais eu un autre accès, ni même un sérieux besoin de me contrôler. Je peux supporter une quantité phénoménale de stress ou de ridicule. Par la grâce de Dieu, cela ne me demande toujours aucun effort de me débarrasser des choses désagréables ou irritantes. Dieu m'a aidé à vaincre mon épouvantable caractère une fois pour toutes.

0: Au cours de ces quelques heures dans la salle de bain, j'en vins à me rendre compte que si les gens pouvaient me mettre en colère, ils pouvaient me contrôler. Pourquoi devais-je donner à quelqu'un un tel pouvoir sur ma vie? Au cours des années, j'ai souri des gens qui agissaient délibérément dans le but de m'énerver. Je ne suis pas meilleur que les autres, mais je ris intérieurement de la folie des gens qui tentent de me pousser à bout. Ils n'ont aucun pouvoir sur moi. Et en voici la raison. Depuis ce terrible jour de ma 14e année, ma foi en Dieu est devenue très personnelle et fait totalement partie de moi. C'est à cette époque que j'ai commencé à fredonner ou à chanter un cantique qui est toujours mon préféré. Jésus est tout pour moi. Dès qu'une chose m'irrite, ce cantique dissout mes pulsions négatives. Je l'explique ainsi aux jeunes gens. J'ai le soleil au cœur, quelles que soient les conditions environnantes. Je n'ai peur de rien tant que je pense à Jésus-Christ et à ma relation avec lui. Et tant que je me souviens que celui qui a créé l'univers peut tout. J'ai aussi la preuve, issue de ma propre expérience, que Dieu peut tout puisqu'il m'a changé. À partir de 14 ans, je commençais à me concentrer sur l'avenir. Les leçons de ma mère et celles de plusieurs de mes professeurs portaient enfin du fruit.
1: C'était Les Mains du Miracle de Ben Carson, raconté par Rachel.
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1: Et de là où vous êtes, chez vous, assis sur le canapé ou debout, vous pouvez commencer à taper des mains ou claquer des doigts comme ça.

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2: Au soir, quand l'absence fait mal, troisième et dernière partie. Ses disciples avaient suivi Jésus pendant plusieurs années. Ils avaient acquis une excellente formation religieuse, ils avaient des convictions solides, mais cet après-midi-là, ils avaient perdu de vue leur guide. Ils ne le reconnurent pas car ils ne s'attendaient pas à le retrouver. L'incrédulité et les soucis brouillent aussi souvent notre vision. Nous déplorons l'absence de Dieu dans notre vie, mais nos yeux restent aveugles au signe de la rencontre. Et ni pendant le culte en commun, ni au cours de nos prières les plus intimes, nous ne parvenons à percevoir la présence de Dieu à nos côtés. Qui n'a jamais parcouru le douloureux chemin qui s'enfonce dans les ténèbres du désespoir? Qui ne connaît l'angoisse d'être revenu en arrière et de marcher dans l'obscurité perdue et abandonnée? Qui n'a jamais souffert de l'absence de Dieu? Qui ne s'est jamais écarté dans sa vie de ce Dieu qui garde le silence ou du moins qui semble ne pas parler? Ceux qui se rebellent contre les injustices et les souffrances du monde se plaignent souvent du fait que Dieu semble nous abandonner au moment où nous avons le plus besoin de lui. Telle fut l'unique plainte de Jésus qui agonisait sur la croix. « mon Dieu, pourquoi m'as-tu abandonné ?» Matthieu 27, 46. En effet, l'homme si fort soit-il, s'aperçoit

quelqu'un pour tenir bon dans une lutte qu'il estime nécessaire, mais qui sans lui est dépourvue de sens. L'expérience lui enseigne qu'il doit recevoir une force de notre ordre pour faire face aux oppositions innombrables d'un monde où règne l'injustice. L'homme a besoin d'une foi plus grande que celle qui inspire l'idéal pour s'engager dans une lutte dont la noblesse le subjugue, mais dont il ne voit pas la fin. Le silence de Dieu constitue pour la plupart une pierre d'achoppement. Le silence de Dieu sert d'alibi à certains pour repousser un sujet qui les dérange ou les déroute. Il en autorise d'autres à hasarder l'hypothèse de sa non-existence. Pour celui qui désire croire, le silence de Dieu est l'épreuve la plus dure à laquelle sa foi puisse être confrontée. Si Dieu ne m'écoute pas, s'il ne me répond pas, quelle peut en être la raison? Mais qu'ai-je donc fait? Pourquoi? Job s'est débattu au cœur de la crise que nous traversons tous un jour ou l'autre, jusqu'à ce qu'il ait pris conscience que notre principal reproche au silence de Dieu est de ne pas répondre à nos attentes selon nos désirs. Job 42, 1 à 6. Nous voulons que Dieu se mette à notre service au lieu de nous mettre au service de Dieu. En somme, nous lui reprochons de ne pas être un Dieu à notre image et à notre ressemblance. Notre drame consiste donc à refuser un Dieu qui ne cesse jamais d'être Dieu et par conséquent qui laisse l'homme être homme, profondément désireux de nous rencontrer. Dieu nous parle souvent et de diverses manières, mais il vient à nous presque toujours incognito. Hébreux 1, 1 à 3. Pour cette raison, il ne nous appartient pas de juger en fonction de nos impressions les interventions ou les non-interventions de Dieu qui est l'amour et la sagesse absolue. Sachons seulement que s'il ne semble pas intervenir de la façon immédiate et magique qui nous plairait, c'est parce qu'il respecte notre liberté que nous défendons du reste avec acharnement en d'autres circonstances. Il préfère vraiment agir à travers nous-mêmes en nous donnant la possibilité d'être libres, responsables et fraternels. Comme les disciples d'Emmaüs, nous devons apprendre à dépasser l'apparent scandale du silence divin et la réalité irréfutable de la surdité ou de l'aveuglement humain pour nous ouvrir aux révélations de l'éternel présent. Lorsque, comme eux, nous prenons conscience de la présence de Dieu et que nous osons lui ouvrir notre porte et le laisser présider à notre table, Jésus cesse d'être un problème. Jésus cesse d'être une simple victime. Jésus devient la solution à nos problèmes et la victoire qui nous aide à dépasser toutes nos limites, y compris la mort. Il n'est plus seulement quelqu'un d'important dans notre vie. Jésus est notre vie. Galates 2, verset 20. Moment crucial de la présence révélée, mais aussi de l'acceptation de la présence. Quand nous nous sommes aperçus que Jésus est toujours présent, il peut nous quitter physiquement quand nous pouvons alors conserver l'assurance de son assistance spirituelle. Une fois accompli sa mission, le maître qui éclaire sans s'imposer disparaît. L'heure est venue où le disciple doit prendre la relève et combler par sa présence l'absence de Dieu dans la vie des autres, jusqu'à ce que la rencontre se produise et que l'intermédiaire puisse à son tour céder sa place. Cléopas et son ami, fortifiés par leur rencontre, retrouvent d'emblée leur énergie. Les distances, les obstacles, les craintes ne comptent plus, sans plus attendre, ils se lèvent, ils courent à la ville, racontés à tous. Commencer par leurs amis, bien sûr, que Jésus, que tous croyaient mort, est ressuscité. Jésus est vivant pour toujours. Luc 24, 33 à 35.

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une joie de te retrouver pour ce petit clin d'œil que je t'adresse avec beaucoup d'amour. Tu as peut-être été victime d'abus, de maltraitance quand tu étais plus jeune et tu peines aujourd'hui à te reconstruire. Chaque pas fait, chaque victoire sur la vie est ponctuée de profonds moments de doute, de vide. C'est comme si ce passé te poursuivait jusqu'à te coller à la peau au point d'impacter toutes les relations sentimentales, amicales, familiales, professionnelles, quelles que soient. Ces relations, donc, que tu as pu développer jusqu'à maintenant. Pourrais-je m'en libérer? Le vent peut-il tourner et t'accorder une chance de vivre sans ces blessures du passé? Alors oui, il y a de l'avenir avec ce passé qui t'habite et te forge. Oui, il y a des expériences renouvelées à vivre. Et je veux vraiment t'encourager avec ce texte biblique de Jérémie 31, le verset 17 qui dit « Il y a de l'espérance pour ton avenir, dit l'Éternel. » Alors je reste persuadée que ton avenir se construira avec toi. Rien n'est jamais perdu d'avance. La vie est porteuse de vie. Alors pose dès aujourd'hui une action d'espérance en ta faveur. J'aurai plaisir à te retrouver pour un autre clin d'œil. D'ici là, prends soin de toi.

0: 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Il est 5h. 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
1: Amis de la Martinique, amis de tous horizons, bonjour. Que la paix de Dieu soit dans ton cœur en ce nouveau matin. Je te souhaite une bienvenue sur les ondes d'Espérance FM.

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2: On peut tuer le missionnaire, mais jamais la mission. Il est écrit dans le livre de Luc, au chapitre 9, Jésus, ayant assemblé les 12, leur donna force et pouvoir sur tous les démons, avec la puissance de guérir les maladies. Il les envoya prêcher le royaume de Dieu et guérir les malades. « Ne prenez rien pour le voyage, leur dit-il, ni bateau, ni sac, ni pain, ni argent, et n'ayez pas de tunique. Dans quelque maison que vous entriez, restez-y, et c'est de là que vous partirez. Et si les gens ne vous reçoivent pas, sortez de cette ville et secouez la poussière de vos pieds en témoignage contre eux. » Ils partirent et ils allèrent de village en village annonçant la bonne nouvelle et opérant partout des guérisons. Hérode le tétrarque entendit parler de tout ce qui se passait et ne savait que penser, car les uns disaient que Jean était ressuscité des morts et d'autres que des anciens prophètes étaient ressuscités. Mais Hérode disait, « J'ai fait décapiter Jean. Qui donc est celui-ci dont j'entends dire de telles choses ?» Et il cherchait à le voir. Qui a la prétention de vouloir arrêter l'œuvre de Dieu ? C'est comme essayer à tout prix d'empêcher à la lune de se lever. L'œuvre de Dieu ne dépend pas de notre permission. Personne ne peut. Et pourtant, beaucoup ont essayé et essaient encore. Hérode est dans l'étonnement. Oh mon ami, Hérode a aussi une conscience tourmentée, car il avait fait arrêter Jean, l'avait fait lier et mis en prison à cause d'Hérodias, femme de Philippe, son frère, parce que Jean lui disait

n'était pas permis de l'avoir pour femme. Il voulait le faire mourir, mais il craignait la foule parce qu'elle regardait Jean comme un prophète. Et lorsqu'on célébra l'anniversaire de la naissance d'Hérode, la fille d'Hérodias dansa au milieu des convives et plut à Hérode, de sorte qu'il promit avec serment de lui donner ce qu'elle demanderait. À l'instigation de sa mère, elle dit « Donne-moi ici sur un plat la tête de Jean-Baptiste. » Le roi fut attristé, mais à cause de ses serments et des convives, il commanda qu'on la lui donne. Et il envoya décapiter Jean dans la prison. Sa tête fut apportée sur un plat et donnée à la jeune fille qui la porta à sa mère. Les disciples de Jean vinrent prendre son corps et l'ensevelir, et ils allèrent l'annoncer à Jésus. Oh mon ami, Hérode a coupé la branche visible, Jean-Baptiste. Il pensait que la mission allait s'arrêter là. Qui peut arrêter la parole? Hérode se lâche, qui frappe dans l'ombre, profite de festin et tue par orgueil devant des invités pour ne pas perdre la face. Il ne sait pas que l'on ne peut en aucun cas arrêter la parole, comme jamais l'on ne pourra arrêter un courant d'eau. L'eau passe entre les doigts, elle contourne, elle casse le barrage. Oh mon ami, il est écrit dans le livre de Marc au chapitre 1er, « Voici, j'envoie devant toi mon messager qui préparera ton chemin. C'est la voix de celui qui crie dans le désert. Préparez le chemin du Seigneur, aplanissez ses sentiers. » Jean parut baptisant dans le désert et prêchant le baptême de repentance pour la rémission des péchés. Tout le pays de Judée et tous les habitants de Jérusalem se rendaient auprès de lui et confessant leurs péchés, ils se faisaient baptiser par lui dans le fleuve du Jourdain. Jean avait un vêtement de poils de chameau et une ceinture de cuir autour des reins. Il se nourrissait de sauterelles et de miel sauvage. Il prêchait disant, « Il vient après moi, celui qui est plus puissant que moi. Je ne suis pas digne de délier en me baissant la courroie de ses souliers. Moi, je vous ai baptisé d'eau. Lui, il vous baptisera du Saint-Esprit. » Oh mon ami, Hérode, en faisant arrêter et fait tuer Jean-Baptiste, croyait fermer un robinet, mais il a ouvert une digue. En voulant arrêter le petit courant qui était Jean, il a libéré le fleuve qu'est Jésus. Jean-Baptiste l'avait dit, « Il y en a un qui vient après moi, plus puissant que moi. » Hérode, mon ami, croyait arrêter l'eau, mais il a reçu le feu. Qui peut arrêter le dessein de Dieu? Saul de Tarse tenait les manteaux. Il approuvait la lapidation d'Étienne. Parce qu'Étienne déclarait, homme au cou raide, ainsi au concis de cœur et d'oreille, vous vous opposez toujours au Saint-Esprit. Ce que vos pères ont été, vous l'êtes aussi. Lequel des prophètes vos pères n'ont-ils pas persécuté? Ils ont tué ceux qui annonçaient d'avance la venue du juste, que vous avez livré maintenant. Et dont vous avez été les meurtriers. Vous qui avez reçu la loi d'après des commandements d'anges et qui ne l'avez point gardée. En entendant ces paroles, ils étaient furieux dans leur cœur et ils graissaient des dents contre lui. Mais Étienne, rempli du Saint-Esprit et fixant les regards vers le ciel, vit la gloire de Dieu et Jésus debout à la droite de Dieu. Et il dit, « Voici, je vois les cieux ouverts et le Fils de l'homme debout à la droite de Dieu. » Ils poussèrent alors de grands cris en se bouchant les oreilles et se précipitèrent tous ensemble sur lui. Le traînèrent hors de la ville et le lapidèrent. Les témoins déposèrent leurs vêtements aux pieds de Saul et lapidaient Étienne. Qui priait et disait, « Seigneur Jésus, reçois mon esprit. » Puis s'étant mis à genoux, il s'écria d'une voix forte, « Seigneur, ne leur impute pas ce péché. » Et après ces paroles, il s'endormit. Saul, mon ami, avait approuvé le meurtre

chrétienne. Ce jour-là, il y a eu une grande persécution contre l'église à Jérusalem. Et tous, excepté les apôtres, se dispersèrent dans les contrées de la Judée et de la Samarie. Des hommes pieux ensevelirent Étienne et le pleurèrent. Ils pleurèrent Étienne à grand bruit. Saul, de son côté, ravageait l'église, pénétrant dans les maisons. Il en arrachait des hommes et des femmes et les faisait jeter en prison. Mais qui peut arrêter la parole? Qui peut arrêter le dessein de Dieu, le Créateur et le Maître de toutes choses? Ceux qui avaient été dispersés allaient de lieu en lieu, annonçant la bonne nouvelle de la parole. Philippe, étant descendu dans la ville de Samarie, il prêcha le Christ. Les foules tout entières étaient attentives à ce que disait Philippe lorsqu'elles apprirent et virent les miracles qu'il faisait. Oh mon ami, des esprits impurs sortirent de plusieurs démoniaques en poussant de grands cris et beaucoup de paralytiques et de boiteux furent guéris. Il y eut une grande joie dans cette ville. Il y avait auparavant dans la ville un homme nommé Simon qui se donnait pour un personnage important. Il exerçait la magie et provoquait l'étonnement du peuple de la Samarie. Tous, depuis le plus petit jusqu'au plus grand, l'écoutaient attentivement et disaient « Celui-ci est la puissance de Dieu, celle qui s'appelle la Grande ». Ils l'écoutaient attentivement parce qu'il les avait longtemps étonnés par ses actes de magie. Mais quand ils eurent cru à Philippe, qui leur annonçait la bonne nouvelle du royaume de Dieu et du nom de Jésus-Christ, hommes et femmes se firent baptiser. Simon lui-même crut et après avoir été baptisé, il ne quittait plus Philippe et il voyait avec étonnement les miracles et les grands prodiges qui s'opéraient. Oh mon ami, la parole ne retourne pas à Dieu sans avoir accompli son effet. Ce jour-là, Simon a compris ce que l'Éternel a déclaré dans le livre de Deutéronome au chapitre 18. On ne trouve chez toi personne qui fasse passer son fils ou sa fille par le feu. Personne qui exerce le métier de devin, d'astrologue, d'augure, de magicien, d'enchanteur. Personne qui consulte ceux qui évoquent les esprits ou disent la bonne aventure. Personne qui interroge les morts, car quiconque fait ces choses est une abomination à l'Éternel. Et c'est à cause de ces abominations que l'Éternel, ton Dieu, va chasser ces nations devant toi. Tu seras entièrement à l'Éternel, ton Dieu. Oh mon ami, la parole de Dieu brise toute chaîne. Elle fait sauter les verrous de fer et met l'homme esclave du péché en liberté. Oui, en ce jour-là, Simon le magicien a trouvé la liberté en Jésus. Saul pensait arrêter la mission en faisant arrêter lapider Étienne. Mais Dieu a utilisé la mort d'Étienne pour arrêter Saul dans sa course folle. La prière d'Étienne est montée jusqu'aux cieux. Seigneur, ne leur impute pas ce péché. Et cette prière est tombée dans le cœur de Saul comme une semence. Dieu est celui qui change le temps et les circonstances. Cette persécution devint un réveil. Notre Rédempteur est vivant et il se lève toujours le dernier. Saul, respirant la menace et le meurtre contre les disciples du Seigneur, se rendit chez le souverain sacrificateur et lui demanda des lettres pour les synagogues de Damas, afin que, s'il trouvait des partisans de la nouvelle doctrine, hommes et femmes, il les amena liés à Jérusalem. Alors qu'il était en chemin, il entendit une voix qui lui disait « Saul, Saul, pourquoi me persécutes-tu ? » Tremblant d'effroi, Saul dit « Seigneur, que veux-tu que je fasse ?» Oh mon ami, Jésus changea la donne. Son lui-même, le persécuteur qu'il était, devait persécuter pour la cause de Jésus. Ce nom qu'il avait combattu, il le prêchait avec force. Dieu ne donne pas sa gloire à un autre. Le meurtrier qu'il était, Saul est devenu un missionnaire. Lui qui avait fait tuer un prédicateur, Dieu a fait de lui un apôtre qui a écrit bien des pages du Nouveau Testament. Étienne sera étonné lors du grand jour de l'avènement du Fils de Dieu. Saul transformé en Paul. Oh mon ami, il y aura des surprises dans le ciel. Qui pourra arrêter la main de l'Éternel? Lorsque meurt un missionnaire, un autre se lève.
La parole de Dieu est un trésor qui ne peut rester enfoui. Il y eut Jean Wyclef, l'étoile de la réforme. Son témoignage retentit non seulement en Grande-Bretagne, mais au sein de la chrétienté tout entière. Comme son maître, Wyclef prêchait l'évangile aux pauvres. Et non content de répandre la lumière dans les humbles demeures de la paroisse, il voulut la porter dans toutes les parties de l'Angleterre. À cette fin, il organisa un corps de prédicateurs, hommes simples et pieux, aimant la vérité et ne désirant rien tant que de la propager. Ces hommes allaient de lieu en lieu, prêchant sur les places des marchés, dans les rues des grandes villes et dans les campagnes. Ils visitaient les vieillards, les malades et les pauvres et leur annonçaient la bonne nouvelle de la grâce. En qualité de professeur de théologie à Oxford, Wyclef prêchait la parole de Dieu dans les auditoires de l'université. Son zèle à présenter la vérité à ses étudiants lui valut le titre de docteur de l'évangile. Mon ami, l'église de son temps l'a haï, condamné, mais ils n'ont pas pu le tuer de son vivant. Mais de leur conscience, ils n'étaient pas en paix. Wyclef était mort, mais la parole qu'il avait prêchée continuait de résonner dans leur esprit. Les champions de Rome n'avaient aucun repos tant que ses ossements reposèrent tranquillement dans la tombe. À la suite d'un décret du Concile de Constance, plus de 40 ans après la mort de Wyclef, ses restes furent exhumés publiquement, livrés aux flammes et ses cendres jetées à la rivière. Oh mon ami, ces gens croyaient avoir détruit par le feu les restes du missionnaire. Mais qui peut arrêter la mission? Ils ont jeté ses cendres dans une rivière et cette rivière s'est jetée dans la mer et la mer a porté la parole partout. De Wyclef est sorti Jean Hus qui lui fut appelé à comparaître devant le concile chargé de chaînes. Il parut devant l'empereur qui avait pris sur son honneur et sa bonne foi l'engagement de le protéger. Hus fut mis en demeure de choisir entre la rétractation et la mort. Mais il choisit la mort. Attaché sur le bûcher, prêt à être allumé, on l'exhorta une fois de plus à sauver sa vie par une rétractation de ses erreurs. À quelle erreur devrais-je renoncer? Demande Hus. Je ne suis coupable d'aucune. Il dit encore, c'est avec joie que je scellerai de mon sang les vérités que j'ai prêchées et écrites. Quand les flammes commencèrent à l'envelopper, il se mit à chanter « Jésus, fils de David, aie pitié de moi ». Et il continua jusqu'à ce que sa voix se fût éteinte pour toujours. Ses ennemis furent frappés de son égoïsme. « Oh mon ami, dès que le corps de Hus fut entièrement consumé, on recueillit ses cendres et on les jeta dans le Rhin, qui le charria dans l'océan. En vain, ses ennemis crurent arrêter l'effet de ses paroles. Il ne se doutait pas que ses cendres perdues dans la mer seraient semblables à une semence qui se répandrait dans tous les pays de la terre et produirait dans des contrées encore inconnues des fruits abondants à la gloire de la vérité. Hus était mort, mais les vérités pour lesquelles il était mort ne pouvaient périr. Son exemple allait encourager bon nombre à tenir ferme dans la foi. De Jean Hus est sorti Luther. Luther ne passa pas un jour sans consacrer à la prière trois des meilleures heures de la journée. Dans le secret de son cabinet de travail, il répandait son âme devant Dieu en paroles pleines d'adoration, mêlées d'expressions de crainte et d'espérance. Il disait « Je sais que tu es notre Père et notre Dieu et que tu dissiperas les persécuteurs de tes enfants car tu es toi-même en danger avec nous. » Toute cette affaire est la tienne et ce n'est que contraint par toi que nous y avons mis la main. Défends-nous donc, ô Père. Il y eut Farel, il y eut Lefebvre et d'autres missionnaires se lèvent encore de nos jours, poussés par l'Esprit de Dieu à proclamer l'Évangile de Christ. Ô mon ami, on peut tuer le missionnaire, mais jamais la mission. Lève-toi et proclame l'amour de Jésus envers l'humanité.

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1: Prions ensemble. Ô Dieu d'Abraham, Dieu d'Isaac, Dieu de Jacob, bannis-nous la peur et la crainte de la mort. Fais de nous les disciples que tu veux que nous soyons, les prophètes des derniers temps, afin que nous puissions proclamer avec force la parole de vérité. Au nom de Jésus, nous te prions. Amen.

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2: Mon ami, lève-toi et dis à tous que Jésus revient bientôt pour prendre avec lui ses enfants et cela pour l'éternité. Je te souhaite bon courage, mon ami, sur les routes de la vie.
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1: 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Il est 6h. 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
2: Bonjour, bonjour à tous. C'est pas question de lever les blocages. Les militants restent mobilisés en Guadeloupe après les actions lancées hier. La tension a même grimpé d'un cran hier dans la soirée à Jarry. Le préfet Thierry de Vimeux a refusé d'échanger avec les manifestants du collectif Nous Las Palais, collectif qui dénonce la répression comme seule réponse et appelle les habitants à se soulever plus largement. Ils réclament toujours une baisse des prix des carburants, un accès continu à l'eau potable et des mesures pour préserver les emplois en Guadeloupe. Un autre conflit qui prend fin, celui-ci en Martinique. Un protocole de fin de conflit a été signé à la mairie de Morderouge. Après plusieurs mois de tension, les salariés ont obtenu gain de cause sur l'ensemble de revendications. Elles portaient sur leurs conditions de travail, la gestion du personnel ou encore l'organisation des services. Toujours en Martinique, des mesures financières annoncées face à la sécheresse. La préfecture annonce notamment la mise en place de prêts de trésorerie à taux zéro. Les prêts pourront atteindre 50 000 euros sur 2 ans. L'aide au gazole non routier est également prolongé jusqu'au 31 décembre et puis des dégrèvements de taxes foncières sur le non-bâti sont également prévus. Des annonces qui laissent tout de même les agriculteurs perplexes. L'endettement n'est pas une solution durable, déplorent les syndicats. Devenir des mules pour financer un mariage, c'est le projet surprenant d'un couple interpellé à l'aéroport Félix Éboué de Matoury en Guyane. Les autorités ont découvert que les deux personnes avaient en leur possession près de 800 grammes de cocaïne. Le couple aurait décidé de faire les mules dans le but de financer leur mariage. L'homme a été condamné à 10 mois de prison, tandis que sa femme écope de 18 mois de prison avec incarcération immédiate. Et puis, il dévoile ses premières préconisations pour lutter contre les gaz et des sargasses. Le projet Sargex présente ses conclusions après 2 ans de recherche. Elles comprennent notamment la fermeture des portes et fenêtres pour limiter l'entrée de l'air extérieur dans les logements, des pièces climatisées ou moins exposées et même jusqu'à l'abandon temporaire de certains logements. Voilà pour l'actu. Je vous souhaite une excellente journée. À notre écoute.
3: Bonjour à tous. Un second mineur placé en garde à vue après ses tirs dans un collège à Aubagne. Une information révélée notamment par BFM TV. Il s'agirait d'un adolescent de 13 ans habitant dans le nord de la France. Il est soupçonné d'avoir été en lien avec le collégien mis en cause. Le jeune de 14 ans qui lui a été mis en examen est placé en détention provisoire. C'est leur troisième rencontre depuis le début de la contestation. Le ministre de l'Éducation nationale reçoit en fin d'après-midi les organisations lycéennes. Edouard Geffray qui est ce matin dans l'académie de Bordeaux depuis la commune de Lormont. Il a notamment dénoncé le saccage du lycée des Iris, l'établissement qui a été victime d'un incendie volontaire la semaine dernière en marge des blocages de lycées. Blocage qui continue aujourd'hui. Des établissements scolaires ainsi que des universités, des écoles d'enseignement supérieur sont une nouvelle fois concernés. Et c'est d'ailleurs une première. La prestigieuse école de commerce HEC Paris située dans les Yvelines est bloquée ce matin. Et une opération bureau fermé dès 13h. Le principal syndicat des chefs d'établissement appelle les proviseurs des lycées à ne répondre à aucune sollicitation cet après-midi. Une opération pour dénoncer les agressions de nombreux personnels de direction. Dans le reste de l'actualité, le gouvernement lance la phase 2 de son plan d'électrification. La ministre de l'Énergie a présenté une vingtaine de mesures avec pour objectif d'améliorer le pouvoir d'achat des Français. Jusqu'à 2000 euros d'aide pour l'achat d'une petite voiture électrique qui roule jusqu'à 90 km/h. C'est son plus haut niveau depuis janvier 2024. L'inflation a atteint 3,1% sur un an en septembre, selon les chiffres publiés par l'INSEE. En cause notamment la flambée des tarifs de l'énergie qui font un bond de 21% en moyenne en septembre. Et puis, c'est Léa Seydoux qui présidera la prochaine cérémonie des Césars. C'est le 25 février prochain. L'actrice succède dans ce rôle à Camille Cotin l'an dernier. La coloréate de la Palme d'Or en 2013 pour son rôle dans La vie d'Adèle est à l'affiche de 3 films cet automne. L'inconnu, Gentle Monster et The Mask of the Red Death. Excellente fin de matinée à tous.

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Bonjour à toutes et à tous, comment allez-vous ce matin? Très heureux de vous retrouver sur la fréquence des 91.6 de la bande FM. Michel avec vous dans Espérance Matin jusqu'à 8h. J'espère que votre nuit a été bonne. Et en ce qui me concerne, vol sans escale, destination jour. Aujourd'hui, c'est le jeudi 15 octobre 2026. Nous sommes déjà au beau milieu du mois d'octobre. Et ça va dégringoler aussi vite que je ne pense. Nous souhaitons la bienvenue à tous nos nouveaux auditeurs qui nous écoutent. Merci de votre présence. Merci aussi à tous nos auditeurs qui nous écoutent jour après jour, qui nous soutiennent également par leurs dons. Passez une excellente journée. Que Dieu vous bénisse. En ce jeudi 15 octobre 2026, nous voudrions souhaiter à tous ceux et à toutes celles qui ont leur anniversaire en ce 15 octobre 2026 un joyeux anniversaire. Que cette journée vous soit profitable. Remerciez le Créateur qui vous donne cette possibilité d'avoir vu une année de plus. Ben bonjour, où que vous soyez, qui que vous soyez, si vous nous écoutez via le net, merci de votre fidélité également. Bonne journée à tous et que Dieu vous bénisse. Belle bonjour à tous ceux et toutes celles qui ont travaillé pendant cette nuit, à tous les corps de métier qui étaient de garde hier soir. Profitez de cette journée, reposez-vous bien et faites très attention sur le chemin du retour. Voici notre réflexion matinale qui se trouve dans 1 Jean 3, le verset 1. Voyez quel amour le Père nous a témoigné pour que nous soyons appelés enfants de Dieu. C'est du cœur du Père que les flots de la compassion divine manifestés en Jésus-Christ se déversent sur les enfants des hommes. Enfants du roi céleste, précieuse promesse, thème inépuisable de méditation, amour insondable de Dieu pour un monde qui ne l'aimait pas. Voici notre premier titre de cette matinale, Le Chemin avec les Continental Singers francophones. Bon réveil à tous, merci de nous avoir choisis et que Dieu vous bénisse.

Voici les prévisions de Météo France pour ce jeudi 15 octobre 2026. Le soleil reste l'invité privilégié du ciel. Quelques passages nuageux tentent de le chahuter par intermittence, sans grande réussite. Ils peuvent tout de même laisser échapper une poignée d'ondées, surtout sur la moitié nord de l'île en matinée et sur le relief l'après-midi. Côté vent toujours orienté nord-est à est, il se fait plus discret, atteignant en moyenne 10 à 15 km/h dans les terres, voire jusqu'à 15 km/h sur la façade océanique, les hauts sommets et la plaine du Lamantin. La mer devient peu agitée sur l'ensemble du domaine côtier de la Martinique dès la fin de matinée, avec des creux moyens inférieurs à 1,20 m en Atlantique et canaux et 1 m en Caraïbes. La houle de nord-nord-est tend à disparaître. Voici les horaires de marée en Bedford-France. Pleine mer 16h43, la basse mer est prévue à 0h46. Température minimale prévue 25 degrés, maximale prévue 33 degrés. Horaire du soleil 5h55 et 17h44. Voici la tendance pour le vendredi 16 octobre. Soleil dominant, nuages plus nombreux sur la moitié nord de l'île par moment, porteur de quelques ondées. Le vent continue de faiblir et la mer reste peu agitée. C'est tout pour aujourd'hui et excellente matinée à tous. Il est 6h18 sur notre station. Bienvenue pour ceux qui viennent de nous rejoindre. Nous sommes très heureux d'être avec vous. Voici la musique qui poursuit son cours avec les fabricants de joie. La mission, et c'est pour vous.

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5: Quand les générations se rencontrent, ce n'est pas seulement le temps qui se partage, mais aussi les savoirs et les valeurs. Des associations existent comme Unicité, où Roland, retraité, transmet son vécu, ses histoires, à Cassandre, 22 ans, qui arrive avec son regard neuf, sa curiosité et son énergie. Un duo intergénérationnel qui s'enrichit mutuellement. Alors Cassandre, qu'est-ce qui vous plaît dans cette expérience ?
1: Ce qui me plaît, c'est le lien social, rencontrer des personnes plus âgées que moi. Ça m'apporte d'apprendre leur histoire et de prendre confiance en moi.
6: La rencontre avec les jeunes, ça m'apporte un regard sur les difficultés qu'ils ont. Et ça, c'est, à mes yeux, c'est primordial, ça.
1: Roland m'apporte son vécu, son histoire et des conseils pour les embauches. Il peut m'aiguiller.
5: Et qu'est-ce que vous faites ensemble ?
6: On a quelques activités ludiques. On a fait une ou deux marches. On a fait une petite partie de boule aussi. On a joué au domino. Et puis, on a parlé un petit peu, quoi.
1: Il m'a montré un peu comment on fait de l'accord.
5: Et vous, Cassandre, vous lui apportez quoi ?
1: Par rapport au téléphone, envoyer un message et tout ça. Il aime pas ça et il comprend rien. Le premier truc qu'on a jamais fait pour les messages, il a noté sur un petit papier comment faire toutes les étapes.
5: Merci à tous les deux. Les rencontres entre les générations, c'est construire des liens où chacun a quelque chose à transmettre et à recevoir.
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2: Père, pardonne-leur, car ils ne savent pas ce qu'ils font. Luc 23, verset 34.
3: Jésus est suspendu à la croix dans d'atroces douleurs et s'adresse à son Père ainsi. Il demande le pardon pour ses bourreaux qui ne se rendent pas compte qu'ils ont cloué le Fils de Dieu. Ô Dieu, comme je suis touché par ces paroles, comment pardonner à ceux qui vous font mourir? Moi, j'ai déjà du mal à pardonner pour des faits anodins. Donne-moi de m'ouvrir au pardon que tu m'offres.

0: Fréquence FM, voici les avis d'Odyssée. Les obsèques de M. Fidelin Sylvestre Lucien, décédé à l'âge de 84 ans, seront célébrées le jeudi 15 octobre à 15h30 dans l'église paroissiale du Morne-Vert. Le cortège se réunit à ce parvis de l'église. L'inhumation se fera au cimetière du Morne-Vert. Cet avis est diffusé à part de sa compagne, Boutel Anne-Marie. Ses enfants, ses petits arrière-petits-enfants, sa sœur de cœur Fidelin Josie, sa fille de cœur Boutel Rosita, ses cousins, cousines, neveux et nièces et son filleul, des familles Fidelin, Boutel, Servius, de Lévis. Les obsèques de Mme Guacide Germaine Michel, née Hubel, brigadier chef de la police nationale décédée à l'âge de 54 ans, seront célébrées jeudi 15 octobre à 14h30 dans l'église évangélique nazarien de Morne-Vent et Didier. L'inhumation se fera au cimetière de Terreville. Cet avis est diffusé à part de son époux Luc Guacide, son fils Teddy Marc Guacide, ses petits-enfants, ses parents Hubel Saint-Ange et Hubel Simone, née Louisius, ses frères et sœurs Patricia Louisius, Nathalie Hubel et épouse Alfer, Josette, Gaston Hubel, Marie-Claude Hubel, Françoise Hubel, épouse Poulade, François et Francis Hubel, leurs conjoints et conjointes, ses neveux et nièces, cousins et cousines, tantes, filleuls, sa belle-fille, ses belles-sœurs et beaux-frères, ses frères et sœurs de l'église évangélique, ses collègues de la police nationale, des familles Hubel, Guacide, Louisius, Marsoni, Marteau, Germani, des parents amis et alliés. Les obsèques de M. Romero Perrichon, chef d'entreprise, maître de kung-fu, décédé à Fontenay-le-Fleury dans les Yvelines à l'âge de 80 ans, seront célébrées le jeudi 15 octobre à 15h au crématorium du parc de Clamart dans les Hauts-de-Seine. La crémation se fera au crématorium du parc de Clamart. Cet avis est divisé à part de son épouse Monique, née Saint-Marc, sa fille Béatrice et son compagnon Jean-Yves, ses frères et sœurs Maurice, Victoire, Lucie et Yvon, son petit-fils, son beau-père Martin Saint-Marc, dit Palmy, ses belles-sœurs, ses beaux-frères, ses neveux et nièces, des familles Perrichon, Persani, Saint-Marc, Louise et Daniel et Jaïola, des parents amis et alliés. Une vie aura lieu ultérieurement en Martinique. Les obsèques de M. Léris Julien Cessina, surnommé Na, décédé à l'âge de 92 ans, seront célébrées le jeudi 15 octobre à 15h30 à l'église paroissiale du Vauclin. Le cortège se réunit à ce parvis de l'église, l'inhumation se fera au cimetière du Vauclin. Cet avis est divisé à part de Marie-Claire, Béatrice, Mirella, Denise, Marie-France, Raymonde, Raymond, Wilfried, Francine, Witt et Rodrigue. Ses sœurs Pierrette, Marie-Antoinette, Léris et Mathurine Liméry. Ses neveux et nièces, cousins et cousines, ses voisins de la Bananeraie et amis du quartier Morne-Raquette et du bourg du Vauclin. Des familles Léris, Lefort Malfleury, Olivarius, Jean-Marie et Syracuse, des parents amis et alliés. Les condoléances se feront sur le parvis de l'église avant la cérémonie. Un recueillement aura lieu ce jeudi à 14h au pont funèbre ACF Sud derrière le cimetière du Vauclin. Les obsèques de Mme Chaubois Marie-Dominique, surnommée Marie-Do, décédée à l'âge de 70 ans, seront célébrées le jeudi 15 octobre à 15h en église paroissiale de Sainte-Marie. Le cortège se réunit à ce parvis de l'église, l'inhumation se fera au cimetière de Sainte-Marie. Cet avis est diffusé à part de son fils Nagou Miguel, sa sœur Chaubois Cécilia, ses frères Marie-Joseph Newton, Derry Newton, ses petits-enfants et son arrière-petit-fils, ses oncles et tantes, ses neveux et nièces, ses cousins et cousines, ses filleuls et sa belle-sœur, des familles Chaubois, Dolphin, Nagou, Newton, Dulac, des parents amis et alliés. Les obsèques de M. Batoche, Marcel Hildevert, ancien combattant de la guerre d'Algérie, décédé à l'âge de 85 ans, seront célébrés le jeudi 15 octobre à 15h en l'église paroissiale Saint-Laurent du Lamentin. Le cortège se réunit à ce parvis de l'église, l'inhumation se fera au cimetière du Lamentin. Cet avis est diffusé à part de ses frères et sœurs veuves Paulette de l'Inde, née Batoche, Marie-Thérèse l'abbé Joff et son époux Paul Saint-Gamalon, Démosthène l'abbé Joff, Amélie Batoche et son époux Jean Nourel, sa compagne Léa Zachelin, ses enfants adoptifs Françoise, Franz, Franck, Patrick, Patricia et Eddie Patrice, ses petits-enfants, ses neveux et nièces, ses cousins, cousines et ses filleuls, des familles Batoche, l'abbé Joff, Ferrand, Zachelin Patrice, Lizima, des parents amis et alliés. Les obsèques de M. Marcelin Jean-Baptiste Jean, ancien ouvrier à l'habitation Clément, décédé à l'âge de 93 ans, seront célébrées le jeudi 15 octobre à 15h au salon Yacette au quartier Beauregard au François. Le cortège se réunira à l'entrée du cimetière, l'inhumation se fera au cimetière du François. Cet avis est fait à part de son épouse, Esterna Nitopin, ses enfants Jocelyne épouse, Philippe Maramus, Evine épouse, Joseph Kembo, Georges Louis surnommé Dicky, Marie-Antoinette, Hubert et son épouse Rachel Jérémy, Marcel Albert, surnommé Célo, et son épouse Katia Maury. Ses petits arrière-petits-enfants, sa belle-fille Michine Concel, veuve Marcelin, ses frères et sœurs Lisette, Yvonne, Maurice, Bertha et Ernest, ses neveux et nièces, ses beaux-frères et belles-sœurs, ses cousins et cousines, ses frères et sœurs témoins de Jéhovah, des familles Marcelin, Galion et Taupin, des parents amis et alliés. Un recueillement se fera jeudi de 13h à 14h au Salon Yacette au quartier Beauregard au François. Les obsèques de M. Gaudésir Robert, décédé à l'âge de 92 ans, seront célébrées le jeudi 15 octobre à 14h en l'église paroissiale de Saint-Christophe. Le cortège se réunit à ce parvis de l'église, l'inhumation se fera au cimetière du bourg de Sainte-Marie. Cet avis est diffusé à part de son épouse Gaudésir, née Marie-Sainte Lisette. Ses enfants Daniel et son épouse Isabelle. Jocelyne épouse Montesuit Marcel. Patrick et sa compagne Odile Lugolta. Marise épouse Carreto Antoine. Marie-Christine épouse Moto Alain. Ses petits arrière-petits-enfants, ses neveux et nièces, cousins et cousines, des familles Gros-Désir, Velasque, Luce, Nordin, des parents amis alliés. Les obsèques de Mme Griffith Jacqueline Abdon, décédée à l'âge de 79 ans, seront célébrées le jeudi 15 octobre à 10h en l'église paroissiale de Bellevue. Le cortège se réunit à ce parvis de l'église, l'inhumation se fera au cimetière de Trabot. Cet avis est diffusé à part de son fils Jean-Sébastien Momu et son épouse Émilie Momu. Ses sœurs Ghislaine Griffith, Gabrielle Couff, ses frères Gilbert et Hector Griffith. Ses petits-enfants, ses neveux et nièces, cousins et cousines et son beau-frère, des familles Griffith, Dalma, Couff, Momu, des parents amis alliés. Les obsèques de Mme Kishna Sami, Marcella Marie-Louise, surnommée Malou, ancienne marchande de poissons, décédée à Dravel dans l'Essonne à l'âge de 87 ans, seront célébrées jeudi 15 octobre. La crémation se fera au crématorium de Valenton, 13 avenue de la Fontaine à Saint-Martin. Cet avis est diffusé à part de ses enfants Mathurin, Kishna Sami, Rodrigue Carolé et sa compagne Brigitte, Michael Carolé, Olivia Kishna Sami et son conjoint Clotaille Thierry, Fabiola Kishna Sami et son époux Labru Arsène, son frère Kishna Sami Poulain et son épouse Geneviève, ses sœurs Eugénie épouse Harpon Maurice, Délice Kishna Sami et son époux Karim Richard, Bernadette Marcelin, de Carolé Ferdinand, son fils de cœur Armé Berti, sa fille de cœur Maggie Joseph Auguste, ses petits arrière-petits-enfants, ses neveux et nièces, cousins et cousines, des familles Kishna Sami, Mardi Bonbois, Carolé, Karem, Ali Login. C'était les avis de décès. Espérance FM adresse ses sincères condoléances à toutes les familles endeuillées et leur souhaite beaucoup de courage dans cette douloureuse épreuve.
1: Nous ne voulons pas, frères, que vous soyez dans l'ignorance au sujet de ceux qui sont décédés afin que vous ne vous affligiez pas comme les autres qui n'ont point d'espérance. Car si nous croyons que Jésus est mort et qu'il est ressuscité, croyons aussi que Dieu ramènera par Jésus et avec lui ceux qui

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3: Il est 6h44 minutes sur Espérance FM. Bienvenue pour ceux qui viennent de se brancher sur la fréquence de l'espoir. Voici la voix que vous appréciez, c'est celle de Mahalia Jackson. Somebody bigger than you and I.

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2: Vous écoutez Espérance FM, voici les communiqués du jour. Dans le cadre d'Octobre Rose, la ville de Chachère, en partenariat avec l'Ordre des avocats de Martinique, propose des consultations juridiques gratuites destinées aux personnes atteintes du cancer du sein, à leurs proches et aux aidants familiaux. L'objectif de cette action solidaire est de faciliter l'accès aux droits et accompagner les personnes concernées. Les permanences se tiennent les vendredis 16, 23 et 30 octobre 2026 de 8h à 12h30 au point de justice CCAS de Chelcher uniquement sur rendez-vous. Renseignements et prise de rendez-vous au 05 96 72 72 54 ou encore au 05 96 72 72 39. Cap-Nord-Martinique, Seine-Environnement et les communes de Saint-Pierre, du Prêcheur, du Morne-Rouge et de Sainte-Marie informent les administrés de la tenue de l'opération Tribocaille. Vendredi 16 octobre à Sainte-Marie, parking de l'ancien lycée La Grosilière. Samedi 17 octobre à Sainte-Marie, parking du stade quartier Morne-des-Es. Le Tribocaille, c'est une collecte multiflux qui s'installe dans vos communes afin de vous permettre de vous débarrasser de vos encombrants de manière écologique et responsable. Le Tribocaille accepte notamment la ferraille, le petit et gros électroménager, les pneus déjantés, les meubles démantelés en bois ou en plastique, les piles, les ampoules usagées, les déchets d'équipements électriques et électroniques, ainsi que les sommiers. Une équipe de professionnels vous y attend pour vous accompagner dans vos gestes de tri. Renseignements sur Facebook et Instagram, Tribocaille. Mon or, je l'aime, je trie. La ville de Saint-Joseph recrute des agents recenseurs pour la campagne de recensement de la population pour l'année 2027. Les personnes retenues seront mobilisées pendant 8 semaines, de début janvier à fin février 2027. Vous êtes disponible, autonome, à l'aise dans les relations avec le public et vous résidez à Saint-Joseph. La commune recherche des personnes sérieuses, discrètes et organisées pour participer à cette mission d'intérêt général. Les candidats devront également être titulaires du permis de conduire et disposer d'un véhicule assuré. Les personnes intéressées sont invitées à contacter la cellule responsable du recrutement au 05 96 57 46 95 ou encore au 05 96 57 60 06 ou transmettre leur candidature par courriel à courrier@stjoseph972.fr. Les candidatures sont à déposer avant le 23 octobre 2026. Experts et prestataires, vous connaissez l'économie sociale et solidaire et vous souhaitez mettre votre expertise au service des associations et des structures de l'ESS. Le dispositif local d'accompagnement de Martinique recherche des compétences en financement, en gestion, communication, ressources humaines et bien d'autres domaines pour les accompagnements individuels ou collectifs. Contact 06 96 06 18 96 ou encore sur www.dlamartinique.com. Le maire de la ville de Chelcher informe les parents que les ACM de Toussaint se dérouleront du 21 octobre au 30 octobre 2026. Les préinscriptions se feront du 1er octobre au 16 octobre 2026 comme suit, sur place au bureau des affaires scolaires au rond-point des écoles Anse Madame à Chelcher ou de façon dématérialisée via l'adresse mail préinscription acm@mairie-chelcher.com. Le dossier de préinscription et la liste des pièces à fournir sont à télécharger sur le site internet de la ville www.mairie-chelcher.fr. Imprimez et remplissez le dossier de préinscription. Renvoyez le dossier dûment rempli et les pièces à fournir à l'adresse mail suivante préinscription.acm@mairie-chelcher.com. Pour le paiement, possibilité de procéder au règlement de votre facture en ligne ou sur place à la régie de la Caisse des écoles jusqu'au 16 octobre 2026. Pour tout renseignement, contactez la Caisse des écoles qui répond au 05 96 72 76 03. La Maison France Service située au quartier du Rivage accueillera

jusqu'au 23 octobre dans le cadre de journées portes ouvertes. Jeudi 15 octobre de 9h à 11h, informations sur les questions juridiques du foncier Indivision. Vendredi 16 octobre de 9h à 13h, découverte des dispositifs d'accompagnement offerts. Mercredi 21 octobre de 14h à 16h, estimation de votre future retraite avec les conseillères. Inscription obligatoire. Jeudi 22 octobre de 14h à 16h, vérification de l'éligibilité de la prime grand rouleur. Inscription obligatoire. Vendredi 23 octobre de 10h à 12h, rencontre avec un notaire conseil. Information sur les successions, l'immobilier et la transmission de patrimoine. Inscription obligatoire. Ces journées seront une occasion d'avancer sur vos démarches et obtenir des conseils précieux. Information au 05 96 57 43 22 ou par mail franceservice@mairie-ducos.fr. Le CAUE de Martinique organise son concours gratuit « Usure, ce que le temps révèle ». Ouvert à tous, ce concours invite les participants à porter un regard sensible sur les traces laissées par le temps dans nos paysages, notre patrimoine et notre environnement quotidien. Les photographies peuvent être déposées en ligne jusqu'au 31 décembre 2026 à minuit. Pour participer au concours, http://www.concours-caue-martinique.com. La collectivité territoriale de la Martinique, en partenariat avec le CHUM, la MFME et la CGSS, déploie une campagne itinérante de prévention et de dépistage du cancer du sein pendant le mois d'octobre. Chaque mardi, le bus santé ira au plus près des femmes, notamment celles qui sont les plus éloignées du système de soins. Le dispositif proposera information, sensibilisation et démonstration d'autopalpation, échange avec des professionnels de santé et examen clinique mammaire. L'objectif, faciliter l'entrée dans un parcours de dépistage et limiter les ruptures entre la consultation, la mammographie et la prise en charge. À noter, des créneaux de mammographie ont été réservés auprès des cabinets de radiologie partenaires afin de permettre aux femmes de poursuivre leur parcours dans les semaines suivant le passage du bus santé, avec des solutions de transport pour les femmes rencontrant des difficultés de mobilité. Les rendez-vous bus santé, mardi 20 octobre de 8h à 16h, maison de la citoyenneté au CCAS du Marin, quartier Mont-Désir. Mardi 27 octobre de 8h à 16h à Saint-Pierre. Temps de prévention et d'échange avec les sages-femmes de PMI. PMI du Robert, lundi 19 octobre. Les lundis Rose-Maman, prends soin de toi. Un temps individuel de 5 à 10 minutes avec une sage-femme sera proposé pour sensibiliser à la prévention du cancer du sein et initier à l'autopalpation mammaire. PMI du Vauclin, mercredi 28 octobre, informations et conseils sur la prévention du cancer du sein, initiation à l'autopalpation mammaire et consultation gynécologique. Dans le cadre du recensement de la population du 21 janvier au 20 février 2027, la ville du Marin recrute des agents recenseurs disponibles du 4 janvier au 20 février 2027. Profil, niveau bac, bon relationnel, rigueur, disponibilité et aptitude au travail de terrain. Candidature, CV plus lettres avant le 31 octobre 2026. Par mail secrétariat.général@villedumarin.org. Adresse postale 26 rue Haussmann du Quesnay, 97 290 Le Marin. Pour tout contact, 06 96 80 11 92. Le maire de la ville du Lorrain informe les parents de l'ouverture des inscriptions de l'ACM Toussaint pour les enfants âgés de 3 à 12 ans pour la période du 21 au 30 octobre 2026. Ouverture des inscriptions à la Caisse des écoles du Lorrain aux horaires suivants, lundi, mardi, jeudi et vendredi de 8h à 14h et le mercredi de 8h à 12h. Les pièces à fournir, une photo d'identité de l'enfant pour toute nouvelle inscription, copie du carnet de vaccination à jour, copie du livret de famille, attestation d'assurance, numéro d'allocataire ou coefficient CAF, octobre 2025. Tout dossier incomplet restera sans suite, le paiement s'effectue à la régie. Pour tout renseignement complémentaire, vous pouvez composer le 05 96 53 43 18. Et bien voilà, c'est terminé pour les communiqués du jour. Belle matinée à tous.

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1: 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Il est 7h. Bonne matinée. 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

0: Bonjour, bonjour à tous. C'est pas question de lever les blocages. Les militants restent mobilisés en Guadeloupe après les actions lancées hier. La tension a même grimpé d'un cran hier dans la soirée à Jarry. Le préfet Thierry Devimeux a refusé d'échanger avec les manifestants du collectif Nous Las Palais, collectif qui dénonce la répression comme seule réponse et appelle les habitants à se soulever plus largement. Ils réclament toujours une baisse des prix des carburants, un accès continu à l'eau potable et des mesures pour préserver les emplois en Guadeloupe. Un autre conflit qui prend fin, celui-ci en Martinique. Un protocole de fin de conflit a été signé à la mairie de Morderouge. Après plusieurs mois de tensions, les salariés ont obtenu gain de cause sur l'ensemble de revendications. Elles portaient sur leurs conditions de travail, la gestion du personnel ou encore l'organisation des services. Toujours en Martinique, des mesures financières annoncées face à la sécheresse. La préfecture annonce notamment la mise en place de prêts de trésorerie à taux zéro. Les prêts pourront atteindre 50 000 euros sur 2 ans. L'aide au gazole non routier est également prolongée jusqu'au 31 décembre et puis des dégrèvements de taxes foncières sur le non-bâti sont également prévus. Des annonces qui laissent tout de même les agriculteurs perplexes. L'endettement n'est pas une solution durable, déplorent les syndicats. Devenir des mules pour financer un mariage, c'est le projet surprenant d'un couple interpellé à l'aéroport Félix Éboué de Matoury en Guyane. Les autorités ont découvert que les deux personnes avaient en leur possession près de 800 grammes de cocaïne. Le couple aurait décidé de faire les mules dans le but de financer leur mariage. L'homme a été condamné à 10 mois de prison, tandis que sa femme écope de 18 mois de prison avec incarcération immédiate. Et puis, il dévoile ses premières préconisations pour lutter contre les gaz et des sargasses. Le projet Sargex présente ses conclusions après 2 ans de recherche. Elles comprennent notamment la fermeture des portes et fenêtres pour limiter l'entrée de l'air extérieur dans les logements, des pièces climatisées ou moins exposées et même jusqu'à l'abandon temporaire de certains logements. Voilà pour l'actu, je vous souhaite une excellente journée. À notre écoute.
1: Bonjour, bonjour à tous. À la une ce midi, Alliance monte au créneau après les violences en marge de la contestation lycéenne. Le syndicat policier porte plainte contre l'État pour mise en danger de la vie d'autrui. La France, cible privilégiée des ingérences étrangères. À 6 mois de la présidentielle, le Quai d'Orsay s'inquiète d'un ciblage massif et précoce des candidats. Et puis le BRGM tire la sonnette d'alarme sur l'état des nappes phréatiques françaises face à la sécheresse qui persiste même après l'été. Il évoque un sentiment d'abandon. Le syndicat de police Alliance porte plainte contre l'État pour mise en danger de la vie d'autrui. Il dénonce un discours flou et des injonctions contradictoires pour des policiers exposés, selon lui, à la violence et livrés à la vindicte des manifestants depuis le début du mouvement lycéen. Johan Marat, délégué syndical Alliance Police.
2: Les directives du ministre de l'Intérieur sont interprétées par différentes strates de la police nationale, que ce soit des préfets, des directeurs, qui mettent nos collègues dans une situation d'insécurité sur le terrain. On a des casseurs à l'intérieur, des gens qui sont équipés de mortiers d'artifice. Et face à ça, nous, on demande à nos collègues soit de ne pas intervenir et donc de subir, soit de ne pas se servir de l'équipement pour pouvoir se défendre et pour pouvoir maîtriser la situation. Nous, ce qu'on veut, c'est que chacun soit face à ses responsabilités et réponde de ses responsabilités.
1: Depuis le début de la contestation, 937 policiers et gendarmes ont été blessés. Pendant ce temps, le gouvernement lui cherche toujours une porte de sortie de crise avec les lycéens. Nouvelle rencontre ce soir à 17h30 entre les organisations et le ministre de l'Éducation. Édouard Geffray en visite ce matin dans un lycée près de Bordeaux alors que les blocages se poursuivent dans plusieurs établissements, dans des lycées, des universités, mais aussi des grandes écoles comme HEC Paris. La colère également des chauffeurs de taxi. Ils manifestent aujourd'hui à Paris contre la concurrence jugée déloyale des VTC. Le collectif Team Taxi accuse notamment les plateformes d'avoir instauré une forme d'anarchie dans les aéroports parisiens. Ils réclament la mise en place de zones blanches et des contrôles plus stricts. L'enquête avance après la fusillade dans un collège à Aubagne. Un autre adolescent a été interpellé et placé en garde à vue dans le nord de la France. Il est soupçonné d'avoir entretenu des liens avec l'élève de 14 ans qui a ouvert le feu lundi sur son principal et une enseignante. Présenté hier à la justice antiterroriste, le suspect a été mis en examen et placé en détention provisoire. Elles vont probablement nous accompagner tout au long de la présidentielle. Les ingérences numériques se sont multipliées ces dernières semaines, plus d'une centaine selon l'agence gouvernementale Viginum. Plusieurs candidats à la présidentielle en ont été victimes, comme Gabriel Attal, Édouard Philippe ou Raphaël Glucksmann. Des campagnes de

0: information bien souvent attribuée à la Russie. Ces attaques, Moscou a tout intérêt à les mener, surtout contre la France, selon Arnaud Mercier, professeur de communication à l'Université Paris Panthéon-Assas.
1: La France est devenue un ennemi pour la Russie, très clairement, puisque Emmanuel Macron et globalement la classe politique française soutiennent l'Ukraine, ne font pas mystère même d'un soutien fort, logistique, militaire, économique. Et donc, la Russie, qui avait déjà l'habitude de mener des opérations de déstabilisation, aujourd'hui considère que c'est un intérêt vital de voir arriver au pouvoir des forces politiques beaucoup moins hostiles à la Russie, voire russophiles, que ne le sont les actuels dirigeants de la France, mais aussi d'autres pays.
0: Le Sénat s'est aussi penché hier en commission sur le projet de loi de lutte contre les ingérences étrangères visant à renforcer les sanctions contre les auteurs. Une situation très préoccupante. 66% des nappes phréatiques en France se trouvent sous les normales, alerte lancée cette semaine par le Bureau de recherche géologique et minière. Un épisode de sécheresse chronique qui touche inégalement le territoire, selon l'hydrologue Emma Aziza.
2: C'est vraiment le centre de la France, le massif central, toute cette zone autour de Clermont-Ferrand qui est particulièrement affectée. La géologie a très peu de possibilités de stock d'eau et bien qu'elle ait reçu des quantités d'eau extrêmement importantes au mois de janvier, on voit très bien que les canicules respectives qui se sont déroulées entre le mois de mai, juin et juillet ont complètement anéanti cette capacité de réservoir qu'on avait. Et ensuite, on a tout le Grand Est qui est le plus exposé aux sécheresses jusqu'à Strasbourg. Le problème, c'est qu'elle n'a pas reçu les mêmes pluies l'hiver que les secteurs qui se trouvent à l'ouest de la France.
0: Et la situation ne risque pas de s'améliorer, ou du moins pas tout de suite. Les prévisions saisonnières de Météo France tablent sur des températures supérieures aux normales de saison sur l'ensemble du territoire français. Et puis un mot de tennis pour finir. L'aventure s'arrête en quart de finale pour Arthur Gia au Masters 1000 de Shanghai. Le dernier français encore en lice a abandonné ce matin sur blessure face à Alejandro Davidovich Fokina. Voilà pour l'info. Excellente journée à notre écoute.

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8h17 minutes sur Espérance FM, seulement l'amour, solo à l'amour avec la voix de Sandy Paty. Nous allons sans plus tarder retrouver Frédéric dans le point santé dans quelques secondes.

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2: Eh bien, il est bien là, il est bien présent. On va saluer Frédéric pour lui dire bonjour. Bonjour Frédéric.
3: Bonjour Michel, bonjour à tous les auditeurs, tous les auditeurs d'Espérance FM. J'ai la voix un petit peu cassée ce matin.
2: Ah Michel. Oui, j'imagine.
3: Oui,
2: ouais.
3: Tu imagines?
2: Oui, j'imagine.
3: Pourquoi?
2: Oui, parce que c'est cette semaine que tu avais la voix cassée aussi, non?
3: Peut-être qu'en début de semaine.
2: En début de semaine, oui.
3: Ouais, mais...
2: T'avais un léger chat dans la gorge.
3: Tu as un chat dans la gorge?
2: Non, c'est pas moi, toi.
3: Ah, moi, oui. Mais est-ce que tu sais pourquoi?
2: Non.
3: Ce matin.
2: Non, pas du tout.
3: Oui, parce que hier, Michel, j'ai un peu trop forcé sur la voix parce que...
2: Tu as chanté?
3: Tous les supporters du PSG ont assisté à un match d'anthologie hier après-midi.
2: J'imagine. Donc,
3: Oh là là là
2: la voix
3: là
2: cassée.
3: Là. Donc, je me suis oublié, Michel.
2: Et oui, comme quoi.
3: Comme quoi, tu vois. C'est... Et puis, un petit syndrome grippal également.
2: Oui,
3: donc,
2: oui.
3: Mais c'est surtout un peu... Voilà,
2: oui, par rapport à la joie. Quoi.
3: Je me suis oublié.
2: Oui, voilà. J'imagine. Alors, Frédéric, nous sommes déjà aujourd'hui le 15 octobre. Y a-t-il des faits mérites pour aujourd'hui?
3: Oui, Michel. Et c'est extrêmement chargé.
2: Oui.
3: En ce jeudi 15 octobre 2026, c'est la journée mondiale du lavage des mains.
2: Ah oui.
3: D'accord.
2: Oui.
3: Hein, l'occasion de rappeler, parce que nous n'allons pas tout considérer ce matin, comment ce simple geste de se laver les mains à l'eau avec du savon, rien que ça,
2: c'est important.
3: C'est un moyen de prévention efficace et redoutable des maladies aujourd'hui.
2: Ouais.
3: Une petite pensée pour ces Melvaches, tu te rappelles?
2: Oui, je me souviens. Hein,
3: toutes ces femmes qui mouraient de fièvre puerpérale. L'une des cliniques dans laquelle ils travaillaient, on atteignait 30% de décès.
2: Oui, c'est quand même énorme.
3: Rien qu'avec le lavage des mains, on est descendu à 0,8% de décès. De passer de 30% à 0,8%.
2: Oui,
3: donc on voit que le geste est efficace.
2: Tout à fait.
3: En ce jeudi 15 octobre, c'est aujourd'hui également la journée nationale des toxicomanies, qui constitue l'un des plus grands maux qui ronge un petit peu notre société.
2: Ouais.
3: Et on rappelle que la part de la société la plus touchée par la toxicomanie, ce sont les adolescents.
2: Ah ouais.
3: D'accord.
2: Ouais, ouais.
3: Et parmi les causes de pourquoi des toxicomanies aujourd'hui, nous sommes dans des sociétés aujourd'hui qui traversent un certain nombre de crises, des crises économiques, des crises sociales, crises politiques, mais surtout des crises d'identité.
2: Ah
3: et
2: oui,
3: ça, c'est très important. Aujourd'hui, Michel, c'est aussi aujourd'hui la journée internationale de la canne blanche. La canne blanche, première aide lors des trajets d'une personne déficiente visuelle. Eh bien, cette canne est devenue un outil incontournable pour se déplacer en toute autonomie et permet d'informer au passage les piétons et les automobilistes du handicap de la personne. Parce qu'on voit la personne avec la canne
2: blanche,
3: et la façon dont elle l'utilise, on sait tout de suite qu'on a affaire à une personne qui est déficiente visuelle. Enfin, Michel, aujourd'hui, jeudi 15 octobre, c'est la journée mondiale de sensibilisation au deuil périnatal.
2: Oui.
3: Le deuil périnatal. Le 15 octobre est la journée mondiale de la sensibilisation au deuil périnatal et l'occasion de briser le silence autour d'un sujet trop souvent tabou et invisibilisé. La perte d'un enfant avant ou juste après la naissance. Cette réalité douloureuse touche de nombreuses familles et malgré les progrès en matière d'accompagnement, beaucoup de parents se retrouvent isolés face à leur chagrin.
2: Ouais.
3: Alors Michel, il faut savoir qu'en Martinique, il y a une association qui milite pour sensibiliser la population. Elle s'appelle Étoiles en ciel.
2: Okay.
3: Et nous avons le privilège de recevoir un membre de cette association ce matin. C'est la raison pour laquelle nous avons commencé avec deux petites minutes de retard. Bonjour Marie-Flore.
4: Bonjour et merci de m'avoir attendu. Remonter, bonjour, merci d'avoir attendu. Merci à tous les téléspectateurs de nous écouter ce matin.
3: Auditeurs,
4: pardon. Alors, désolé.
3: Alors, ça viendra bientôt, les téléspectateurs.
4: J'espère.
3: Bientôt. Donc, Marie-Flore, merci. Merci dans votre journée très, très palpitante, très débordante d'activités, d'avoir pris le temps de venir nous parler de Zétroit dans le ciel ce matin. Vous avez rencontré quelques embouteillages. Ce n'est pas facile d'arriver ici le matin à 7h15, de 7h15 à 7h30. Il faut évaluer. Mais en tout cas, merci. Merci d'avoir fait l'effort d'être avec nous en ce matin. Donc, nous l'avons dit, c'est la journée mondiale de sensibilisation au deuil périnatal. Donc, Zétroit dans le ciel existe depuis quand ? Et qu'est-ce que c'est que cette association ?
4: Alors, Zétroit dans le ciel existe depuis 2020, exactement. Donc, c'est une association qui a été créée par notre présidente actuelle qui s'appelle Mathilde Edmond-Mariette Minoton. Et c'est à la suite d'un constat en Martinique qu'il n'y avait pas de structure qui pouvait accueillir ces familles et ces parents qui perdent des bébés tous les jours. Et nous avons décidé ensemble de monter cette association. Et depuis 2020, je fais partie de l'association. Je suis membre du bureau.
3: Très bien. Alors, est-ce que les membres de cette association, ce sont des personnes touchées par ce deuil périnatal ou pas ?
4: Pas que. Donc, nous avons quand même des personnes qui juste sont sensibilisées par le sujet ou ont connu quelqu'un qui ont été touchés par le deuil périnatal. Donc, dans cette association, il faut savoir que le deuil périnatal, c'est la perte d'un bébé avant la naissance ou jusqu'à un an de vie. Selon l'ARS, on va jusqu'à 7 jours de vie. Mais nous, dans l'association, nous avons préféré ouvrir jusqu'au 1 an de vie, donc la perte de l'enfant jusqu'au 1 an de vie. Et c'est ainsi que nous accompagnons les enfants, les parents et les familles depuis 2020.
3: Alors, merci d'avoir précisé parce que j'avais cette information que la mortalité périnatale désigne les enfants nés sans vie, d'accord, soit de manière spontanée ou lors d'une interruption médicale de grossesse. Exactement. Et les enfants nés vivants et décédés à moins de 7 jours de vie.
4: Exactement.
3: Donc, ça, c'est vous avez étendu ARS. À 1 an. Ça, c'est définition ARS.
4: Oui,
3: d'accord.
4: Donc, du coup, jusqu'à 7 jours de vie, c'est l'ARS, c'est mondial, donc du moins c'est national. Et nous, ce qu'on a constaté, c'est que jusqu'au 1 an de vie, les parents aussi qui perdent un enfant à 3 mois, à 9 mois de vie, par exemple, passent par toutes les étapes justement du deuil périnatal. Donc, dans un souci d'inclusion, nous avons choisi justement d'aller jusqu'au 1 an de vie.
3: Alors Marie-Flore, moi je dirais que même au-delà de 1 an de vie, alors par exemple nous avons entendu ce drame hier en Guyane.
4: Malheureusement.
3: Cet enfant de 7, alors on a dit 8 ans, 7 ans, j'ai vu 7 ans, j'ai entendu 8 ans, donc peu importe, entre 7 ou 8, les parents là à l'heure qu'il est,
4: pleurent.
3: C'est terrible.
4: Tout à fait, mais juste la particularité du deuil périnatal, c'est vraiment cette particularité d'un enfant qui n'a pas vécu. Okay. Donc, sans minimiser la peine justement de perdre un enfant au-delà des 1 an de vie, on parle en termes de médical et psychologiquement, on parle de notre deuil, de notre type de deuil. Mm-hmm. C'est pour ça que nous, on parle vraiment du deuil périnatal
3: autour de la naissance. C'est ça.
4: Exactement.
3: Très bien. Alors, est-ce que vous avez des chiffres sur ce qui se passe en Martinique? Parce qu'apparemment, c'est quelque chose qui serait beaucoup plus fréquent qu'on ne le pense et qu'on ne le dit ou qu'on ne l'entend.
4: Alors, des chiffres, je ne les ai pas exactement en tête parce que je suis désolée, je n'ai pas tout retenu. Mais il faut savoir qu'en Martinique, on a quand même un décès d'un bébé par jour, tout ce qui est fausse couche. Donc, tous les jours, c'est en Martinique.
3: Chaque
4: jour, vous avez un parent qui, avant les 3 mois, perd son bébé en Martinique.
3: Sérieux?
4: Donc, il faut savoir que ce sont des chiffres. Hein, où il suffit d'aller aux urgences pour s'en rendre compte. Et quelquefois, les parents ne se rendent peut-être même pas aux urgences parce que ce sont des morts dites fausses, puisqu'il s'agit des trois semaines, 2 semaines de vie, un mois de grossesse, par exemple. Et ce sont des morts, par exemple, inaperçues. Et où les parents, malheureusement, pour certains, passent vraiment par toutes ces étapes de deuil, puisque ce sont des personnes qui sont attendues, des bébés qui sont attendus, et ils tombent dans ce deuil périnatal à cause de ce décès, par exemple. Et en Martinique, il faut savoir que les données qu'on a, c'est qu'on a exactement, laissez-moi le temps de retrouver. Ce qu'on prône dans l'association, c'est de savoir qu'en Martinique, les chiffres sont 2 fois plus élevés qu'en métropole. Donc, c'est-à-dire que les morts qu'on a en Martinique, les morts naissances qu'on a en Martinique, sont 2 fois plus élevées. Donc, les causes, on ne sait pas, on le recherche.
3: Moi, j'allais poser la question.
4: On espère avoir une étude là-dessus. On a des pistes, j'ai envie de dire. L'alimentation, on pourrait évoquer, sans aller plus loin, tout ce qui est pesticides, par exemple. Mais ce sont des pistes à explorer, j'ai envie de dire, parce que sans affirmer cela, puisqu'on n'a pas d'études là-dessus, on aimerait bien avoir d'études là-dessus, mais ce sont des pistes à explorer.
3: Ah ouais.
4: Donc,
3: écoutez, le chiffre me laisse sans voix. Hein. Tous les jours en Martinique,
4: les
3: parents perdent un enfant.
4: Exactement.
3: C'est incroyable. Je ne m'attendais pas à ça.
4: Ah. Justement, le but de l'association, c'est justement de sensibiliser là-dessus et de faire connaître justement ces chiffres qui sont malheureusement tristes et très dramatiques.
3: D'accord. Alors, comment est-ce qu'on entre en contact avec vous ?
4: Alors, au sein de l'association, vous avez plusieurs possibilités. On a le téléphone de permanence et que vous pouvez joindre. Je vous donnerai le numéro de téléphone. Okay. On se situe à Dillon, donc nous avons un local où vous pouvez venir, où nous avons une chargée de mission qui est présente, mais principalement, il faudrait appeler parce qu'elle peut bouger à gauche, à droite. Nous sommes une petite association, mm-hmm. donc elle peut se déplacer. Et au sein de l'association, tous les mercredis après-midi, nous avons l'assistance psychologique, donc une psychologue qui est présente le mercredi après-midi.
3: Voilà, d'accord,
4: principalement. Et nous avons aussi tout ce qui est réseau, hein, Instagram, Facebook, et nous avons un site internet www.étoilenciel.com où vous retrouvez toutes les informations sur l'association.
3: Alors, par rapport à cette journée qui est mondiale, est-ce qu'il y a un événement prévu aujourd'hui ou dans les jours qui suivent sur ce deuil périnatal?
4: Alors, aujourd'hui, on vous invite tous à vous habiller en rose et bleu, parce qu'on sait qu'on est dans le cadre octobre rose, mais accordez-nous juste une journée aujourd'hui, 15 octobre, juste pour sensibiliser tout le monde. Mais c'est vraiment en rose et bleu, donc principalement, nous avons une campagne aujourd'hui où nous allons sur les réseaux publier toutes les personnes qui vont justement s'habiller en rose et bleu pour soutenir la cause, sensibiliser, informer, créer des discussions au sein du travail, au sein de la fratrie, au sein de la famille. L'objectif vraiment, c'est de marquer le coup et de permettre de libérer la parole sur le sujet qui est déjà délicat et sensible et dont personne ne veut en parler parce que la mort des bébés, c'est triste.
3: Alors, chers auditeurs, vous ne la voyez pas, mais moi je la vois, elle est en rose et elle a un jean bleu. Elle est en rose et bleu.
4: Oui.
3: D'accord, donc ça c'est aujourd'hui. On s'habille en rose et bleu, on fait des photos et on
4: fait
3: poste
4: des photos, vous nous taguez, étoilenciel.com, vous avez étoilenciel sur Instagram, sur Facebook, n'hésitez pas, on vous republiera et l'essentiel c'est vraiment de partager cette journée avec nous pour créer les discussions, comme je vous ai dit, libérer la parole. Et nous avons comme programme justement, c'est ce samedi, nous avons ce qu'on appelle les assises du deuil périnatal. Donc tous les deux ans, nous organisons un événement pour le grand public, pour sensibiliser. Et ce samedi, nous avons cette journée consacrée au deuil périnatal. Et le thème cette année, c'est deuil périnatal, deuil familial. Pourquoi ? Parce qu'on s'est rendu compte que ce n'est pas seulement le couple ou les familles qui perdent le bébé qui sont concernées, mais vraiment toute la famille, tous les proches. Mm-hmm. Donc l'objectif, c'est vraiment de parler des grands-parents, des premiers enfants déjà présents, des tontons, des tatis qui sont autour et qui doivent accompagner ces familles qui perdent un enfant. Donc trois tables rondes sont attendues. Vous avez le deuil périnatal et les fratries, le couple face au deuil périnatal et les grands-parents face au deuil périnatal.
3: Alors ça, Marie-Flore, c'est samedi 17 octobre 2026.
4: Exactement.
3: C'est de 8h à 18h.
4: Oui, à l'IMS.
3: À l'IMS, ouais. L'Institut Martiniquais du Sport.
4: Ouais.
3: Vous allez direction l'hôpital Mongovulsin et environ 300-400 mètres avant l'hôpital.
4: Exactement.
3: Vous avez une entrée sur la droite, l'IMS.
4: C'est vraiment une journée ouverte à tous. Tati, tonton, papy, tout le monde est invité. C'est vraiment une journée de sensibilisation et d'information du grand public. Vous aurez des professionnels de santé qui seront présents. Vous avez un petit village qui a été préparé pour pouvoir informer. Vous avez aussi des stands qui pourront vous permettre d'entendre et d'écouter certains témoignages. Donc n'hésitez vraiment pas à venir et à tout simplement vous renseigner et puis pouvoir apprendre à avoir les mots lorsque cela se présente autour de vous.
3: Très bien, très bien, très bien. Alors, il nous reste, il est
4: 7h30, hein,
3: c'est vite passé, mais nous aurons l'occasion
4: mais
3: de
4: vous allez
3: me
4: réinviter, j'espère, pour parler de cette association.
3: Et comment nous avons le format du dimanche, le dimanche Parlons Santé, format de 2h, nous aurons l'occasion de vous réinviter avec d'autres membres.
4: Hein,
3: et
4: bien
3: puis,
4: sûr.
3: Si on peut avoir aussi des témoignages, ce serait
4: témoignages
3: bien.
4: Témoignages et même des professionnels de santé qui pourraient vous donner leur expertise.
3: Super, super. On va programmer ça pour un dimanche dans Parlons Santé.
4: Plaisir.
3: Alors, Marie-Flore, il nous reste à préciser numéro de téléphone. À Dillon, c'est quoi l'adresse à Dillon ?
4: L'adresse, c'est 18 rue Albert Kahn-Riban à Dillon. Donc, c'est un local qui n'est pas, nous n'avons pas d'enseigne, c'est volontaire. L'objectif est vraiment de pouvoir être discret, j'ai envie de dire.
3: Oui, d'accord.
4: Et parce que ce sont des sujets sensibles.
3: Quand quelqu'un vient, que personne, les
4: exactement.
3: Gens ne sachent pas que oui, forcément. Donc,
4: 18 rue Albert Kahn-Riban. 18 rue Cannes.

0: Riben, pardon. Can Riben.
1: 18 rue Can Riben à Dillon.
0: À Dillon. D'accord. Et le numéro de téléphone de l'association, donc le permanent, c'est le 06 96 20 17 33. 20 17 33. Donc c'est un téléphone de permanence ouvert 7 jours sur 7, 24 heures sur 24. Très vous tomberez sur moi en ce moment.
1: Ah, voilà. Merci Marie-Flore. Très bien.
0: À votre service.
1: Eh bien, Marie-Flore, merci d'être venue nous parler de cette association. Franchement, c'était un plaisir. Et encore une fois, il y a beaucoup de choses qui se font en Martinique et dont on n'est pas au courant. Et vraiment, merci d'être venu sur l'antenne de Espérance FM.
0: Merci à vous.
1: Pour pouvoir nous parler de cette association. À très bientôt, Marie-Flore. Michel, je te rends l'antenne.
2: Oui.
1: Juste le temps de rappeler à nos auditeurs qu'en ce jeudi 15 octobre, c'est la journée mondiale du lavage des mains, la journée nationale des toxicomanie, la journée internationale de la canne blanche, et nous l'avons entendu, c'est la journée mondiale de sensibilisation au deuil périnatal. Il est conseillé de s'habiller, pour ceux qui ne sont pas encore partis, en bleu et rose. Le directeur m'a envoyé un message pour me dire qu'il était en bleu et rose. Donc nous allons faire des photos avec lui et puis nous allons taguer ça sur l'Instagram de
0: Étoiles dans le ciel.
1: Et puis Michel, je te souhaite une excellente journée.
2: Merci,
1: Marie-Flore, une excellente journée.
0: Merci,
1: à tous nos auditeurs également, une excellente journée. Le rendez-vous, c'est demain matin, si Dieu veut, à 7h15 précise. Et d'ici là, chers amis, sentez-vous bien.
2: Merci Frédéric, à très bientôt.
1: À bientôt, bye.
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2: Il est 7h33 minutes sur Espérance FM. Merci de nous avoir choisi. Voici maintenant un titre pour vous, Joanne Saint-Hilaire. Plus de toi. Et juste après, on va retrouver Muscler votre cerveau. Toi.

Alors, pour une petite chronique musclée votre cerveau, cette fois, je vous propose de penser à ce dont vous êtes le plus fier dans votre vie. Alors, cet exercice, comme tous les autres, hein, vous pouvez le faire quotidiennement ou chaque semaine, ou vous pouvez le faire aussi avec votre entourage. Alors là, ce que je vous propose, ça va être vraiment de vous centrer sur une expérience positive qui vous a vraiment fait plaisir, rendu fier, rempli de joie. Et vous allez utiliser tous vos sens, c'est-à-dire vous pouvez fermer les yeux à cet instant et vous connecter à cette expérience positive et observer ce que vous voyez quand vous repensez à ce souvenir. Est-ce qu'il faisait beau? Est-ce que il y avait du vent? Est-ce que vous voyez les autres autour de vous qui sourient? Et vous pouvez aussi intégrer les sons. Est-ce qu'il y avait peut-être une musique? Est-ce qu'il y avait le chant des oiseaux? Est-ce qu'il y avait le bruit des vagues? Et vous pouvez intégrer les odeurs. Peut-être des odeurs de fleurs, peut-être des odeurs de cuisine. Une dame qui me disait, voilà, moi j'allais chez une copine et elle me servait un chocolat chaud et c'était une expérience très positive pour elle. Donc l'odeur, mais aussi le goût. Le goût du chocolat chaud qui va, un petit peu comme la Madeleine de Proust, vous ramener cette expérience positive. Et là, vous allez pouvoir vraiment vous permettre d'en profiter pleinement et ancrer complètement cette expérience positive. C'est-à-dire que c'est une expérience que votre cerveau a déjà vécue. Donc, ce souvenir, cette mémoire, tous ces sens, tout cela a été encodé dans votre cerveau et vous pouvez le faire revenir grâce au travail de la mémoire à tout moment. Et vous pouvez le renforcer en vous y réinstallant régulièrement autant de temps que vous voulez. Et vous pouvez aussi, ça c'est ce qu'on fait en thérapie, y associer un mot-clé qui sera un indice de récupération pour pouvoir ramener cette expérience positive à votre mémoire dans des situations qui sont peut-être un peu plus perturbantes. Voilà, je vous souhaite un bon entraînement.

Voici les prévisions de Météo France pour ce jeudi 15 octobre 2026. Le soleil reste l'invité privilégié du ciel. Quelques passages nuageux tentent de le chahuter par intermittence, sans grande réussite. Ils peuvent tout de même laisser échapper une poignée d'ondées, surtout sur la moitié nord de l'île en matinée et sur le relief l'après-midi. Côté vent toujours orienté nord-est à est, il se fait plus discret, atteignant en moyenne 10 à 15 km/h dans les terres, voire jusqu'à 15 km/h sur la façade océanique, les hauts sommets et la plaine du Lamantin. La mer devient peu agitée sur l'ensemble du domaine côtier de la Martinique dès la fin de matinée avec des creux moyens inférieurs à 1,20 m en Atlantique et canaux et 1 m en Caraïbes. La houle de nord-nord-est tend à disparaître. Voici les horaires de marée en Bedford-France. Pleine mer, 16h43. La basse mer est prévue à 0h46. Température minimale prévue, 25 degrés. Maximale prévue, 33 degrés. Horaire du soleil, 5h55 et 17h44. Voici la tendance pour le vendredi 16 octobre. Soleil dominant, nuages plus nombreux sur la moitié nord de l'île par moment, porteur de quelques ondées. Le vent continue de faiblir et la mer reste peu agitée. C'est tout pour aujourd'hui et excellente matinée à tous.

0: Mesdames, Messieurs, bonjour à la une du quotidien France Inter ce matin. Antidépresseurs, j'espère ne pas couler. Depuis un mois, les pharmacies font face à des tensions d'approvisionnement concernant les médicaments à base de fluoxétine. Une molécule notamment indiquée dans le traitement des épisodes dépressifs majeurs ou des troubles obsessionnels compulsifs. Autre information, l'isolement des personnes âgées, un enjeu de santé publique. Une étude menée auprès de 1000 patients passés par le centre hospitalier de Mongovulsin met en évidence le lien entre le sentiment de solitude et l'entrée en EHPAD. Sur notre territoire où le vieillissement de la population s'accompagne du départ de nombreux jeunes, la détection de l'isolement et de la coordination des acteurs sociaux et médicaux constituent des enjeux majeurs. Cette édition est maintenant terminée. Je vous remercie de l'avoir suivi. Excellente matinée à tous.
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0: Vous écoutez Espérance FM, voici les communiqués du jour. Dans le cadre d'Octobre Rose, la ville de Chinchère, en partenariat avec l'Ordre des avocats de Martinique, propose des consultations juridiques gratuites destinées aux personnes atteintes du cancer du sein, à leurs proches et aux aidants familiaux. L'objectif de cette action solidaire est de faciliter l'accès aux droits et accompagner des personnes concernées. Les permanences se tiennent les vendredis 16, 23 et 30 octobre 2026 de 8h à 12h30 au point de justice CCAS de Chinchère uniquement sur rendez-vous. Renseignements et prise de rendez-vous au 05 96 72 72 54 ou encore au 05 96 72 72 39. Cap-Nord-Martinique, Saint-Environnement et les communes de Saint-Pierre, du Prêcheur, du Morne-Rouge et de Sainte-Marie informent les administrés de la tenue de l'opération Tribocaille. Vendredi 16 octobre à Sainte-Marie, parking de l'ancien lycée La Grosilière. Samedi 17 octobre à Sainte-Marie, parking du stade quartier Morne-des-Es. Le Tribocaille, c'est une collecte multiflux qui s'installe dans vos communes afin de vous permettre de vous débarrasser de vos encombrants de manière écologique et responsable. Le Tribocaille accepte notamment la ferraille, le petit et gros électroménager, les pneus déjantés, les meubles démantelés en bois ou en plastique, les piles, les ampoules usagées, les déchets d'équipement électrique et électronique, ainsi que les sommiers. Une équipe de professionnels vous y attend pour vous accompagner dans vos gestes de tri. Renseignements sur Facebook et Instagram, Tribocaille. Mon or, je l'aime, je trie. La ville de Saint-Joseph recrute des agents recenseurs pour la campagne de recensement de la population pour l'année 2027. Les personnes retenues seront mobilisées pendant 8 semaines, de début janvier à fin février 2027. Vous êtes disponible, autonome, à l'aise dans les relations avec le public et vous résidez à Saint-Joseph. La commune recherche des personnes sérieuses, discrètes et organisées pour participer à cette mission d'intérêt général. Les candidats devront également être titulaires du permis de conduire et disposer d'un véhicule assuré. Les personnes intéressées sont invitées à contacter la cellule responsable du recrutement au 05 96 57 46 95 ou encore au 05 96 57 60 06 ou transmettre leur candidature par courriel à courrier@stjoseph972.fr. Les candidatures sont à déposer avant le 23 octobre 2026. Experts et prestataires, vous connaissez l'économie sociale et solidaire et vous souhaitez mettre votre expertise au service des associations et des structures de l'ESS, le dispositif local d'accompagnement de Martinique recherche des compétences en financement, en gestion, communication, ressources humaines et bien d'autres domaines pour les accompagnements individuels ou collectifs. Contact 06 96 06 18 96 ou encore sur www.dlamartinique.com. Le maire de la ville de Chinchère informe les parents que les ACM de Toussaint se dérouleront du 21 octobre au 30 octobre 2026. Les préinscriptions se feront du 1er octobre au 16 octobre 2026 comme suit, sur place au bureau des affaires scolaires au rond-point des écoles Anse Madame à Chinchère ou de façon dématérialisée via l'adresse mail préinscription acm@mairie-chinchere.com. Le dossier de préinscription et la liste des pièces à fournir sont à télécharger sur le site internet de la ville www.mairie-chinchere.fr. Imprimez et remplissez le dossier de préinscription. Renvoyez le dossier dûment rempli et les pièces à fournir à l'adresse mail suivante préinscription.acm@mairie-chalchère.com. Pour le paiement, possibilité de procéder au règlement de votre facture en ligne ou sur place à la régie de la Caisse des écoles jusqu'au 16 octobre 2026. Pour tout renseignement, contactez la Caisse des écoles qui répond au 05 96 72 76 03. La Maison France Service située au quartier du Rivage accueillera le public jusqu'au 23 octobre dans le cadre de journées portes ouvertes. Jeudi 15 octobre de 9h à 11h, informations sur les questions juridiques du foncier indivision. Vendredi 16 octobre de 9h à 13h, découverte des dispositifs d'accompagnement offerts. Mercredi 21 octobre de 14h à 16h, estimation de votre future retraite avec les conseillères. Inscription obligatoire. Jeudi 22 octobre de 14h à 16h, vérification de l'éligibilité de la prime grand rouleur. Inscription obligatoire. Vendredi 23 octobre de 10h à 12h, rencontre avec un notaire conseil. Information sur les successions, l'immobilier et la transmission de patrimoine. Inscription obligatoire. Ces journées seront une occasion d'avancer sur vos démarches et obtenir des conseils précieux. Information au 05 96 57 43 22 ou par mail franceservice@mairie-ducos.fr. Le CAUE de Martinique organise son concours gratuit « Usure, ce que le temps révèle ». Ouvert à tous, ce concours invite les participants à porter un regard sensible sur les traces laissées par le temps dans nos paysages, notre patrimoine et notre environnement quotidien. Les photographies peuvent être déposées en ligne jusqu'au 31 décembre 2026 à minuit. Pour participer au concours, http://www.concours-caue-martinique.com. La collectivité territoriale de la Martinique, en partenariat avec le CHUM, la MFME et la CGSS, déploie une campagne itinérante de prévention et de dépistage du cancer du sein pendant le mois d'octobre. Chaque mardi, le bus santé ira au plus près des femmes, notamment celles qui sont les plus éloignées du système de soins. Le dispositif proposera information, sensibilisation et démonstration d'autopalpation, échange avec des professionnels de santé et examen clinique mammaire. L'objectif, faciliter l'entrée dans un parcours de dépistage et limiter les ruptures entre la consultation, la mammographie et la prise en charge. À noter, des créneaux de mammographie ont été réservés auprès des cabinets de radiologie partenaires afin de permettre aux femmes de poursuivre leur parcours dans les semaines suivant le passage du bus santé, avec des solutions de transport pour les femmes rencontrant des difficultés de mobilité. Les rendez-vous bus santé, mardi 20 octobre de 8h à 16h, maison de la citoyenneté au CCS du Marin, quartier Mont-Désir. Mardi 27 octobre de 8h à 16h à Saint-Pierre. Temps de prévention et d'échange avec les sages-femmes de PMI. PMI du Robert, lundi 19 octobre. Les lundis Rose Maman prend soin de toi. Un temps individuel de 5 à 10 minutes avec une sage-femme sera proposé pour sensibiliser à la prévention du cancer du sein et initier à l'autopalpation mammaire. PMI du Vauclin, mercredi 28 octobre, informations et conseils sur la prévention du cancer du sein, initiation à l'autopalpation mammaire et consultation gynécologique. Dans le cadre du recensement de la population du 21 janvier au 20 février 2027, la ville du Marin recrute des agents recenseurs disponibles du 4 janvier au 20 février 2027. Profil, niveau bac, bon relationnel, rigueur, disponibilité et aptitude au travail de terrain. Candidature, CV plus lettres avant le 31 octobre 2026. Par mail secrétariat.général@villedumarin.org. Adresse postale 26 rue Haussmann du Quesnay, 97 290 Le Marin. Pour tout contact, 06 96 80 11 92. Le maire de la ville du Lorrain informe les parents de l'ouverture des inscriptions de l'ACM Toussaint pour les enfants âgés de 3 à 12 ans pour la période du 21 au 30 octobre 2026. Ouverture des inscriptions à la Caisse des écoles du Lorrain aux horaires suivants, lundi, mardi, jeudi et vendredi de 8h à 14h et le mercredi de 8h à 12h. Les pièces à fournir, une photo d'identité de l'enfant pour toute nouvelle inscription, copie du carnet de vaccination à jour, copie du livret de famille, attestation d'assurance, numéro d'allocataire ou coefficient CAF, octobre 2025. Tout dossier incomplet restera sans suite, le paiement s'effectue à la régie. Pour tout renseignement complémentaire, vous pouvez composer le 05 96 53 43 18. Et bien voilà, c'est terminé pour les communiqués du jour. Belle matinée à tous.

Eh bien voilà, permettez-moi de prendre congé de vous et de vous retrouver demain, Dieu voulant, à partir de 6h pour une autre matinale. Dans un instant, les informations du jour présentées par les confrères de A2PRL. Vous aurez votre rendez-vous avec Philippe à partir de 8h30. À 9h, Arsène et vous. À 10h, le sanctuaire. Et à partir de 11h, c'est Yasmina qui prend le relais dans Info Actu jusqu'à 13h. À 13h, vous aurez la joie de retrouver Émerante dans notre monde, nos vies, en compagnie de Alex. Et à 16h, le grand rendez-vous de l'après-midi, ou Pédissa. Nous vous souhaitons de passer une excellente journée à l'écoute de nos programmes sur les 91.6 de la Bande FM. Et que Dieu vous bénisse.

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1: Bonjour à tous. C'est pas question de lever les blocages. Les militants restent mobilisés en Guadeloupe après les actions lancées hier. La tension a même grimpé d'un cran hier dans la soirée à Jarry. Le préfet Thierry Devimeux a refusé d'échanger avec les manifestants du collectif Nous Las Palais, collectif qui dénonce la répression comme seule réponse et appelle les habitants à se soulever plus largement. Ils réclament toujours une baisse des prix des carburants, un accès continu à l'eau potable et des mesures pour préserver les emplois en Guadeloupe. Un autre conflit qui prend fin, celui-ci en Martinique. Un protocole de fin de conflit a été signé à la mairie de Morderouge.

0: Après plusieurs mois de tension, les salariés ont obtenu gain de cause sur l'ensemble de leurs revendications. Elles portaient sur leurs conditions de travail, la gestion du personnel ou encore l'organisation des services. Toujours en Martinique, des mesures financières annoncées face à la sécheresse. La préfecture annonce notamment la mise en place de prêts de trésorerie à taux zéro. Les prêts pourront atteindre 50 000 euros sur 2 ans. L'aide au gazole non routier est également prolongée jusqu'au 31 décembre. Et puis des dégrèvements de taxes foncières sur le non-bâti sont également prévus. Des annonces qui laissent tout de même les agriculteurs perplexes. L'endettement n'est pas une solution durable, déplorent les syndicats. Devenir des mules pour financer un mariage, c'est le projet surprenant d'un couple interpellé à l'aéroport Félix Éboué de Matoury en Guyane. Les autorités ont découvert que les deux personnes avaient en leur possession près de 800 grammes de cocaïne. Le couple aurait décidé de faire les mules dans le but de financer leur mariage. L'homme a été condamné à 10 mois de prison, tandis que sa femme écope de 18 mois de prison avec incarcération immédiate. Et puis il dévoile ses premières préconisations pour lutter contre les gaz des sargasses. Le projet Sargex présente ses conclusions après 2 ans de recherche. Elles comprennent notamment la fermeture des portes et fenêtres pour limiter l'entrée de l'air extérieur dans les logements, des pièces climatisées ou moins exposées et même jusqu'à l'abandon temporaire de certains logements. Voilà pour l'actu, je vous souhaite une excellente journée. À notre écoute.
1: Bonjour à tous. L'examen du budget se poursuit à l'Assemblée nationale. Les députés rejettent le plafonnement de l'abattement fiscal pour les retraités. La mesure prévoyait de faire passer de 4 400 à 3 000 euros le plafond de l'abattement applicable aux pensions de retraite, ce qui aurait rapporté à l'État près d'1,5 milliard d'euros. La suite de l'enquête sur la fusillade de lundi dans un lycée d'Aubagne, un autre mineur a été placé en garde à vue. Le suspect de 13 ans a été interpellé dans le nord de la France. Il aurait entretenu des liens avec le tireur via les réseaux sociaux. Il pourrait lui aussi faire partie de la mouvance qui glorifie les tueries de masse. L'auteur des coups de feu, lui, âgé de 14 ans, a été mis en examen et placé en détention provisoire. Ils ont allumé un feu il y a 10 jours dans un lycée de Gironde à Saint-André-de-Cubzac. 3 adolescents seront jugés au mois de janvier pour destruction du bien d'autrui par moyen dangereux. Le feu a été allumé avec de l'essence, un déodorant et un briquet. Dans l'attente de leur procès, les 3 lycéens n'ont plus le droit de manifester sur la voie publique. Une grève à la SNCF le 5 novembre. Les 4 principaux syndicats de la compagnie ferroviaire appellent à cesser le travail pour alerter sur les salaires, les services publics, l'emploi et l'industrie. Autre mouvement de colère, celui des taxis à Paris. Le collectif Team Taxi appelle les chauffeurs à manifester aujourd'hui pour dénoncer la concurrence jugée déloyale des VTC dans les aéroports parisiens, mais aussi pour demander un renforcement des contrôles face à la dégradation de leurs conditions de travail. Vers la fin de la fonderie de Bretagne, le tribunal de commerce de Lorient doit acter aujourd'hui la liquidation de l'entreprise, un site historique qui emploie 244 personnes. Aucun repreneur n'a été trouvé dans les temps. Le ministre délégué chargé de l'industrie, Sébastien Martin, assure que la mobilisation de l'État a été totale avec les collectivités locales. Et puis en tennis de table, médaille assurée au championnat d'Europe de Ljubljana pour les frères Lebrun en double. Les Français se sont imposés ce matin en quart de finale. Ils se qualifient pour les demi-finales et s'assurent donc une médaille. Voilà pour l'essentiel de l'info. Excellente journée.

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Chers amis auditeurs, bonjour. Il est 8h32 sur les ondes d'Espérance FM. Non, ce n'est pas Philippe pour vous accueillir. Il n'y aura pas le rendez-vous ce matin. Je vous invite à rester avec nous sur Espérance FM. Vous êtes branchés sur les 91.6 de la bande FM et on vous remercie pour votre écoute. Retrouvez néanmoins dans quelques instants Daniela Gelbrich dans notre chronique du jour des mots d'actu. Voilà, et puis je vous invite également à vous rendre directement à l'école du réconfort qui a bien lieu ce matin jusqu'à midi. Voilà, l'école du réconfort, 125 route des religieuses à l'église de Morija. Voilà, on poursuit en musique avec Ryan Labiche et son titre Conséquences.

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3: À Saint-Nazaire, en Loire-Atlantique, un petit garçon de seulement 18 mois a échappé à la vigilance du personnel de sa crèche. Et le voilà qui se retrouve tout seul au beau milieu de la route, à quelques 70 mètres de l'établissement. C'est une automobiliste qui se rendait à son travail qui a aperçu l'enfant en pleine chaussée. Elle s'est immédiatement arrêtée pour le mettre en sécurité. Quelques instants plus tard, une employée de la crèche est arrivée, visiblement paniquée. Heureusement, le petit garçon est sain et sauf. Mais cette histoire soulève tout de même de sérieuses questions sur la sécurité de l'établissement. D'autant que, selon des témoignages, aucun portail verrouillé ne séparait la cour de la crèche de la route. Depuis, la directrice assure que des mesures ont été prises. Ce petit fait divers, survenu en France métropolitaine, me rappelle un texte du livre des Proverbes. Garde ton cœur plus que toute autre chose, car de lui viennent les sources de la vie. Notre cœur est un peu comme cette crèche. Il a besoin d'être gardé avec la plus grande vigilance. Tout comme les personnes responsables d'une crèche doivent veiller sur les enfants qui leur sont confiés, nous sommes appelés à veiller sur notre cœur, à protéger ce qui y grandit et ce qui en sort. Garde ton cœur plus que toute autre chose, car de lui viennent les sources de la vie. Ce verset nous rappelle que notre cœur est le siège de nos pensées, de nos désirs, de nos intentions et de nos décisions. C'est notre responsabilité humaine qui est engagée. Nous pouvons choisir de garder notre cœur, de cultiver le bien, car le mal, lui, pousse tout seul. Et la lettre aux Philippiens lève le voile sur ce qui peut véritablement garder notre cœur. Et la paix de Dieu, qui surpasse toute intelligence, gardera vos cœurs et vos pensées en Jésus-Christ. La paix de Dieu gardera nos cœurs. La paix me fait justement penser à la juriste sud-africaine, Navi Pillay, à qui le prix Nobel de la paix 2026 vient d'être attribué ce 9 octobre pour son engagement en faveur de la paix et du droit international. Elle s'est confrontée à certains des chapitres les plus sombres de l'histoire humaine et en a noté à son sujet. Dans ce monde qui a plus que jamais besoin de justice, son courage et sa clarté morale sont une boussole précieuse. Notre monde a plus que jamais besoin de justice. Notre monde a plus que jamais besoin d'hommes et de femmes dont le courage et la clarté morale sont une boussole précieuse. Tout cela commence dans nos cœurs. Garde ton cœur plus que toute autre chose. Verrouille ton cœur contre l'injustice, contre la violence destructrice, contre la haine et l'amertume. Mais ne le verrouille pas contre les autres, contre la compassion, contre l'amour. Car garder son cœur, ce n'est pas le fermer, c'est veiller sur ce qui y entre, sur ce qui y grandit et sur ce qui en sort. La justice, la clarté morale et le courage sont des sources de vie. L'amour est une source de vie. Et c'est la paix de Dieu qui gardera nos cœurs, qui nous poussera à cultiver le bien. Et nous pouvons cultiver le bien. Nous pouvons apprendre à garder nos cœurs avec discernement, avec intelligence, avec vigilance. Le Dieu de paix sera là pour nous instruire, pour prendre soin de nous, même lorsque nous nous retrouverons égarés au milieu de nulle part. Et lorsque nous nous égarons, il ne nous abandonne pas. Il vient à notre rencontre, nous relève et nous ramène en sécurité. Et sous sa garde, chacun et chacune d'entre nous peut retrouver un lieu de paix, de sécurité et

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1: 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Il est 9h. 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
2: Bonjour, chers amis auditeurs. Vous êtes dans votre émission Arsène et vous, l'émission de la famille, l'émission qui nous invite à réfléchir vraiment sur la société, sur notre existence, sur les orientations que nous devrions prendre et aussi vous inviter à être avec nous en ce matin. Juste avant, je voudrais prier avec vous. Éternel notre Dieu, dans cet amour infini que tu as pour l'humanité, tu nous as donné et tu nous as placés dans une famille pour que nous puissions apporter dans cette famille de l'amour, de la paix, de la joie, que notre bienveillance, notre miséricorde surpasse toute chose pour que ce lien puisse se fortifier et nous permettre d'avancer. Ô Seigneur, dans ce parcours que nous allons entreprendre durant cette nouvelle saison, nous voulons te demander de nous éclairer par ton Saint-Esprit, d'accompagner tout chacun par ton Saint-Esprit et de permettre que ton Saint-Esprit puisse diriger tout chacun. Que ta grâce repose sur nous. Au nom de Jésus et pour ta gloire. Amen. Je vous invite à écouter ces quelques notes de musique.
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par ce lien de parentalité, par cette alliance qu'ils font, et de cette alliance-là, ils vont un être va naître, une fille, un garçon ou un garçon, et c'est là que on va voir cette parentalité. Mais dans cette parentalité, au cours du temps, nous allons voir les différentes formes de parentalité. Il y a la parentalité qui se partage entre l'homme et la femme, et on a le père, la mère, et on a aussi cette famille monoparentale qui peut être la charge peut être seulement assumée par l'homme ou par la femme, et très souvent dans notre société martiniquaise, la charge est trop souvent assurée par la femme seule, et on va vraiment voir et comprendre les enjeux, les implications qu'il y a dans cette monoparentalité au fil de la saison pour interpeller tout chacun le rôle de parent. Car lorsque nous avons fait le choix d'être parents, c'est à vie. Et certains me diraient qu'ils n'ont pas fait le choix. Oui et non, parce que dès que nous avons choisi,

a autorité sur les décisions qu'il y a à prendre. Alors, on voit bien que le sens de la famille, à la fois dans cette élection que j'ai fait, j'ai choisi cet homme, j'ai choisi cette femme, et par le fait que je l'ai choisi, il est de plein droit dans les décisions et dans les orientations qu'il y aura dans ma vie. Et là, souvent, nous devons aussi comprendre que la famille va se définir par son sens biologique, mais aussi par son sens adoptif. Et je pense que, Alex, tu as déjà entendu comme moi ou quelqu'un te dire, je te présente ma sœur de cœur.

revoir quel est le patrimoine vivant de notre famille. Juste avant de continuer sur ce patrimoine, je vous invite déjà

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1: Et oui, chers amis auditeurs, je suis heureux d'être avec vous dans cette matinée. Alors, je voudrais vous rappeler nos coordonnées 0596 72 82 51. Alors, en ce matin, je voudrais quand même saluer Rebecca. Je voudrais saluer aussi Franck et Fabienne. Je vous salue du Good Morning et je vous fais un gros coucou. Que Dieu vous bénisse en ce matin et bénisse aussi vos enfants. Alors, dans cette démarche que nous sommes en train d'entreprendre dans cette nouvelle saison, je vous parlais aussi qu'il y a un patrimoine vivant. Et ce patrimoine vivant, souvent, nous ne lui donnons pas sa valeur qu'elle devrait avoir. Et lorsque je donne à ce patrimoine cette valeur, il est clair que lorsque je suis en relation avec mon partenaire, quand je vais parler de cette famille que je suis rentré dedans, parce que souvent nous oublions que nous rentrons dans une famille et que ce n'est pas seulement deux personnes qui s'unissent, c'est deux familles qui s'unissent, deux histoires qui vont se croiser et qui vont parfois s'entrechoquer et que parfois ils vont créer ce qu'il y a de plus beau que l'on puisse voir. Et s'il y a de la beauté dans le lien, c'est bien au travers de la transmission qui va se faire et que cette transmission va donner aussi naissance à celui qui sera porteur de cette transmission, soit ce garçon, soit cette fille qui sera là. Et c'est pour ça que la Bible va l'interpréter ainsi. Et il va lui dire, les commandements que je te donne aujourd'hui seront dans ton cœur. Tu les répéteras à tes enfants. Tu en parleras quand tu seras chez toi, quand tu seras en voyage, quand tu te coucheras et quand tu te lèveras. Alors, le devoir de transmission est présent même dans le sens de cette famille. Alors, quand je suis dans ce devoir de transmission, je sais qu'il y a un patrimoine. Et ce patrimoine-là, je veux te le faire découvrir, je veux le partager avec toi. Je veux que tu le connaisses, je veux que tu sois en accord avec, mais dans l'accord que je veux que tu aies avec, c'est que cela te permet d'apprécier la vie, de vivre et d'être aussi heureux. Aussi bizarre que ça paraît, souvent et trop souvent, on ne nous a pas donné la possibilité de voir ce que représente ce patrimoine. Lorsque nous parlons du patrimoine familial, nous parlons de terrain, de maison, d'argent qui reste à la banque, mais nous ne parlons jamais des valeurs qui ont été données. Nous ne parlons jamais, dans une famille, il y a des expressions qui sont des expressions typiques à cette famille. Et ces expressions-là dessinent la manière de s'adresser, la manière de communiquer. Nous avons aussi dans ce patrimoine les ressemblances physiques qui sont là. Et que dans ces ressemblances physiques, on arrive à, quand on regarde, on dit, waouh, je connais cette personne. Il me rappelle quelqu'un. Et parfois, quand on dit le nom, on voit tout de suite comme si un décor qui s'ouvre devant nous au travers de toutes ces personnes que nous connaissons dans cette famille. Et c'est pas seulement l'apparence, mais la manière dont on se comporte. Et l'enfant se comporte tellement par mimétisme à l'image et à la ressemblance de ses parents. Il aurait dit, Aïtiama, il la ressemble papa, Aïtiama, il la ressemble maman. Pas seulement physiquement, mais dans sa manière de se mouvoir, dans ses expressions, qui est ce patrimoine vivant. Et ce patrimoine vivant, on doit le transmettre, le valoriser. Et il y a un autre patrimoine vivant que nous ne mettons pas souvent en avant le respect qu'on devrait avoir pour le nom de sa famille. Le nom de notre famille porte notre histoire. Le nom de notre famille a tout ce qui s'est transmis de génération en génération. Et je devrais faire attention de ne pas salir cette famille, ne pas salir le nom de cette famille, car dans le nom de cette famille, je dois me retrouver. Et certaines personnes, ils arrivent même à changer de nom quand quelqu'un dans la famille a fait quelque chose d'horrible pour pouvoir se protéger, parce que on va te dire ah, tu t'appelles Puissant, et tu dis oui, Puissant. Puissant Jean, c'est quoi toi? Et même avant de répondre, tu te dis, on m'a associé à lui. Et quand on m'associe, c'est pas pour dire de belles choses. Je sais ce qu'il a fait. Je sais qu'il a fait des choses horribles, et que son comportement, et que sur les réseaux sociaux, il y a eu plein d'affaires. C'est passé dans le journal. Et maintenant, dès que je dis mon nom, il y a comme une association qui se fait. Et c'est là que je vous dis que le patrimoine vivant existe et a une valeur, et on devrait en tenir vraiment compte lorsque je pose des actes, lorsque je suis en lien avec l'autre. Et ce patrimoine vivant aussi, il n'est pas calqué de telle sorte que je n'ai pas de pouvoir dessus, puisque d'un enfant à l'autre, on se dit, Alex, Freddy là, on se dit, mais non, il y a un trop grand écart entre les deux frères, entre le frère et la sœur. Comment il peut être aussi irrespectueux? Comment il peut avoir un tel comportement? Ah ouais, mais si tu connaissais sa sœur, ça n'a rien à voir, hein, c'est le jour et la nuit. Alors qu'ils ont reçu la même éducation, tout en ayant dans cette même éducation un principe affinitaire qui est différent d'un enfant à l'autre, mais on voit bien qu'il y a quand même une rupture qui est là. Et pourtant, les valeurs primaires étaient les mêmes. Mais à partir de là, on comprend bien que au travers de cette histoire, chacun de nous devrait prendre en compte ce que nous sommes capables de mettre ensemble pour que j'appartiens à ce groupe. Ce groupe-là me permet de me construire, ce groupe-là me permet de m'épanouir, et que je vais avoir du respect en appartenant à ce groupe. Je vais avoir un respect qui n'est pas seulement de ma personne, j'aurai un respect du groupe, de la valeur que le groupe a. Et c'est tellement vrai. Prenons différents exemples. Lorsque nous voyons, par exemple, un policier fait quelque chose de bien, on a tendance à associer, parce que c'est le corps policier. Lorsque les pompiers font quelque chose, nous disons, ah ouais, les pompiers, alors que c'est un pompier qui a fait une action, mais le corps des pompiers bénéficie à la fois des retombées positives, comme la gendarmerie, des retombées positives comme des retombées négatives qui est liée à cette famille qui est là, et que en quelque part on nous associe. Et c'est tellement vrai que lorsque il y a des dérives qui sont faites, ceux qui prennent la parole sont obligés de se dissocier pour dire que non, c'est pas ça, c'est pas comme ça que nous sommes, c'est pas ce que nous sommes. Et nous préférons montrer que nous sommes vraiment dans les valeurs que nous enseignons en priorité. Et là, cette famille doit voir ce respect, cet amour. Cette famille doit avoir cet amour, doit accueillir cet amour qui vient de Dieu, et de le partager dans cette notion à la fois d'amour, mais que nous pouvons exprimer comme de la bienveillance. Nous sommes capables de nous faire du bien, de faire du bien à l'autre, de recevoir le bien que l'autre est en train de nous faire. Et là, nous allons aussi parcourir l'autre aspect, qu'au fil de la saison, de cette approche de communication qui devrait y avoir travers de la parole, des gestes, des actes qui seront posés et aussi de l'ensemble des non-dits qui y est à cette communication dans la famille. Mais il y a deux points que nous allons vraiment insister durant cette année, que je voudrais déjà vous inviter à en tenir compte dès à présent, c'est la responsabilité que tout chacun nous avons et la solidarité. Parce que lorsque nous parlons de la famille, il faut que chacun de nous, nous acceptons que nous avons des droits, mais nous avons aussi des devoirs. Et que la notion du droit est élevée énormément. Et les devoirs, nous les avons parfois oubliés. Nous cherchons de nouvelles manières de pouvoir les diluer le plus que possible. Juste avant, je vous donne encore la possibilité d'écouter

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3: Et oui, chers amis, il fait beau. J'espère que vous passez une agréable journée. Je salue aussi toutes les mamies qui sont à la maison, les papis qui sont en train de m'écouter. Je voudrais vous inviter à être de ceux qui continuent à enseigner ces valeurs, car vous êtes le patrimoine vivant de la famille. Et que à ceux qui sont les plus jeunes, rapprochez-vous, demandez aux grands-parents, peut-être même si vous avez des arrière-grands-parents, de vous raconter, car il nous faut garder ce patrimoine, il faut le transmettre aux générations futures. Alors je parlais, pour conclure cette partie d'aujourd'hui, qui est ce devoir que tout chacun devrait prendre en compte, ce devoir de protection qui devrait être important dans la vie de tout chacun, que parfois nous oublions que nous n'avons pas seulement que des droits, et nous avons aussi des devoirs. Et en tant que père, en tant que mère, en tant qu'homme, en tant que femme, dans le processus primaire, je devrais me rappeler que toute action que je pose, toute décision que je prends, emmène aussi des devoirs qui vont avec. Et il y aura des devoirs qui me seront imposés, comme celui d'être l'enfant, et qui fait partie du processus de la procréation. Et dans le processus de la procréation, je devrais comprendre le sens qu'il y a d'une transmission qui se fait, et dans cette transmission me laisser interpeller par ce que Dieu veut m'inviter à découvrir, ce que Dieu veut m'inviter à donner, ce que Dieu m'a déjà offert et que je ne peux et je ne devrais que les pratiquer, puisqu'il les a créés d'avance pour chacun de nous. Dans ce processus de transmission et de protection, j'entends parfois cette expression qui est extrêmement violente, pas choisi d'être là. Mais ce n'est pas parce que je n'ai pas choisi d'être là que j'ai que des doigts. J'ai aussi des devoirs, même par le fait d'être là, non pas par choix, mais parce que je suis là. Et je devrais partir du processus que je suis là, et ça m'oblige et ça me contraint de respecter les devoirs qui sont liés à ma présence sur cette terre. De la même manière que ma présence sur cette terre m'ouvre des droits, et je devrais aussi demander que les droits qui sont les miens doivent être respectés. Et à ce moment-là, l'un et l'autre vont se trouver en équilibre. De la même manière que l'enfant qui est là, au même titre qu'il a des droits et des devoirs, je vais lui rappeler ses devoirs, mais dans la transmission de l'amour qu'il s'est imprégné, que je l'ai invité depuis son sang, depuis qu'il est bébé, à pouvoir vivre, parce que il a vécu en mimétisme avec moi. Oui, cette notion de protection et de solidarité sera ancrée dans notre histoire familiale. Il y aura toujours des enfants qui choisiront d'aller à l'opposé de cela, mais ma transmission a été bien faite. Alors, je voudrais vraiment nous laisser avec le sens premier de ce qu'est une famille. Dans le sens premier de ce qu'est une famille, c'est une famille qui est là et qui se nourrit, qui s'entretient et qui se dit « je peux t'apporter quelque chose, tu peux m'apporter quelque chose ». Nous pouvons emmener du bonheur dans la vie de l'autre. Nous construisons ensemble parce que nous choisissons d'assumer la responsabilité qui est la nôtre. Et notre responsabilité serait d'être parent, d'être père, d'être mère, d'être fils, d'être fille. Mais sans oublier que par le fait que je sois homme ou femme, je sois ce fils, je sois cette fille, bientôt je serai père et mère. Alors la notion de la responsabilité, de la solidarité fera partie de cette transmission que j'aurai à faire. Alors quand je comprends cela, je sais quelle approche de communication, quelle approche identitaire que moi en tant que personne je vais développer en étant dans cette famille et permettre que tout chacun puisse grandir ensemble. Nous laissons ce Dieu d'amour nous convaincre de notre responsabilité. Nous laissons ce Dieu d'amour nous convaincre et de nous aider à nous donner les moyens pour que la vie ensemble puisse être épanouissante et que je puisse à un moment quitter cette famille pour recréer avec la génération qui est née une nouvelle entité qui fera toujours partie de cette grande famille auquel j'appartiens. Alors, chers amis, tous ensemble, appartenons à cette famille et comprenons que nous ne sommes pas des électrons libres, nous sommes tous connectés les uns aux autres. Que Dieu vous bénisse.
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1: 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Il est 10h. 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
4: 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Le 22 octobre 1844 a marqué l'histoire adventiste. 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

0: ça, nous allons lire Lévitique chapitre 16, verset 2, afin de continuer ce dont nous parlions.
1: Alors, Lévitique 16 au chapitre 2 nous dit « L'Éternel dit à Moïse, parle à ton frère Aaron, afin qu'il n'entre pas en tout temps, alors, afin qu'il n'entre pas en tout temps dans le sanctuaire, au-dedans du voile, devant le propitiatoire qui est sur l'arche, de peur qu'il ne meure, car j'apparaîtrai dans la nuée sur le propitiatoire. »
0: Alors, Samantha, ici, il y a un mot qu'on va partager avec nos amis auditeurs aujourd'hui, qui ne se trouve pas dans la Bible. Alors, ce mot-là va nous expliquer ce phénomène ici qui se passe dans le chapitre 16, au verset 2 du Lévitique. Donc, il s'agit, Samantha, du mot Shekinah, la Shekinah.
1: La présence de Dieu.
0: Ah, d'accord, très bien. Tu as déjà entendu parler de ce mot. Et nous supposons également que nos amis auditeurs, certains d'entre eux, ont déjà entendu parler de la Shekinah. Donc, Samantha, où se trouvait la Shekinah ?
1: Dans le lieu très saint.
0: Très bien, mais encore, c'est trop facile. Dans le lieu très saint, mais encore.
1: Alors, là, j'ai peur de la réponse. Donc, peut-être l'arche, je dirais.
0: Oui, mais encore, sur l'arche, bien sûr.
1: Ah oui, entre les deux anges. Non, entre les deux anges qui étaient recourbés.
0: Les deux chérubins, voilà, les protecteurs, voilà.
1: Alors, c'est bon, j'ai passé le test.
0: C'est ça. Avec hésitation, mais on accepte.
1: Oui, alors, c'est vrai que ça fait longtemps que j'ai pas lu ce texte, donc oui, c'était un petit peu.
0: On accepte quand même. Alors, mes chers amis auditeurs, effectivement, il y avait sur cette arche de l'Alliance, donc sur le propitiatoire. Le propitiatoire, c'est un bien grand mot, mais c'est très simple. C'est simplement le couvercle. D'accord, c'est ce qui recouvrait la boîte que nous appelons l'Arche de l'Alliance. Donc on va détailler tout cela de manière ultérieure avec beaucoup plus de détails. Il y aura même une émission spécialement pour le propitiatoire. Mais dites-vous simplement que le propitiatoire, c'est le couvercle de l'Arche de l'Alliance. Alors, sur ce couvercle, il y avait effectivement deux chérubins protecteurs. Et entre ces deux chérubins, il y avait ce que nous avons lu au chapitre 16 du Lévitique, une présence qui fait que n'importe qui, Samantha, ne pouvait rentrer dans le lieu très saint. Et ce, une fois par année, uniquement que la présence humaine était tolérée. Et Samantha, ici, ce phénomène, eh bien, s'appelait le phénomène donc de la Shekinah, c'est-à-dire en hébreu, ok, on peut traduire ce mot, la racine hébraïque qui veut dire en fait demeurer. Donc il y avait une présence divine qui demeurait à cet endroit bien précis. Et donc Samantha, le mot demeurer ici fait référence directement au sanctuaire, parce que n'oublions pas Exode chapitre 25 verset 8 qui dit: ils me feront un sanctuaire et j'habiterai au milieu d'eux. Et le terme ici, habiter, Samantha, nous sommes exactement dans le même champ lexical que cette Shekinah qui souhaitait établir sa demeure, établir, planter ses piquets de tente, mais parmi le peuple hébraïque.
1: Amen.
0: Parmi le peuple des Hébreux. Et donc, cela, vraiment, nous transporte, Samantha, vraiment vers le désir de Dieu, son désir, et nous le retrouvons également dans Apocalypse chapitre 21. Son désir ultime, c'est de faire corps, c'est d'habiter, c'est que son peuple en fait soit dans sa présence. Et c'est là où nous devons être en admiration devant un tel amour, malgré notre état, Samantha, où oui, nous avons besoin de sauveur car pécheur, mais il ne regarde pas à notre condition. Il veut, Samantha, que nous soyons avec lui dans

0: dans cette osmose, dans cette harmonie, vraiment dans cette synergie, si je puis dire ainsi, où nous habitons avec notre Seigneur.
1: Et là, j'ai envie de poser la question à nos amis auditeurs. Combien d'entre nous aujourd'hui avons passé ce temps dans la présence de notre Seigneur? Si nous devons être honnêtes avec nous-mêmes aujourd'hui, qui aujourd'hui a pris ce temps de mettre à part ce moment pour pouvoir être dans la présence de son Créateur?
0: Tout à fait. Et c'est pour cela que notre Seigneur Jésus est vraiment le reflet de ce désir. Parce que oui, nous savons que la parole qui a été faite chair, Jean chapitre 1, elle est venue habiter parmi nous. Ok, littéralement, si on doit traduire ce texte de Jean 1 chapitre 14, on dira littéralement qu'il est venu dresser sa tente parmi nous. Et la Bible dit que nous avons contemplé sa gloire.
1: Amen.
0: Donc non seulement Dieu veut être parmi nous, mais aussi afin que nous puissions contempler cette gloire. Parce que les enfants d'Israël, lors de cette inauguration du sanctuaire au chapitre 40 d'Exode, ils étaient dans l'extase, dans l'admiration la plus totale.
1: Alors comment ne pas l'être?
0: C'est ça. Quand tu vois une telle nuée, une telle manifestation de la gloire de Dieu, une telle théophanie, voilà, eh bien, on ne peut qu'être dans cette admiration.
1: Et je pense que même nous, dans notre vie aujourd'hui, je pense que ça a dû déjà t'arriver, en tout cas moi, ça m'est déjà arrivé, d'être en admiration lorsque je vois les interventions divines de Dieu dans ma vie, de me dire, il n'y a que Dieu qui peut te parler comme ça. Il
0: n'y
1: a que Dieu qui peut agir comme ça, il n'y a que Dieu qui peut te toucher dans la profondeur de ton cœur. Donc tu ne peux qu'être en admiration devant ce Dieu homme, ce Dieu qui s'est fait homme juste pour pouvoir rentrer dans cette communion juste avec toi, juste pour pouvoir te permettre de retrouver ce qui avait été perdu en Éden. Et moi, je suis, Candy, en admiration devant ce Dieu.
0: Amen.
1: Lorsque je pense à mon Jésus, je pense à mon Dieu, mon cœur est dans la joie, mon cœur est en émoi. Mm-hmm. Et je ne peux même pas décrire ce que je ressens.
0: Amen, amen. Et je crois que c'est important pour nous, chers amis auditeurs, d'être dans cette admiration, de pouvoir nous projeter, quand bien même ce ne sont peut-être pas des choses que nous avons devant nous comme l'avaient les enfants d'Israël, d'accord. Mais en fait, ce que nous allons voir bientôt dans nos prochaines émissions, c'est que quand bien même nous n'avons pas toute cette imagerie, toutes ces choses sculptées, etc. Mais tout de même, nous avons une relation concrète et actuelle que nous pouvons tisser avec notre Seigneur. Et ça, c'est...
1: En tout cas, nous pouvons tisser quelque chose de vrai, quelque chose de palpable, quelque chose de reconnaissable avec notre Dieu aujourd'hui. Certes, nous ne le voyons, nous n'avons pas cette nuée devant nous, mais nous avons une nuée différente. Et je pense que ça, c'est indéniable.
0: C'est ça. Alors, Samantha, si nous devons commencer à aborder notre conclusion, nous pouvons dire que, oui, c'est vrai, cet espace était du lieu très saint, était petit, était réduit, était, c'est vrai, fermé, mais il était également redoutable, parce qu'on a vu ce qui s'y déroulait, en fait, enfin, ce qui s'y manifestait, plutôt, voilà. Mais en fait, on peut également dire que ce sanctuaire tout entier dit à la fois distance mais également rapprochement, parce que de la même manière que les enfants d'Israël, lorsque Dieu s'est manifesté, étaient un petit peu effarés, ils étaient plutôt un petit peu surpris, ok, par l'ampleur de cette gloire. Mais en même temps, nous avons constaté quelque chose, c'est que à travers tous ces moments de communion qu'ils avaient, et je parle surtout de cette période du Yom Kippour. Ok, bon, il y avait également les autres quand même qui les rapprochaient, tels que la Pâque, la Pentecôte, etc. En fait, les yeux, des enfants, mais plus particulièrement, je vais quand même revenir au Yom Kippour, les yeux de tous étaient dirigés vers le lieu très saint, vers la présence de Dieu. Les yeux de tout le peuple Samantha ne convergeaient que vers une seule et unique chose, à savoir, est-ce que nous allons recevoir l'approbation du Dieu divin, du Dieu éternel, du Dieu créateur? Est-ce que ma vie sera en phase avec celle de Dieu? Et c'est là où nous pouvons donc quitter nos amis auditeurs avec cette idée, avec cette pensée. Est-ce que notre vie, Samantha, nous faisons ce qui est en notre pouvoir, ce qui est en notre possession, d'accord, pour que cette vie que Dieu nous a accordée soit en phase avec sa volonté, soit en phase avec, en fait, sa destinée pour nous? Est-ce que notre vie correspond à ce qu'il souhaite pour nous, à savoir un plan de bonheur et non de malheur, un avenir et une espérance?
1: Alors, je suppose que ce message vous a laissé aussi pensif, aussi pensive que moi en ce jour. Ah oui, nous pouvons dire aujourd'hui que Dieu nous a parlé par l'intermédiaire de l'histoire de Baruch et par l'intermédiaire justement de ce lieu très saint. Mmh. Oui. Est-ce que nous, Candy, notre vie aujourd'hui, premièrement, est prête à recevoir cette présence de Dieu dans notre vie? Est-ce que nous sommes tristes lorsque nous voyons que nos projets n'aboutissent pas? Et enfin, dernier aspect que tu as présenté?
0: Oui, c'est-à-dire que ce petit cube, ce petit carré, ce si infime, voilà, un petit lieu pour le lieu très saint, mais qui en dit tellement long sur la nature de la présence de Dieu dans ma vie.
1: Voilà. Amen. Nous vous souhaitons, chers amis auditeurs, une merveilleuse journée sur le regard béni. Que l'Esprit de Dieu puisse vous remplir vos vies pleinement. Soyez bénis.
0: À bientôt et très bonne journée à vous.
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1: Bonjour à tous. Trois personnes blessées, dont une grièvement, dans un incendie cette nuit en Guadeloupe, à La Savane, à Saint-Martin. Les trois victimes ont été prises en charge par les secours. Une femme grièvement brûlée était en urgence absolue. Un homme a lui été intoxiqué par les fumées. En Guadeloupe, toujours, la circulation était encore perturbée à Jarry ce matin. Le collectif Nous Las Palais a mis en place des barrages, notamment sur la voie verte, pour dénoncer la vie chère, la hausse des prix des carburants et les difficultés d'accès à l'eau. Le préfet de Guadeloupe refuse de recevoir le collectif. Thierry Deville me condamne les méthodes employées. Autre mouvement de contestation contre la flambée des prix à la pompe, cette fois en Martinique. Dépanneurs et remorqueurs se mobilisent ce matin entre le Lamentin et Fort-de-France. Ils mènent une opération Molokoï vers la préfecture. Ils demandent à bénéficier des mesures destinées aux gros rouleurs. Les jeunes agriculteurs de Martinique, eux, ne sont pas satisfaits des mesures annoncées par le gouvernement pour faire face à la sécheresse. Parmi elles, la mise en place de prêts de trésorerie à taux zéro et le prolongement de l'aide du gasoil non routier jusqu'au 31 décembre. Insuffisant pour le syndicat qui réclame notamment le déblocage du Fonds européen agricole pour le développement rural. En Guyane, la distribution d'eau ne devrait pas être perturbée aujourd'hui malgré le préavis de grève déposé à la Société Guyanaise des Eaux. Les syndicats dénoncent leurs conditions de travail et réclament des hausses de salaire. Ils décideront de la suite à donner à leur mouvement demain après avoir étudié les propositions de leur direction. On reste en Guyane où quatre élus de l'opposition municipale de Saint-Laurent-du-Maroni ont perdu leur siège après une décision du tribunal administratif, trois pour des justificatifs de domiciliation jugés frauduleux. Le quatrième a lui perdu son mandat en raison de l'insincérité de ses comptes. Les quatre élus envisagent de déposer un recours devant le Conseil d'État. La caravane Diabète tous concernés fait son retour en Guadeloupe la semaine prochaine. Dépistage gratuit du diabète et de l'hypertension, conseil de spécialistes. Le Moule sera la première étape mardi, avant les Abîmes jeudi et Basse-Terre le lendemain. Bonne journée.
2: Bonjour à tous. La fonderie de Bretagne placée en liquidation judiciaire. Décision du tribunal de commerce de Lorient. Aucun repreneur ne s'est manifesté pour reprendre l'usine du Morbihan qui emploie 244 personnes. La CGT déplore un drame humain et industriel inacceptable. La fonderie de Bretagne est spécialisée dans la fabrication de pièces métalliques en fonte destinées principalement à l'industrie automobile. Sébastien Lecornu déplore une dérive du mouvement lycéen. Selon le Premier ministre, la mobilisation s'est transformée en mouvement de violence urbaine. Il regrette une augmentation de l'intensité de la violence et dénonce la récupération politique du mouvement. En parallèle, des membres du personnel du lycée Paul-Éluard à Saint-Denis dénoncent une intervention violente de la police. Les agents étaient sur place pour interpeller un élève. Ils ont allumé un feu il y a 10 jours dans un lycée de Gironde à Saint-André-de-Cubzac. Trois adolescents seront jugés au mois de janvier pour destruction du bien d'autrui par moyen dangereux. Le feu a été allumé avec de l'essence, un déodorant et un briquet. Dans l'attente de leur procès, les trois lycéens n'ont plus le droit de manifester sur la voie publique. Comment mieux lutter contre les violences périscolaires? La sénatrice Agnès Evren, rapporteure de la commission d'enquête, a présenté son rapport aujourd'hui avec plusieurs pistes, à commencer par une meilleure formation sur la protection de l'enfance, avec la création d'un diplôme d'État adapté au métier de l'animation périscolaire, mais aussi le renforcement des fichiers pour empêcher les prédateurs sexuels de passer entre les mailles du filet. Rémi Daillé condamne

Condamné à 6 ans de prison, le complotiste d'extrême droite a été l'instigateur de l'enlèvement de la petite Mia il y a 5 ans dans les Vosges. Il projetait aussi des actions violentes et un coup d'État. Et puis les pandas du zoo de Beauval sur le départ, ils vont quitter la France le 17 décembre. Les deux animaux sont nés dans le zoo il y a de cela 5 ans. Le directeur de Beauval annonce également l'arrivée d'un nouveau couple de pandas début 2027 pour une durée de 10 ans. Voilà pour l'essentiel de l'actualité. Excellent après-midi.

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Bonjour à toutes et à tous. Soyez les bienvenus dans InfoActu ce jeudi 15 octobre 2026 sur Espérance FM, la radio de l'espoir, sur les 91.6. Yasmina pour vous servir. Il est 11h09 et nous sommes ensemble jusqu'à 13h pour votre rendez-vous d'information. Au programme, actualité, communiqué, chronique et conseils pratiques. Merci pour votre fidélité et restez à l'écoute d'Espérance FM, la radio de l'espoir. Excellente tranche InfoActu à toutes et à tous. Les dépanneurs et remorqueurs mobilisés ce jeudi pour dénoncer la hausse de leurs charges. Les professionnels du dépannage et du remorquage automobile en Martinique se mobilisent ce jeudi 15 octobre 2026 pour alerter sur les difficultés économiques rencontrées par leurs entreprises. À l'appel de l'Association des dépanneurs et remorqueurs de Martinique ADRM, au moins 28 dépanneuses doivent prendre la direction de la préfecture afin de réclamer des mesures adaptées à la réalité de leur activité. Le secteur du dépannage automobile martiniquais traverse une période de fortes tensions économiques. Face à l'augmentation des dépenses de fonctionnement et à une rémunération jugée insuffisante, plusieurs professionnels ont décidé de faire entendre leur mécontentement ce jeudi 15 octobre 2026. Cette mobilisation organisée par l'Association des dépanneurs et remorqueurs de Martinique, ADRM, doit rassembler au moins 28 véhicules de dépannage en direction de la préfecture. Des charges en augmentation qui fragilisent les entreprises, les professionnels dénoncent une situation financière de plus en plus difficile. Entre la hausse des prix du carburant, les assurances, l'entretien des équipements, le matériel spécialisé et les dépenses liées au personnel, les coûts d'exploitation ne cessent de peser sur les entreprises. Selon les premières estimations professionnelles avancées par l'association, ces charges auraient augmenté d'environ 32% au-dessus de ceux de la métropole. Des études sont actuellement menées pour évaluer plus précisément les écarts. À ces difficultés s'ajoutent les contraintes propres à l'insularité. L'importation des pièces détachées, les frais de transport et les délais d'approvisionnement peuvent immobiliser certains véhicules et ralentir l'activité des entreprises. La DRM souligne également que les dépanneurs doivent investir dans des équipements toujours plus spécialisés pour intervenir sur les véhicules électriques et hybrides dont la présence augmente sur les routes martiniquaises. Plusieurs revendications adressées au pouvoir public. À travers cette mobilisation, les professionnels souhaitent obtenir des réponses concrètes sur plusieurs points. Ils réclament notamment un dispositif de soutien face au coût du carburant professionnel, une meilleure prise en compte des spécificités du dépannage et remorquage dans les aides de l'État, ainsi que l'ouverture de discussions avec la collectivité territoriale de Martinique CTM sur les possibilités d'allègement ou d'exonération de certaines charges. L'association demande également que les coûts réels d'exploitation soient intégrés dans les réflexions sur la rémunération des interventions. Pour les professionnels, les tarifs actuellement pratiqués ne permettraient plus de compenser suffisamment l'augmentation des dépenses nécessaires au fonctionnement de leurs entreprises. Des emplois et la continuité du service en jeu, au-delà des difficultés financières, l'ADRM insiste sur les conséquences que pourrait avoir une dégradation durable de la situation. Les entreprises de dépannage et de remorquage jouent un rôle essentiel dans la prise en charge des véhicules immobilisés, notamment à la suite d'accidents ou de pannes sur les routes de Martinique. Le secteur représente également des emplois directs et indirects, dont la pérennité pourrait être fragilisée si aucune solution n'est trouvée. L'association rappelle que ces revendications visent aussi à préserver la qualité des interventions et la sécurité des automobilistes. Un dialogue demandé avec les autorités. À l'occasion de cette journée de mobilisation, l'ADRM souhaite obtenir l'ouverture d'un dialogue avec les pouvoirs publics, accompagné d'engagements concrets et d'un calendrier de travail. Son président Nicolas Bragance appelle notamment à une meilleure reconnaissance des contraintes économiques et opérationnelles rencontrées par les entreprises martiniquaises. Les professionnels espèrent ainsi que cette mobilisation permettra de faire avancer leurs revendications et d'obtenir des mesures pour assurer la pérennité de leur activité. Brocante de Chapelle. L'association PLISFOS organise une brocante le 24 octobre de 8h à 13h au CAS de Chapelle à Saint-Joseph. Ouverture à tous, cette brocante annuelle se veut également un moment de rencontre et de partage au cœur du quartier de Chapelle. Les habitants et les visiteurs pourront flâner dans les allées, échanger avec les exposants et profiter d'une ambiance chaleureuse tout au long de la journée. Les personnes souhaitant tenir un stand sont invitées à réserver leur emplacement plus tard le 20 octobre. Pour plus d'informations et réservations, contactez le 06 96 31 21 64 ou le 06 96 86 88 19. Martinique Transport vous informe que les lignes TME et NA25 seront non desservies jusqu'à nouvel ordre. Modification des départs de la ligne 112, la démarche jusqu'à nouvel ordre et jumelage définitif des lignes du Robert. Soyez prudents et vigilants sur les routes. Ralentissement du Lorrain au Marigot sur la départementale 22. Trafic modéré sur rue Victor Hugo à Saint-Pierre. Circulation à l'arrêt sur avenue des Jeunes, Morne des S. Trafic modéré sur boulevard François Mitterrand à Tartane. Circulation à l'arrêt sur rue de la Liberté au Gros-Morne.
Trafic dense sur la nationale aux alentours du Robert. Circulation à l'arrêt sur la départementale 3 aux alentours de Lamantin. Circulation à l'arrêt sur la nationale 2 aux alentours de Chelcher. Trafic dense sur rue du professeur Raymond Garcin à Fort-de-France. Trafic dense sur la nationale 6 aux alentours du François. Circulation à l'arrêt rue Zizine des Étages à Ducosse. Trafic dense sur Honoré et Hurard Copette au Vauclin. Trafic modéré à avenue François Mitterrand au Marin. Trafic dense sur Allée Muscade à Lens-Mitant. Et circulation à l'arrêt sur la nationale 5 aux alentours de Petitbourg à Rivière-Salée. La SME nous informe qu'en raison de travaux sur le réseau du réservoir Morne Priva, la distribution d'eau potable connaîtra des perturbations, voire des interruptions. Le quartier concerné de Ducos,

On ne plie va. Début le jeudi 15 octobre 2026 en début de matinée. Retour à la normale estimé le 15 octobre en fin d'après-midi. Et pour terminer, en raison du lavage du réservoir Beau Séjour 2, la distribution d'eau potable connaîtra des perturbations, voire des interruptions. Les quartiers concernés de la Trinité, Anse Belgrade, Anse Bélune, Autrebord, Beau Séjour, Fleur d'Épée, La Moïse, Pointe Marcussi et Résigné. Début le jeudi 15 octobre 2026 en début de matinée, retour à la normale estimée le 15 octobre en début d'après-midi. Cap Nord Martinique et la SME remercient les abonnés concernés de leur compréhension. Vous souhaitez faire un geste solidaire? Voici les prochaines collectes de sang près de chez vous. Ou donner son sang, aujourd'hui jeudi 15 octobre, au lycée Victor Schellcher de Fort-de-France de 8h à 13h. Vendredi 16 octobre, à la gendarmerie de Redoute de Fort-de-France de 8h à 13h. Samedi 17 octobre, au temple adventiste du François de 9h à 14h. La nouvelle maison du don est située à immeuble Le Fils à Dillon. Aujourd'hui, jeudi, after work de 13h à 19h. Vendredi, ouverture de 10h30 à 17h. La maison du don répond 05 96 75 79 00. Un don de sang peut sauver plusieurs vies. Merci à toutes celles et ceux qui se mobilisent. Et c'est parti pour les chroniques de la mi-journée. Retrouvez à 11h18 des mots font aussi des phrases. Elle comme lecteur. Retrouvez votre chronique d'information de l'assurance retraite. 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Les événements du jour à 11h34. Que s'est-il passé un 15 octobre? En commençant par l'année 1783. Et dans notre conseil pratique du jour à 11h40, prendre le temps de bien respirer. Et ce sera suivi du proverbe créole du jour à 11h50. En deuxième partie, retrouvez exceptionnellement votre séquence info à 12h12 sur le thème de la journée internationale de la femme rurale. Et à 12h14, retrouvez votre chronique Comment connaître ses droits, allocation aux adultes handicapés, la façon de déclarer vos revenus évolue dans certains cas. Et ce sera suivi à 12h17 du petit sourire du jour. Retrouvez les communiqués exceptionnellement à 12h20, votre rubrique Ouvre ta fenêtre à 12h30 suivi de la météo et les avis de décès à 12h38. Place au petit clin d'œil du jour.

toi qui écoutes, je voudrais t'adresser ce petit clin d'œil avec beaucoup d'amour. Peut-être que malgré les apparences, tu te sens seul, alors que tu sembles être une personne bien entourée. C'est comme si tu ressentais un vide en toi, non rempli par la présence, les échanges, les blagues, les invitations de tes amis, de ta famille, de tes proches. Je voudrais alors t'inviter à t'ouvrir, toi, oui toi, à t'ouvrir un peu plus et à partager et à donner. Car comme dirait Actes 20, verset 35, il y a plus de bonheur à donner qu'à recevoir. Je voudrais vraiment t'encourager à faire l'expérience de partager ce que tu souhaites recevoir. Si c'est de la sympathie, vas-y, partage cette empathie envers les autres, cette sympathie. Si c'est de l'attention, démontre-en autour de toi. Si c'est de l'hospitalité, sois à ton tour accueillant. Si c'est de la joie que tu souhaites, exprime-la. Exprime-la autour de toi et tu verras que tu te sentiras comblé puisque tu permettras ainsi à l'amour de circuler. J'aurai plaisir à te retrouver pour un autre clin d'œil. D'ici là, prends soin de toi.

0: lectrice avec Corinne. Bonjour Corinne.
1: Bonjour Gilles.
0: Vous êtes une lectrice.
1: Ah oui, bien sûr, dès qu'on lit un livre...
0: Ça y est, on est lecteur, on sait dès qu'on sait lire, dès qu'on apprend à lire, d'ailleurs, on est déjà lecteur. C'est-à-dire qu'on se casse la tête à essayer de déchiffrer. Vous savez, moi je suis en train d'essayer d'apprendre et de déchiffrer l'arabe en ce moment. Je suis un mauvais lecteur de l'arabe.
1: C'est autre chose, apprenez une langue étrangère.
0: Oui.
1: C'est encore un autre processus. Mais lire, c'est difficile au début, mais ça devient vite une habitude. Hein,
0: puis... Mais on aime lire ou on n'aime pas lire aussi? Ça, c'est quand même vrai.
1: Oui, peut-être aussi qu'on peut apprendre à aimer.
0: Vous savez, moi, je suis du monde de la radio, plutôt de la voix. Je vous avoue que je préfère discuter, dialoguer, parler, communiquer avec la voix, avec l'expression de la parole, qu'en lisant.
1: Oui, mais vous ne me ferez pas croire que vous ne lisez jamais.
0: Si, je lis quand même pas mal.
1: Voilà.
0: Je me force, c'est pas un plaisir.
1: Ah, ça peut être. Mais c'est aussi un moyen...
0: Je connais des gens, mais ils se régalent à lire 3 livres, 4 livres, 5 livres dans la semaine.
1: Oui, bien sûr. Bon, bah, alors là, tant mieux, on peut fermer. Il n'y a rien à dire à ces gens-là. C'est merveilleux. Ils sont tombés dedans quand ils étaient petits.
0: On n'a pas parlé des livres que l'on lit. Il y a lecteur, oui. Et puis après, il y a le livre que l'on lit.
1: Mais j'ai presque envie de m'adresser à ceux qui ont peut-être un peu plus de mal à lire.
0: Bon, alors on y va. Hein? On vous suit. Alors allons-y.
1: Parce que, effectivement, c'est parfois. Mais il faut le prendre comme étant un moyen privilégié pour apprendre des choses nouvelles. Alors du coup, on va consentir à l'effort parce qu'on est émerveillé ou intéressé par ce qu'on découvre et ce qu'on lit.
0: Alors on dit quand même, là on parle dans une boîte, hein, dans ce qu'on appelle une radio, on dit qu'on retient seulement 10% de ce que l'on dit, donc ce qui n'est pas beaucoup. Par contre, on retient 30% de ce que l'on lit.
1: Voilà, ce sont des statistiques qui sont faites d'ailleurs, je ne sais pas trop comment, mais j'ai déjà vu cela effectivement,
0: marqué par une
1: qu'on retient mieux ce qu'on a lu. Et la lecture est donc un outil privilégié pour acquérir des connaissances.
0: Donc lecture égale culture?
1: Ah oui, pas seulement, c'est aussi distraction, mais dans le cadre qui nous intéresse, en particulier de la Bible, je dirais pas que c'est tellement distrayant, mais c'est plus pour apprendre.
0: Alors c'est vrai que c'est ça aussi, je crois que la lecture n'est qu'un moyen en fait pour découvrir.
1: Voilà.
0: Et quand on parle de religion... Quelle soit d'ailleurs, je pense que c'est vraiment important de pouvoir aller à la source, donc des écrits, comme ils sont anciens en général, on n'a pas d'image.
1: Mais justement, ces religions monothéistes reposent sur de l'écrit, sur des écritures fort anciennes d'ailleurs, même très très anciennes, remarquablement anciennes, mais c'est un livre qui est à l'origine, qui est à la base, au fondement de ces religions. Alors, comment passer à côté de la lecture si on ne sait pas lire soi-même? Quelqu'un peut lire pour nous, mais de toute façon, c'est quand même un rapport au livre.

0: la Bible ne semble pas être un livre fermé, au contraire, mais ouvert à tout type de public. Alors, comment être un bon lecteur de la Bible ou par quoi commencer lorsqu'on veut lire la Bible, tout simplement qu'on connaît rien, qu'on ne l'a jamais lu, qu'on n'a pas du tout de culture religieuse?
1: Alors, la Bible peut se lire très, très simplement, comme n'importe quel livre, en ouvrant à la première page et puis en commençant jusqu'à la fin. Ça peut paraître un peu rébarbatif parce que c'est un très gros livre,
0: comme vous dites,
1: avec beaucoup, beaucoup, beaucoup de pages. Je dirais plutôt que ce n'est pas un livre. Concrètement, c'est plutôt une petite bibliothèque qui contient 66 livres différents, tous différents les uns des autres, et parfois très différents les uns des autres. Alors, on n'est pas obligé de le lire comme si c'était un seul livre, mais on peut prendre un des livres de cette bibliothèque et commencer par cela. Mmh. Et il faut savoir que dans les 66 livres de la Bible, qui constituent la Bible, certains sont courts, extrêmement courts, et peuvent être lus en peut-être une demi-heure. Je pense au livre de Jonas, qui est très amusant, très palpitant et très intéressant. Il faut une demi-heure pour le lire.
0: Alors Corinne, puisque vous me parlez de ça, vous savez par quel livre j'ai commencé moi la lecture?
1: Dites-moi.
0: De la Bible? Non mais là, allez-y, on va vous laisser quand même une chance. Dites-moi à votre avis.
1: Ah, bah sur les 66, un livre sportif, il n'y en a pas tellement.
0: Pourquoi sportif? Il n'y a pas de livre sportif.
1: Un évangile?
0: Non, même pas. Non. J'ai commencé par le livre de l'Ecclésiaste. J'étais plutôt d'accord avec son regard sur le monde.
1: C'est un très joli livre parce que c'est peut-être le seul qui réfléchit sur la vie. Mais assez simplement,
0: c'est pas,
1: oui, mais philosophique dans un sens assez simple. Il y a de la profondeur, mais c'est très accessible aussi.
0: Oui.
1: C'est pas un long livre, hein.
0: Non, c'est pour ça que j'ai choisi.
1: Oui. Bon, il est pas microscopique, mais il est
0: Merci
1: pas bien
0: Corinne.
1: Long.
0: Merci, bon,
1: il
0: merci,
1: est pas bien long. Mais c'est vrai que si on aborde la Bible comme cela, ça fait moins peur. On prend un livre, un de ces livres, et on le lit.
0: Alors, voilà, donc là, il y a 66 livres, on peut ne pas commencer par le début ou par la fin, il y en a qui préfèrent la fin, bon là c'est un peu difficile avec l'Apocalypse, les Genèses c'est pas non plus facile. Alors, qu'est-ce que vous conseilleriez si on avait une année de lecture? Voilà, on a une année de lecture, comment peut-on faire?
1: Alors, souvent on recommande de commencer par un évangile. Il y en a quatre dans la Bible, celui de Matthieu, celui de Marc, celui de Luc et celui de Jean. Ils racontent tous la vie de Jésus. De ce fait, ils sont comme une histoire. Alors c'est assez facile à lire, c'est court, relativement court. Je pense qu'un évangile, si on le lit d'une manière très continue, se lit en peut-être 3 ou 4 heures. Mais on n'est pas du tout obligé de rester 3 ou 4 heures sur ce livre. On en lit un petit bout, puis on continue.
0: Est-ce que c'est vraiment facile de lire un livre comme l'évangile, comme vous le disiez, selon Marc ou selon Matthieu, enfin peu importe, en 3 heures et vraiment de pouvoir s'imprégner?
1: Non, c'est pas ce que je recommanderais. On peut le faire comme ça, mais pour avoir une idée d'ensemble. Mais je pense que c'est plus intéressant d'en lire juste un petit bout, peut-être 5-10 minutes de lecture, et puis de réfléchir à ce qu'on vient de lire. Parce que tous les livres bibliques sont très profonds, disent des choses qui font réfléchir, donnent parfois des conseils ou des ordres de Dieu, et on a envie de se dire, mais est-ce que ça me concerne? Est-ce que ça me concerne pas? Est-ce que j'ai envie d'obéir à cet ordre ou pas? Donc, normalement, il est préférable d'avoir un temps de réflexion.

0: Corinne, effectivement, on peut lire la Bible, mais quand même être très éloigné de ses histoires, de ses contextes, du côté, je dirais presque tout simplement du cadre dans lequel se situent ces histoires-là. Est-ce qu'il faut lire aussi autre chose à côté? Et si c'est oui, quoi?
1: Alors je dirais déjà que si on a la possibilité et le choix, c'est bon d'avoir une Bible qui ajoute au texte ancien des petites introductions ou des notes, quelques explications. Ça se trouve dans le commerce, évidemment. Je ne sais pas si tout le monde y a accès, mais...
0: Par exemple, donnez un exemple, comme ça on le saura.
1: Par exemple, celle que j'ai sous les yeux, qui est d'ailleurs excellente, c'est la Bible Parole de Vie, qui a l'avantage d'être dans un français très très simple, parce qu'il y a beaucoup de traductions de la Bible, même dans une langue donnée, en français par exemple, et chacune a un style un petit peu particulier. Donc c'est la Bible Parole de Vie, a choisi d'utiliser un français très basique. Alors elle est facile d'accès et elle a quelques petites notes d'explication quand il y a un mot ou une idée un peu compliquée. Et puis elle introduit chaque livre de la Bible avec quelques paragraphes, pas de longs discours.
0: Ça permet déjà de comprendre le contexte.
1: Voilà, ça donne déjà une idée. Quand on n'est pas familier, ça aide bien à pouvoir lire d'une manière un peu plus avertie. Et de ne pas tomber de la lune sans rien comprendre.
0: Alors, il y a aussi une Bible, une nouvelle traduction de la Bible Second dernièrement, qui est quand même assez connue aussi.
1: Alors là, oui, elle s'appelle la Nouvelle Bible Second. Alors elle a des longues introductions, elle a beaucoup de notes, vraiment beaucoup, beaucoup de notes.
0: C'est ce qu'on appelle les notes de bas de page, là, qui
1: voilà.
0: Nous permettent d'avoir des informations.
1: Ce sont des explications, d'accord. Des informations diverses, qui ne font pas partie des vieux textes, mais qui sont donc écrites dans une apparence différente pour qu'on ne confonde pas. Il y a le vieux texte lui-même, qui est la Bible, et puis il y a les petites explications données par les traducteurs, par les théologiens, afin que de nous aider à comprendre. Je trouve que c'est très utile, mais par contre, souvent ces Bibles-là sont un peu plus chères que celles qui n'ont que le texte.
0: Alors moi, j'ai une Bible qui s'appelle la Bible Thomson. Vous connaissez certainement, bien sûr.
1: Oui, alors celle-là...
0: C'est pas mal du tout, ça. Hein.
1: Elle a l'avantage d'avoir, dans un seul volume, à la fin, des index, des concordances, des
0: aussi.
1: Petits
0: moi,
1: dictionnaires, d'une certaine manière.
0: Bien
1: voilà,
0: sûr, ouais.
1: qui sont des aides intéressantes.
0: Bien sûr.
1: On peut aussi trouver...
0: Des thèmes. Alors, sur le bord, vous voyez, j'ai par exemple, là, dans un texte, voilà, j'ai le mot pression. Alors, ça va me donner les références, je vais aller voir à ce chiffre, à tel nombre, tout au moins, et on va me donner toutes les références où on trouve le mot pression.
1: Voilà.
0: Tous les textes. C'est pas mal.
1: C'est très bien et ça a l'avantage d'être en un seul livre, donc c'est pas trop encombrant. Parce qu'il faut savoir qu'il existe des quantités de livres, petits ou gros, qui aident à la lecture de la Bible. Des atlas, par exemple, géographiques, pour comprendre un peu où sont tous les lieux, toutes les villes mentionnées, parce qu'on s'y perd. Ça aide de consulter une carte. Des livres d'histoire, des livres de toutes sortes qui aident la lecture.
0: Alors, pour être un bon lecteur, il faut aussi avoir du temps, Corinne.
1: Oui, alors, évidemment, là, c'est chacun qui choisit ce qu'il veut investir comme temps. On recommande une lecture quotidienne de la Bible. Même si on n'a pas beaucoup de temps à y consacrer, il est peut-être préférable d'avoir de la régularité plutôt que d'y passer 5 heures d'affilée, mais seulement une fois tous les 4 mois. Ce qui est un peu dommage, parce que ça va moins imprégner nos vies. Si on veut que ça ait de l'influence sur nos vies, sur nos pensées personnelles, il vaut mieux en faire un petit peu chaque jour, un petit peu ou un petit peu plus, selon après ce qu'on accepte de dégager comme temps. Il y a une chose aussi que je recommande, c'est le groupe, les autres personnes. Parce qu'on n'est pas forcément, c'est pas obligé d'être tout seul devant sa Bible. C'est très très intéressant et très enrichissant d'être à plusieurs. Et de confronter nos compréhensions, nos impressions, nos réactions. Là, c'est une aide très puissante à la lecture de la Bible.
0: Merci Corinne, c'était le L comme lecteur et lectrice.
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9: Quand les générations se rencontrent, ce n'est pas seulement le temps qui se partage, mais aussi les savoirs et les valeurs. Des associations existent comme Unicité, où Roland, retraité, transmet son vécu, ses histoires, à Cassandre, 22 ans, qui arrive avec son regard neuf, sa curiosité et son énergie. Un duo intergénérationnel qui s'enrichit mutuellement. Alors Cassandre, qu'est-ce qui vous plaît dans cette expérience ?
4: Ce qui me plaît, c'est le lien social, rencontrer des personnes plus âgées que moi. Ça m'apporte d'apprendre leur histoire et de prendre confiance en moi.
10: La rencontre avec les jeunes, ça m'apporte un regard sur les difficultés qu'ils ont. Et ça, c'est, à mes yeux, c'est primordial, ça.
4: Roland m'apporte son vécu, son histoire et des conseils pour les embauches. Il peut m'aiguiller.
9: Et qu'est-ce que vous faites ensemble ?
10: On a quelques activités ludiques. On a fait une ou deux marches. 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

Voici les événements du jour sur Espérance FM. Que s'est-il passé un 15 octobre? Remontons ensemble le fil de l'histoire pour découvrir quelques faits marquants de cette date. En 1783, en France, Jean-François Pilâtre de Rosiers réalise une ascension en montgolfière. En 1815, Napoléon Bonaparte arrive en exil sur l'île de Sainte-Hélène. En 1917, Matahari est exécuté à Vincennes, en France. En 1990, Mikhail Gorbatchev reçoit le prix Nobel de la paix. Enfin, en 2003, la Chine envoie son premier astronaute dans l'espace. C'était les événements du jour sur Espérance FM, la radio de l'espoir.

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3: Voici le petit conseil pratique du jour. Et si nous prenions quelques instants pour respirer et relâcher la pression? Dans le tourbillon du quotidien, prenez 2 minutes pour faire une pause. Installez-vous confortablement, inspirez doucement par le nez, puis expirez lentement. Répétez plusieurs fois sans forcer. Ce petit moment de calme peut vous aider à vous détendre et à repartir du bon pied. N'oubliez pas, prendre soin de soi commence parfois par une simple respiration. C'était votre petit conseil pratique du jour sur Espérance FM, la radio de l'espoir. Très belle journée à toutes et à tous.
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2: Bel bonjour tout le monde. En deux mots phrasés, proverbe jodia, c'est Ichtig pas qu'à fête sans onk. Cela signifie que les enfants suivent généralement ce que font leurs parents. Parole a dit, et bien dit. En l'autre soleil.
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0: Bonsoir à tous. Le mouvement des lycéens, toujours à la une de l'actualité. Vous entendrez au début de ce journal Sébastien Lecornu qui dénonce des violences de plus en plus préoccupantes. À quelques mois de la présidentielle, les ingérences étrangères se multiplient en France, en particulier venant de Russie. Des opérations de déstabilisation qui visent certains candidats. Et puis les conséquences du réchauffement climatique sur le patrimoine. Réseau Action Climat alerte sur 20 sites majeurs du château de Chambord à la cité de Carcassonne. Des nouvelles tensions autour du mouvement des lycéens. Des membres du personnel du lycée Paul-Éluard à Saint-Denis dénoncent une intervention violente de la police. Les agents sont entrés dans l'établissement pour interpeller un élève. Un rassemblement a été organisé devant le commissariat de Saint-Denis pour demander une libération immédiate et sans poursuite. Alors que le climat est tendu, le Premier ministre Sébastien Lecornu a dénoncé cet après-midi un mouvement lycéen qui, selon lui, a basculé. Écoutez.
1: Au regard des informations qui nous sont remontées dans la matinée, ça ne ressemble plus à un mouvement lycéen. Là, on a un mouvement de violence urbaine. D'ailleurs, l'intensité de la violence a encore augmenté ces derniers jours, singulièrement en zone urbaine précise, quelques points disséminés sur le territoire, et dans lequel il y a un appel de violence qui est absolument épouvantable. Il faut vraiment faire la part des choses entre les violences urbaines, qui ne trouvent pas de cadre légal et d'acceptation, d'un cadre de revendication. Donc ça, il faut le faire parce que ça serait aussi jeter l'opprobre sur les lycéennes et les lycéens qui ont exprimé un mécontentement.
0: Depuis le début du mouvement lycéen, 1260 personnes, dont 86% de mineurs, ont été interpellées dans l'agglomération parisienne. Dans ce contexte, le ministre de l'Éducation, Édouard Geffrey, s'entretient en ce moment en visioconférence avec les organisations lycéennes. Il prendra la parole à l'issue de ces discussions. Également dans l'actualité, un second mineur placé en garde à vue dans l'affaire de la fusillade d'Aubagne. Cet adolescent de 13 ans du nord de la France est soupçonné d'avoir été en lien avec le tireur sur les réseaux sociaux. Les enquêteurs cherchent à savoir si ce nouveau suspect est lui aussi attiré par la mouvance qui glorifie les tueries de masse. Et comment mieux lutter contre les violences périscolaires? La sénatrice Agnès Evren, rapporteure de la commission d'enquête, a présenté son rapport avec plusieurs pistes, à commencer par une meilleure formation sur la protection de l'enfance et la création d'un diplôme d'État adapté au métier de l'animation périscolaire. Plus d'une centaine d'attaques recensées. Les opérations d'ingérences étrangères numériques sont en forte hausse depuis cet été en France. Des campagnes attribuées principalement à des réseaux pro-russes. Trois candidats à la présidentielle sont visés. Gabriel Attal, Édouard Philippe ou encore Raphaël Glucksmann, victimes de désinformation. Des ingérences qui ne visent pas l'ensemble des candidats dans la course à l'Élysée, comme l'explique le professeur en communication Arnaud Mercier.
2: On l'a vu pendant la campagne pour les élections européennes. Certaines fake news étaient agressifs, contestataires vis-à-vis des forces macroniennes, etc. Mais en revanche, certains, au contraire, poussaient justement la candidature de Monsieur Bardella. Et on sait, par exemple, que Marine Le Pen a de longue date de très bonnes relations avec la Russie, que les banques russes ont financé ses campagnes électorales. Donc il y a évidemment des forces politiques qui sont beaucoup plus complaisantes avec la conception de la géopolitique de Poutine. Donc évidemment que les cibles ne sont pas les mêmes.
0: Hier, les sénateurs ont adopté en commission un projet de loi de lutte contre les ingérences étrangères. Objectif, durcir les peines contre les internautes qui diffusent de fausses informations. La fonderie de Bretagne placée en liquidation judiciaire, décision du tribunal de commerce de Lorient. Aucun repreneur ne s'est manifesté pour reprendre l'usine du Morbihan qui emploie 244 personnes. La CGT déplore un drame humain et industriel inacceptable. L'alerte du réseau Action Climat. Dans un rapport publié aujourd'hui, l'association dresse une liste de 20 sites emblématiques fragilisés par le changement climatique en France. Parmi eux, Saint-Malo, les marais salants de Guérande ou encore le musée du Louvre. Et les risques sont multiples, Clémence Lobary.
3: Oui, à commencer par la sécheresse. Ainsi, rien que cet été, 1500 arbres sont morts dans le parc du château de Versailles, dans le sud, face au manque d'eau, le canal du Midi.

0: a vu sa navigation interrompue dès le 3 novembre 2025. A contrario, la montée des eaux menace d'autres sites dans les Pays de la Loire, notamment les marais salants de Guérande sont fragilisés par l'élévation du niveau de la mer. En Normandie, les plages du département s'effacent également peu à peu. Les inondations menacent aussi le palais du Louvre à Paris. Enfin, il y a le risque d'incendie. Le site archéologique de l'Oppidum d'Anserune, dans l'Hérault par exemple, a déjà été touché à 2 reprises par des feux de forêt ces dernières années.
1: Si des solutions d'adaptation existent, l'association rappelle l'urgence à réduire les émissions de gaz à effet de serre pour ralentir le réchauffement. Et puis en foot, place à la deuxième journée de Ligue Europa ce soir. 3 clubs français en lice. Lyon reçoit les Anglais de Crystal Palace à 18h45. À 21h, Marseille face à l'Olympiakos et Rennes contre l'OFI Crète. Voilà pour l'info, excellente soirée.
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3: Aujourd'hui, notre séquence info met à l'honneur les femmes rurales et leur contribution essentielle à l'agriculture, à l'alimentation et au développement de nos territoires. La Journée internationale de la femme rurale aura lieu le 15 octobre. Le thème officiel de cette édition annoncée par ONU Femmes est « Les agricultrices rurales gardiennes ».

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1: Père, pardonne-leur, car ils ne savent pas ce qu'ils font. Luc 23, verset 34.
2: Ceux qui ont condamné Jésus l'ont fait pour des motifs de pouvoir, d'incapacité à recevoir le salut gratuit en Jésus-Christ. Combien meurent aujourd'hui sous les coups de ceux qui leur refusent la liberté de croire et d'aimer leur Sauveur ? Ô Dieu, lent à la colère et riche en bonté, donne-nous d'accepter nos frères en humanité dans leurs différences. Mieux, donne-moi de les aimer comme tu les as aimés.

Voici votre bulletin météorologique sur Espérance FM. Aujourd'hui, jeudi 15 octobre, le soleil domine largement. Le ciel reste peu nuageux. Quelques petites ondées sont toutefois possibles, principalement sur les Mornes et dans le nord de l'île. Et pour demain vendredi 16 octobre, le soleil restera bien présent, les averses seront rares et concerneront surtout les reliefs. Le vent continuera de faiblir et la mer restera peu agitée. L'indice de l'air est bon, température 31 degrés, le soleil se lève à 5h55 et se couchera à 17h44. Voilà pour les prévisions météo, c'était votre bulletin météorologique sur Espérance FM, la radio de l'espoir. Excellente journée à toutes et à tous.

Espérance FM, voici les avis d'Odyssée. Les obsèques de Monsieur Fidelin Sylvestre Lucien, décédé à l'âge de 84 ans, seront célébrées le jeudi 15 octobre à 15h30 dans l'église paroissiale du Morne-Vert. Le cortège se réunit à ce parvis de l'église. L'inhumation se fera au cimetière du Morne-Vert. Cet avis est diffusé à part de sa compagne, Boutel Anne-Marie. Ses enfants, ses petits arrière-petits-enfants, sa sœur de cœur Fidelin Josie, sa fille de cœur Boutel Rosita, ses cousins, cousines, neveux et nièces et son filleul, des familles Fidelin, Boutel, Servius et de Lévy. Les obsèques de Madame Guacide Germaine Michel, née Hubel, brigadier chef de la police nationale décédée à l'âge de 54 ans, seront célébrées jeudi 15 octobre à 14h30 dans l'église évangélique nazarien de Morne-Vanté Didier. L'inhumation se fera au cimetière de Terreville. Cet avis est diffusé à part de son époux Luc Guacide, son fils Teddy Marc Guacide, ses petits-enfants, ses parents Hubel Saint-Ange et Hubel Simone, née Louisius, ses frères et sœurs Patricia Louisius, Nathalie Hubel et épouse Alfer, Josette, Gaston Hubel, Marie-Claude Hubel, Françoise Hubel, épouse Poulade, François et Francis Hubel, leurs conjoints et conjointes, ses neveux et nièces, cousins et cousines, tantes, filleules, sa belle-fille, ses belles-sœurs et beaux-frères, ses frères et sœurs de l'église évangélique, ses collègues de la police nationale, des familles Hubel, Guacide, Louisius, Marsoni, Marteau, Germani, des parents amis et alliés. Les obsèques de Monsieur Romero Perrichon, chef d'entreprise, maître de kung-fu, décédé à Fontenay-le-Fleury dans les Yvelines à l'âge de 80 ans, seront célébrées le jeudi 15 octobre à 15h au crématorium du parc de Clamart dans les Hauts-de-Seine. La crémation se fera au crématorium du parc de Clamart. Cet avis est divisé à part de son épouse Monique, née Saint-Marc, sa fille Béatrice et son compagnon Jean-Yves, ses frères et sœurs Maurice, Victoire, Lucie et Yvon, son petit-fils, son beau-père Martin Saint-Marc, dit Palmy, ses belles-sœurs, ses beaux-frères, ses neveux et nièces.

0: des familles Pierrichon, Persani, Saint-Marc, Louise et Daniel et Jaïola, des parents amis et alliés. Une vie aura lieu ultérieurement en Martinique. Les obsèques de M. Léris Julien Cessina, surnommé Na, décédé à l'âge de 92 ans, seront célébrées le jeudi 15 octobre à 15h30 à l'église paroissiale du Vauclin. Le cortège se réunira sur le parvis de l'église, l'immensoire se force cimetière du Vauclin. Cet avis est divisé à part de Marie-Claire, Béatrice, Mirella, Denise, Marie-France, Raymonde, Raymond, Wilfried, Francine, Witt et Rodrigue. Ses sœurs Pierrette, Marie-Antoinette, Léris et Mathurine Liméry. Ses neveux et nièces, cousins et cousines, ses voisins de la Bananeraie et amis du quartier Morne Raquette et du bourg du Vauclin. Des familles Léris, Lefort Malfleury, Olivarius, Jean-Marie et Syracuse, des parents amis et alliés. Les condoléances se feront sur le parvis de l'église avant la cérémonie. Un recueil aura lieu ce jeudi à 14h au pont funèbre ACF Sud derrière le cimetière du Vauclin. Les obsèques de Mme Chaubois Marie-Dominique, surnommée Marie-Do, décédée à l'âge de 70 ans, seront célébrées le jeudi 15 octobre à 15h en église paroissiale de Sainte-Marie. Le cortège se réunit sur le parvis de l'église, l'inhumation se fera au cimetière de Sainte-Marie. Cet avis est diffusé à part de son fils Nagou Miguel, sa sœur Chaubois Cécilia, ses frères Marie-Joseph Newton, Derry Newton, ses petits-enfants et son arrière-petit-fils, ses oncles et tantes, ses neveux et nièces, ses cousins et cousines, ses filleuls et ses belles-sœurs, des familles Chaubois, Dolphin, Nagou, Newton, Dulac, des parents amis et alliés. Les obsèques de M. Batoche, Marcel Hildevert, ancien combattant de la guerre d'Algérie, décédé à l'âge de 85 ans, seront célébrés le jeudi 15 octobre à 15h en l'église paroissiale Saint-Laurent du Lamentin. Le cortège se réunira sur le parvis de l'église, l'inhumation se fera au cimetière du Lamentin. Cet avis est diffusé à part de ses frères et sœurs veuves, Paulette de l'Inde, née Batoche, Marie-Thérèse Labéjoff et son époux Paul Saint-Gamalon, Démosthène Labéjoff, Amélie Batoche et son époux Jean Nourel, sa compagne Léa Zachelin, ses enfants adoptifs Françoise, Franz, Franck, Patrick, Patricia et Eddie Patrice, ses petits-enfants, ses neveux et nièces, ses cousins, cousines et ses filleuls, des familles Batoche, Labéjoff, Ferrand, Zachelin Patrice, Lizima, des parents amis et alliés. Les obsèques de M. Marcelin Jean-Baptiste Jean, ancien ouvrier à l'habitation Clément, décédé à l'âge de 93 ans, seront célébrées le jeudi 15 octobre à 15h au Salon Yacette au quartier Beauregard au François. Le cortège se réunira à l'entrée du cimetière, l'inhumation se fera au cimetière du François. Cet avis est diffusé à part de son épouse, Esterna Nétopin, ses enfants Jocelyne épouse, Philippe Maramus, Evine épouse, Joseph Kembo, Georges Louis surnommé Dicky, Marie-Antoinette, Hubert et son épouse Rachel Jérémy, Marcel Albert, surnommé Cello, et son épouse Katia Maury. Ses petits arrière-petits-enfants, sa belle-fille Michine Concel, veuve Marcelin, ses frères et sœurs Lisette, Yvonne, Maurice, Bertha et Ernest, ses neveux et nièces, ses beaux-frères et belles-sœurs, ses cousins et cousines, ses frères et sœurs témoins de Jéhovah, des familles Marcelin, Galion et Toupin, des parents amis et alliés. Un recueillement se fera jeudi de 13h à 14h au Salon Yacette au quartier Beauregard au François. Les obsèques de M. Gaudésir Robert, décédé à l'âge de 92 ans, seront célébrées le jeudi 15 octobre à 14h en l'église paroissiale de Saint-Christophe. Le cortège se réunira sur le parvis de l'église, l'inhumation se fera sur le cimetière du bourg de Sainte-Marie. Cet avis est diffusé à part de son épouse Gaudésir, née Marie-Sainte Lisette. Ses enfants Daniel et son épouse Isabelle, Jocelyne épouse Montesuit Marcel, Patrick et sa compagne Odile Lugolta, Marise épouse Carreto Antoine, Marie-Christine épouse Moto Alain. Ses petits arrière-petits-enfants, ses neveux et nièces, cousins et cousines, des familles Gros-Désir, Velasque, Luce, Nordin, des parents amis et alliés. Les obsèques de M. Louis-Joseph Gabriel Denis, surnommé Tonkabou, entrepreneur électricien retraité, décédé à l'âge de 82 ans, seront célébrés le jeudi 15 octobre à 15h. Le cortège se réunira au carrefour d'Iaka. L'inhumation se fera au cimetière du Marin. Cet avis est divisé à part de son épouse Serna Louis-Joseph Nérina, ses enfants Jessie, Hilda et son compagnon Marc Alic Paulmain, Jérémy et son épouse Vanessa Galantine. Ses petits-enfants, son arrière-petit-fils, ses frères et sœurs Dorothée, Henriette, Alien, Yves, Dulan et Rambert, Raymond, José, Alex, Claude, Virgile et Stéphane et de leur époux et épouse, ses filleuls, ses cousins, cousines, ses neveux et nièces, des familles Louis-Joseph, Elisabeth, Rina, Degra, des parents amis et alliés. Il y aura un recueillement avant l'inhumation à la salle Omniculte, Nacre, du Lys funéraire, bâtiment Détroit, Zach Artimer, au Marin. Les obsèques de M. Anatole Émile Marie, surnommé Milou, postier en retraite, décédé à l'âge de 81 ans, seront célébrées le vendredi 16 octobre à 10h en l'église paroissiale des Terres-Saint-Ville. Le cortège se réunit sur le parvis de l'église, l'inhumation se fera au cimetière de la Joyau. Cet avis est divisé à part de son épouse, Gorancy, parfaite, surnommée Danielle ou Titine. Ses enfants et petits-enfants, ses sœurs, ses neveux et nièces, cousins, cousines, beaux-frères et belles-sœurs, ses collègues de la messagerie de Fort-de-France, des familles Anatole, Gorancy, Blanc, des parents amis et alliés. Une présentation du défunt a lieu vendredi de 8h30 à 9h à l'espace funéraire de La Joyaux. Une touche de couleur claire est chaleureusement recommandée. Il n'y aura ni condoléances ni deuil. Les obsèques de Madame Noël, Denise, Adolphine, née Maggie, décédée à l'âge de 87 ans, seront célébrées le vendredi 16 octobre à 15h30 à l'église paroissiale du Marin. Le cortège sera né après des ponts funèbres Rodrigue et Germé. L'inhumation se fera au cimetière du Marin. Cet avis est diffusé à part de son époux Noël Casimir, ses enfants Christine et Gilbert, ses petits-enfants, ses neveux et nièces, cousins, cousines et sa tante, des familles Noël, Maggie, Odona, Pivert, Démar, des parents amis et alliés. Les condoléances se feront au cimetière du Marin. Une vie aura lieu ce jeudi à la salle des ponts funèbres Rodrigue Germé, 1 rue Haussmann du Quesnay, place de l'église du Marin de 17h à 21h. Les obsèques de M. Ludowski Jules Simon, surnommé Sony, décédé à l'âge de 58 ans, seront célébrées le vendredi 16 octobre à 14h30 en l'église paroissiale de Saint-Christophe. Le cortège se réunit à ce parvis de l'église, l'inhumation se fera au cimetière de La Joyaux. Cet avis est fait à part de ses frères et sœurs Georges Ludowski, Luc et son épouse Chantal Guillon, Jean-Paul, Lynn Rose et son époux Philippe Rémy, Robert et sa compagne Francette Misaine, ses enquêtantes, ses neveux et nièces, ses cousins et cousines, ses amis de la Ravine, route des religieuses, des familles Ludowski, Brulu, Legros, Pidéry, Manette, Lanoir, des parents amis et alliés. Une vie aura lieu jeudi au 14, boulevard François Reboul, route de l'église de Sainte-Thérèse de 17h à 21h. Les obsèques de M. Bourgade Gustave, surnommé Eligato, décédé à l'âge de 84 ans, seront célébrées le vendredi 16 octobre à 15h au temple adventiste de Saint-Marie à Sainte-Marie. Le cortège se réunit à ce parvis du temple, l'inhumation se fera à l'ancien cimetière de Sainte-Marie. Cet avis est diffusé à part de son épouse Bourgade Gilberte, Clotilde née Charliot, ses enfants Marie-Claude Jean-Louis, Thierry Bourgade et son épouse Cindy Servant, Didier Bourgade et son épouse Sylvia O, Christine Bourgade et son époux Kevin Louis Myrtille, Karine Bourgade et son époux Vadim Pedron, Gaël Bourgade et son époux Mathieu Passera, ses frères et sœurs Bourgade Lise, surnommée Titine, Jean et son épouse Josette Barast, Maurice et son épouse Monique Bilon, Monique Bourgade, son frère et sa sœur adoptif Mathurin et Mathurine Samant, ses petits-enfants, ses cousins, cousines, ses neveux et nièces, ses oncles et tantes, ses frères et sœurs adventistes du 7e jour, son personnel soignant, des familles Bourgade, Érim et Asseli, Chaliot, Charliot, Vautor, Isidore, des parents amis et alliés. Une vie aura lieu le jeudi 15 octobre 2026 au salon de recueillement La Salle à Sainte-Marie de 17h à 22h. Les condoléances se feront sur parvis de l'église après la cérémonie. Les obsèques de M. de Chavigny Jean-Max, décédé à l'âge de 61 ans, seront célébrées le vendredi 16 octobre à 15h en l'église paroissiale du bourg de Chelcher. Le cortège se réunit sur parvis de l'église. La crémation se fera au crématorium de La Joyaux. Cet avis est diffusé à part de son père Alain de Chavigny et son épouse Lucienne, sa mère Ghislaine Duclos, ses fils Alexandre, Lucas, William et de leur mère Fiona, ses frères et sœurs Guy, Evelyne, Nicole et Astrid et de leurs conjoints, son parrain, sa marraine, ses neveux et nièces, oncles et tantes, ses cousins et cousines du cercle nautique de Chelcher et du monde de la voile, des familles de Chavigny, Duclos, des parents amis et alliés. Les condoléances se feront sur parvis de l'église. Une vie aura lieu jeudi à l'espace funéraire de La Joyaux de 17h à 21h. Les obsèques de Mme Rétori Élise Thierry, retraitée de la ville du François, décédée à l'âge de 67 ans, seront célébrées le samedi 17 octobre à 11h en l'église paroissiale du François. Le cortège se réunit à ce parvis de l'église, l'inhumation se fera au cimetière du François. Cet avis est diffusé à part de ses enfants Sylvie, Sylviane et son compagnon Caliste Lacu, Rodrigue Numa, Stéphane Rétori, Deliane, Aélias, Alison, Inès, Noémie, Joshua, Abel, Gianni, Stélène, ses petits-enfants, ses frères et sœurs Marie-Thérèse, épouse, José Moutama, Sonia, Daniel et son compagnon Richard, Marie-Fleur et son compagnon Daniel, Marie-Georges et son compagnon Laurent, Karine, Edmond, Louis-José, surnommé Tino, Eugène et son épouse Nathalie, Fabrice et de leurs conjoints et conjointes, ses neveux et nièces, ses cousins, cousines et ses filleuls, des familles Rétour-Ridarche, Joannès, Perrin, Petit, Numa, des parents amis et alliés. Les condoléances se feront sur un registre mis à disposition. Une vie aura lieu vendredi à l'espace funéraire de La Joyaux de 17h à 21h. C'était les avis de décès. Espérance FM adresse ses sincères condoléances à toutes les familles endeuillées et leur souhaite beaucoup de courage dans cette douloureuse épreuve.
1: Nous ne voulons pas, frères, que vous soyez dans l'ignorance au sujet de ceux qui sont décédés afin que vous ne vous affligiez pas comme les autres qui n'ont point d'espérance. Car si nous croyons que Jésus est mort et qu'il est ressuscité, croyons aussi que Dieu ramènera par Jésus et avec lui ceux

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la fin de votre tranche Info Actu. 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Très belle journée à toutes et à tous et merci pour votre fidélité.

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1: 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Il est 13h. 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
3: Bonjour, chères auditrices et chers auditeurs. Nous entamons notre troisième jour de la semaine. Nous nous sommes quittés hier sur plusieurs thématiques que nous développerons sous d'autres aspects aujourd'hui. Mais je voudrais rajouter, comme chaque jour, les thématiques qui sont dans les éphémérides. Alors aujourd'hui, nous en avons quatre. Journée mondiale du lavage des mains, initiée par l'ONU, l'Organisation des Nations Unies. Cette journée met l'accent sur l'importance de l'hygiène des mains comme moyen simple et crucial de prévention contre les maladies infectieuses. Alors, je veux nous rappeler l'étendue de notre émission, notre monde, nos vies, et surtout l'analyse, alors déjà l'observation de ce qui se passe dans le monde. Et mardi, nous avons déterminé un autre contour du monde, et ce contour, c'est tous les lieux de rencontres que Dieu nous permet d'avoir, ces rencontres que Dieu nous permet d'avoir dans tous les lieux, hein, et nous devons donc observer tout ce qui est autour de nous, et particulièrement les humains qui sont certainement dans le besoin, et nous allons développer cela également. Mais nous, et puis, nous n'oubliez pas,

0: que nous observons et nous analysons au regard de l'écriture, de la parole et de la parole faite chair, c'est-à-dire comment Jésus nous a montré à observer les recommandations et les commandements de Dieu. Alors donc aujourd'hui, la journée mondiale du lavage des mains nous permet de nous pencher un peu sur ce que il est dit dans la Bible. Et lors de nos premières émissions, nous avons bien vu à travers plusieurs thématiques que tout ce qui se fait sous le soleil se renouvelle et que Dieu, dans son grand amour, souhaite que nous soyons informés, que nous soyons avertis et donc qu'il nous prédit tout ce qui va arriver dans l'avenir pour que nous ne soyons pas surpris. Et Jésus a dit, je vous dis ces choses, afin que lorsqu'elles arriveront, que vous ne soyez pas dans l'inquiétude. Donc ne vous inquiétez de rien, moi je vous dis des choses, je n'agis pas comme mon ennemi par des stratégies, par des mensonges, par des doutes. Moi je dis les choses clairement, et afin que lorsqu'elles arrivent, que vous puissiez les analyser et vous souvenir de ce que j'ai dit dans la parole. Donc, J'ai cherché dans Lévitique et j'ai trouvé, d'ailleurs, dans tout Lévitique 15, hein, il y a le lavage, mais par rapport au lavage des mains, où c'est dit, en plus du lavage des vêtements et du corps, eh bien, il est signalé clairement le lavage des mains, en disant, celui qui sera touché, alors par quelque chose quelconque, alors le verset 10 de Lévitique 15 dit, celui qui touchera une chose quelconque qui a été sous lui sera impur jusqu'au soir, et celui qui la portera lavera ses vêtements, se lavera dans l'eau et sera impur jusqu'au soir. Et le verset 11 dit, celui qui sera touché par lui et qui ne se sera pas lavé les mains dans l'eau, lavera ses vêtements, se lavera dans l'eau et sera impur jusqu'au soir. Donc cette journée mondiale du lavage des mains qui a été initié par l'Organisation des Nations Unies et met donc l'accent sur l'importance de l'hygiène des mains comme moyen simple et crucial de prévention contre les maladies infectieuses. D'ailleurs, c'est une infirmière qui a imposé cela parce qu'il a fait l'expérience, je vous rappellerai la date et son nom, et qui a imposé cela aux chirurgiens et après qu'elle ait proposé et quasiment poser cela, eh bien, toutes les maladies, il y a eu une diminution des maladies nosocomiales, c'est-à-dire des maladies qui nous affectent par des bactéries, par des bactéries. Donc, première thématique, le lavage des mains. Donc, je nous recommande de toujours se laver les mains à l'eau. C'est vrai qu'on a pris l'habitude avec les précautions à prendre pendant la période Covid de se laver, enfin, se nettoyer les mains. On peut pas dire se laver parce qu'en principe, quand on dit laver, c'est qu'il y a de l'eau, hein. Et donc, de se nettoyer les mains avec du gel hydroalcoolique. Mais on s'est rendu compte qu'à long terme, un usage à long terme entraîne quelques petites maladies et des mains. Donc, prenons l'habitude toujours de se laver les mains, et particulièrement pour nous les femmes particulièrement, avant d'aller aux toilettes, il vaut mieux se laver les mains avant et ensuite après. Hein? Donc, avant, puisque quand on s'essuie, si les mains sont souillées, eh bien, on est souillé. Et ensuite, après, quand on commence à préparer le repas, il faut également se laver les mains. Quand on touche aux légumes, etc., il faut bien les nettoyer et bien se nettoyer les mains pour ne pas être contaminé et contaminer les autres. Voilà, cette thématique. Ensuite, la deuxième thématique du 15 octobre, c'est la Journée internationale des femmes rurales. Yasmina en a déjà parlé longuement, donc je ne vais pas m'étendre dessus, mais juste dire que cette journée valorise le rôle indispensable des femmes de la terre, dans la production alimentaire, l'agriculture, le développement de l'économie rurale à travers le monde. Et ce rôle indispensable, et pourquoi on parle de rôle indispensable des femmes de la terre dans la production alimentaire, c'est parce qu'en fait, les femmes qui ont cette propension à cuisiner et à utiliser tout ce qu'elles trouvent sous la main, et j'en veux pour preuve ma belle-mère, hein, la mère de mon époux, qui confectionnait des repas à partir de rien, à partir de tout. Par exemple, je l'ai vu faire une salade avec les feuilles des choux de Chine et même la partie violette qui est tout en haut, et c'était très bon. Donc, ce rôle indispensable des femmes a été reconnu et fêté le 15 octobre. Et puis, on voit également que lorsque les femmes sont agricultrices, il y a une autre manière de faire les choses. Et puis, elles ont toujours, quand elles sont dans la production, dans l'agriculture, de développer l'économie même avec des sensibilités que peuvent apporter que les femmes. Donc merci aux femmes d'ailleurs d'embrasser cette profession et d'apporter la touche féminine dans cette partie de la production alimentaire. Ensuite, troisième journée, et dans l'éphéméride, c'est la journée internationale de la canne blanche. C'est un symbole fort qui est destiné à sensibiliser le grand public à cause de la cécité, de la malvoyance et à l'inclusion des personnes concernées dans l'espace public. Cette journée doit nous interpeller par rapport à la thématique de l'émission Notre Monde et Nos Vies, puisque si dans notre monde personnel, dans notre environnement personnel, nous sommes en contact avec une personne malvoyante, eh bien, nous devons être bienveillants et nous devons penser à les aider, par exemple, à traverser, si elles sont devant nous, même si nous sommes pressés, nous leur proposons notre aide, etc., etc. Donc, Journée internationale de la canne blanche, symbole fort destiné à sensibiliser le grand public. Donc, c'est le grand public, pas les personnes déjà sensibilisées et impliquées dans la gestion de tous les jours et dans l'accompagnement de ces personnes. Mais c'est le grand public, parce que nous sommes toujours à la course, nous sommes très souvent dans notre portable, nous ne faisons pas attention, et surtout si nous sommes dans la voiture à regarder un film et à regarder nos portables, nous pouvons ne pas faire attention à une canne blanche et provoquer des accidents. Donc pensons à tous ceux qui sont atteints de cécité, de malvoyance, et pensons à avoir des actes d'inclusion de ces personnes concernées dans les espaces publics. Nous voyons par exemple quelqu'un avec une canne blanche qui monte dans le bus, nous pouvons l'aider à monter, l'aider à s'asseoir et céder notre place, par exemple. Et puis, la dernière journée, je pense que nous aurons l'occasion d'en parler plus longuement, c'est la journée nationale des toxicomanies. Donc, consacré à la prévention et surtout à la prise de conscience des addictions qui touchent nos sociétés. Alors, là, on a parlé de toxicomanie, mais vous savez qu'il y a beaucoup d'addictions. Il y a, par exemple, l'addiction au jeu, et certaines personnes qui sont addictes au jeu, et notamment aux jeux vidéo, peuvent passer des jours sans dormir avec tous les dégâts que l'on connaît. Ou alors l'addiction, enfin c'est les jeux vidéo, mais vous avez également les addictions aux jeux d'argent et des familles qui s'appauvrissent parce que l'un des membres utilise toutes les ressources du foyer dans des jeux, et surtout lorsque ces personnes perdent. Donc quatre thématiques aujourd'hui, 15 octobre, Journée mondiale du lavage des mains. Prévention donc contre toutes les maladies infectieuses et dans le milieu sanitaire, les maladies nosocomiales. Journée internationale des femmes rurales pour qui met l'accent, qui valorise le rôle des femmes de la terre dans la production alimentaire et surtout le développement de l'économie rurale. Ensuite, de la canne blanche, que je viens de dire, et enfin, journée internationale de la canne blanche, journée nationale des toxicomanies pour la prévention et la prise de conscience des addictions nouvelles, on va dire, qui touchent toutes les addictions qui touchent nos sociétés actuelles. Ça, c'était pour notre éphéméride. Ensuite, je voudrais nous rappeler également notre environnement. J'ai juste lancé l'idée hier et je voudrais la confronter à certains textes de notre Bible. Donc, je rappelle que notre monde correspond également à tous ceux que Dieu met sur notre chemin au cours de nos différentes activités et de des lieux de vie. Et c'est quel que soit le lieu de vie, que ce lieu soit professionnel, que ce soit des lieux de loisirs, nous devons être sensibles à tous ceux que nous rencontrons. Alors, je vais vous lire déjà Jacques 1, verset 27, qui dit quoi? Que la religion pure et sans tache devant Dieu notre Père consiste à visiter les orphelins et les veuves dans leurs afflictions et à se préserver des souillures du monde. Donc, consiste à visiter les orphelins et les veuves dans leurs afflictions. Nous savons que lorsque la mort frappe, et surtout lorsqu'elle frappe de manière inattendue et en provoquant la qualité d'orphelin, et de veuve, si c'est le père qui décède et l'époux, et particulièrement actuellement avec toute cette violence que nous constatons, n'oublions pas que pendant ce dernier week-end là, il y a eu un acte de violence avec le décès d'un père de famille. En plus, professionnellement, il était très apprécié quand j'ai vu les reportages à la télé, et on est quand même déjà au 22e mort de violence. Donc, lorsque la mort frappe comme ça, eh bien, nous devons être attentifs et apporter notre contribution. Et puis, il y a également Ésaïe 58, versets 6 à 12. Et je vais lire parce que c'est très très important. Très souvent, nous participons à des moments de jeûne et de prière et nous oublions ce que Dieu a dit dans sa parole dans Ésaïe 58 à partir du verset 6 qui dit: voici le jeûne auquel je prends plaisir. Détache les chaînes de la méchanceté. Dénoue les liens de la servitude. Renvoie libres les opprimés. Et que l'on rompe toute espèce de joug. Partage ton pain avec celui qui a faim. Fais entrer dans ta maison les malheureux sans asile. Si tu vois un homme nu, couvre-le et ne te détourne pas de ton semblable. Alors, ta lumière poindra comme l'aurore et ta guérison germera promptement. Ta justice marchera devant toi et la gloire de l'Éternel t'accompagnera. Alors tu appelleras et l'Éternel répondra. Tu crieras et il dira: me voici. Si tu éloignes du milieu de toi le joug, les gestes menaçants et les discours injurieux, si tu donnes ta propre subsistance à celui qui a faim, si tu rassasies l'âme indigente, ta lumière se lèvera sur l'obscurité et tes ténèbres seront comme le midi. L'Éternel sera toujours ton guide. Il rassasira ton âme dans les lieux arides et il redonnera de la vigueur à tes membres. Tu seras comme un jardin arrosé, comme une source dont les eaux ne tarissent pas. J'aimerais que nous retenions vraiment ces paroles prononcées dans Ésaïe 58 qui mettent l'accent sur nos pratiques qui sont quelquefois des pratiques traditionnelles sans leur donner une véritable promotion, j'allais dire, spirituelle. Et nous sommes certainement, et nous participons à des journées de jeûne et de prière, mais gardons présent à l'esprit que notre monde, qui est constitué de tous ceux qui sont cités dans ces versets, eh bien, toutes ces personnes doivent nous permettre d'appliquer le principe fondamental que Dieu souhaite que nous appliquions, c'est-à-dire l'amour des autres et puis le fait de permettre aux autres non seulement de le connaître par nos actes d'amour, mais également d'acquérir cette foi et cette confiance en Dieu et de les accepter, parce que regardez bien ce que Dieu nous dit, et quelquefois on se dit, est-ce que je peux faire ça moi? Dans Ésaïe 58 verset 10, si tu donnes ta propre subsistance à celui qui a faim, si tu rassasis l'âme indigente, alors ta lumière se lèvera sur l'obscurité, c'est-à-dire que je serai la lumière que Jésus souhaite que je sois, puisque Jésus a dit dans Matthieu 5, vous êtes la lumière du monde. Donc en faisant ces actes de bienfaisance, eh bien nous devenons la lumière que Jésus souhaite que nous soyons. Ensuite, et tes ténèbres seront comme le midi. Et puis, l'Éternel sera toujours ton guide. Et si tu rassasis l'âme indigente, l'Éternel te rassasira, il rassasira ton âme et il redonnera de la vigueur à tes membres. Donc, n'oublions pas que lorsque nous agissons, ayons la conviction que nous respectons ce que Dieu veut que nous fassions dans notre environnement immédiat, à tous ceux qui sont dans le besoin et qui entrent dans notre monde et qui nous permet d'avoir une vie, on va dire, une vie abondante, puisque le verset 11 dit, Ésaïe 58 verset 11 dit, l'Éternel sera toujours ton guide. Il rassasira ton âme, il redonnera de la vigueur à tes membres et tu seras comme un jardin arrosé, comme une source dont les eaux ne tarissent pas. Donc nous avons cette promesse de Dieu que si nous, dans notre monde, dans notre environnement immédiat, si nous avons ces gestes de bienfaisance et d'amour, eh bien notre vie sera abondante comme il l'a promise. Donc je voulais faire vraiment ce point sur cette connotation, ce contour de notre monde, en terminant par Matthieu 25, même si je l'ai déjà dit, mais là aussi nous devons être convaincus de cela et toujours lorsque nous nous trouvons dans ces situations, que nous soyons dans l'accomplissement de la loi qui est la loi d'amour. N'oublions pas que dans Matthieu 25, toutes les nations se sont rassemblées, ok, alors les justes répondront, Seigneur, quand avons-nous vu avoir faim? Parce que Jésus dit à ceux qui seront à sa droite, Venez, vous qui êtes bénis de mon Père, prenez possession du royaume qui vous a été préparé dès la fondation du monde, car j'ai eu faim et vous m'avez donné à manger, j'ai eu soif et vous m'avez donné à boire, j'étais étranger et vous m'avez accueilli, j'étais nu et vous m'avez vêtu, j'étais malade et vous m'avez visité, j'étais en prison et vous êtes venu vers moi. Et les justes vont répondre, mais Seigneur, quand avons-nous vu avoir faim, t'avons-nous donné à manger, avoir soif, t'avons-nous donné à boire, t'avons-nous vu étranger, t'avons-nous recueilli, ou nu et t'avons-nous vêtu, quand avons-nous vu malade ou en prison, et sommes-nous allés vers toi? Et il répondra, je vous le dis, en vérité, toutes les fois que vous avez fait ces choses à l'un de ces plus petits de mes frères, c'est à moi que vous les avez faites. Et puis à ceux qui seront à sa gauche, c'est-à-dire ceux qui, dans leur environnement, dans leur monde et personnel, ont fait fi de ces situations, de ceux qui étaient dans leur environnement. Et il dit, Jésus va leur dire, j'ai eu faim, vous ne m'avez pas donné à manger, j'ai eu soif, j'étais étranger, vous ne m'avez pas recueilli, j'étais nu, vous ne m'avez pas vêtu, j'étais malade et en prison et vous ne m'avez pas visité. Et ils vont demander, comme ceux qui sont à sa droite, mais quand avons-nous vu avoir faim, soif, etc.? Et il répondra, Matthieu 25, verset 45, je vous le dis en vérité, toutes les fois que vous n'avez pas fait ces choses à l'un de ces plus petits, c'est à moi que vous ne les avez pas faites. Et ceux-ci iront au châtiment éternel, mais les justes à la vie éternelle. Donc, il ne faut pas penser que ce sont ces actes-là qui vont nous permettre d'être avec Jésus au festin, mais parce que nous sommes sauvés par grâce, ce ne sont pas nos actes qui nous sauvent. Ce sont les conséquences de cette grâce dans nos vies. Parce que nous sommes sauvés, alors dans notre environnement, dans notre monde personnel, ne se limite pas à nos désirs, à satisfaire tous nos besoins et tous nos désirs, mais également à voir tous ceux que Jésus met sur notre chemin, dans notre monde, dans notre environnement. Donc, retenons bien, parce que depuis que nous avons commencé, nous parlons de ce qui se passe dans le monde, avec les éphémérides, avec l'actualité, hein, mais notre monde, c'est également notre environnement. Et en Martinique, il y a beaucoup de précarité, il y a beaucoup de personnes en souffrance, et Jésus nous demande de faire attention à ces personnes afin que nous soyons de vraies lumières et que nous apportions de l'espérance à tous ceux que Dieu mettra sur notre chemin. Et puis, hier nous avons également parlé de l'instruction encore, de l'éducation par rapport à la grève toujours des collégiens et des lycéens. Maintenant les étudiants s'y sont mis dans l'Hexagone. Tout à l'heure après le point santé, je vais voir avec vous un aspect de la lecture et de l'écriture, puisque nous sommes quittés hier en parlant de l'illettrisme et de l'analphabétisme. Donc, nous allons parler du sport, du cerveau et surtout de ce corps que Dieu a mis à notre gestion et que nous devons toujours garder en santé par les actes de prévention et particulièrement prévention du cancer.
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3: Eh bien, il est bien présent. On va saluer Frédéric pour lui dire bonjour. Bonjour Frédéric.
4: Bonjour Michel, bonjour à tous les auditeurs d'Espérance FM. J'ai la voix un petit peu cassée ce matin.
3: Ah Michel. Oui, j'imagine.
4: Oui, ouais. Tu imagines?
3: Oui, j'imagine.
4: Pourquoi?
3: Oui, parce que hier, c'est cette semaine que tu avais la voix cassée aussi, non?
4: Peut-être en début de semaine.
3: En début de semaine, oui.
4: Ouais, mais...
3: T'avais un léger chat dans la gorge.
4: Tu as un chat dans la gorge?
3: Non, c'est pas moi, toi.
4: Ah, moi, oui. Mais est-ce que tu sais pourquoi?
3: Non.
4: Ce matin.
3: Non, pas du tout.
4: Oui, parce que hier, Michel, j'ai un peu trop forcé sur la voix parce que...
3: Tu as chanté?
4: Tous les supporters du PSG ont assisté à un match d'anthologie hier après-midi.
3: J'imagine. Donc,
4: Oh là là là là là là. Donc, je me suis oublié, Michel.
3: Et oui, comme quoi, hein.
4: Comme quoi, tu vois. Et puis, un petit syndrome grippal également.
3: Oui.
4: Mais c'est surtout un peu, voilà.
3: Oui, par rapport à la joie, quoi.
4: Je me suis oublié.
3: Oui, voilà. J'imagine. Alors, Frédéric, nous sommes déjà aujourd'hui le 15 octobre. Y a-t-il d'éphémérides pour aujourd'hui?
4: Oui, Michel, et c'est extrêmement chargé.
3: Chargé, oui.
4: En ce jeudi 15 octobre 2026, c'est la journée mondiale du lavage des mains.
3: Ah,
4: d'accord,
3: oui.
4: Hein, l'occasion de rappeler, parce que nous n'allons pas tout considérer ce matin, comment ce simple geste de se laver les mains à l'eau avec du savon, rien que ça,
3: c'est important.
4: C'est un moyen de prévention efficace et redoutable des maladies aujourd'hui.
3: Ouais.
4: Une petite pensée pour ces Melvage, tu te rappelles?
3: Oui, je me souviens, hein,
4: toutes ces femmes qui mouraient de fièvre puerpérale. L'une des cliniques dans laquelle ils travaillaient, on atteignait 30% de décès.
3: Ouais, c'est quand même énorme.
4: Rien qu'avec le lavage des mains, on est descendu à 0,8% de décès. De passer de 30% à 0,8%.
3: Oui,
4: donc on voit que le geste est efficace.
3: Tout à fait.
4: En ce jeudi 15 octobre, c'est aujourd'hui également la journée nationale des toxicomanies, qui constitue l'un des plus grands maux qui ronge un petit peu notre société.
3: Ouais.
4: Et on rappelle que la part de la société la plus touchée par la toxicomanie, ce sont les adolescents.
3: Ah ouais.
4: D'accord.
3: Ouais,
4: ouais. Et parmi les causes pourquoi des toxicomanies aujourd'hui, nous sommes dans des sociétés aujourd'hui qui traversent un certain nombre de crises, des crises économiques, des crises sociales, crise politique, mais surtout des crises d'identité. C'est très important. Aujourd'hui, Michel, c'est aussi la journée internationale de la canne blanche. La canne blanche, première aide lors des trajets d'une personne déficiente visuelle. Cette canne est devenue un outil incontournable pour se déplacer en toute autonomie et permet d'informer au passage les piétons et les automobilistes du handicap de la personne. Lorsqu'on voit la personne avec la canne blanche, la façon dont elle l'utilise, on sait tout de suite qu'on a affaire à une personne qui est déficiente visuelle. Enfin, Michel, aujourd'hui, jeudi 15 octobre, c'est la journée mondiale de sensibilisation au deuil périnatal.
3: Le deuil périnatal.
4: Le 15 octobre est la journée mondiale de la sensibilisation au deuil périnatal et l'occasion de briser le silence autour d'un sujet trop souvent tabou et invisibilisé. La perte d'un enfant avant ou juste après la naissance. Cette réalité douloureuse touche de nombreuses familles et malgré les progrès en matière d'accompagnement, beaucoup de parents se retrouvent isolés face à leur chagrin.
3: Ouais.
4: Alors Michel, il faut savoir que en Martinique, il y a une association qui milite pour sensibiliser la population. Elle s'appelle Étoiles en ciel et nous avons le privilège de recevoir un membre de cette association ce matin. C'est la raison pour laquelle nous avons commencé avec deux petites minutes de retard. Bonjour Marie-Flore.
5: Bonjour et merci de m'avoir attendu. Remonter, bonjour et merci d'avoir attendu. Merci à tous les téléspectateurs de nous écouter ce matin.
4: Auditeurs,
5: pardon.
4: Alors,
5: désolé.
4: Alors, ça viendra bientôt, les téléspectateurs. Donc, Marie-Flore, merci. Merci dans votre journée très, très palpitante, très débordante d'activité, d'avoir pris le temps de venir nous parler de Étoiles en ciel ce matin. Vous avez rencontré quelques embouteillages. Ce n'est pas facile d'arriver ici le matin à 7h15, de 7h15 à 7h30. Il faut évaluer. Mais en tout cas, merci. Merci d'avoir fait l'effort d'être avec nous en ce matin. Donc, nous l'avons dit, c'est la journée mondiale de sensibilisation au deuil périnatal. Donc, Étoiles en ciel existe depuis quand? Et qu'est-ce que c'est que cette association?
5: Alors, Étoiles en ciel existe depuis 2020, exactement. Donc, c'est une association qui a été créée par notre présidente actuelle qui s'appelle Mathilde Edmond-Mariette Minoton. Et c'est à la suite d'un constat en Martinique qu'il n'y avait pas de structure qui pouvait accueillir ces familles et ces parents qui perdent des bébés tous les jours. Et nous avons décidé ensemble de monter cette association. Et depuis 2020, je fais partie de l'association. Je suis membre du bureau.
4: Très bien. Alors, est-ce que les membres de cette association, ce sont des personnes touchées par ce deuil périnatal ou pas?
5: Pas que. Donc nous pas avons que. Quand même des personnes qui juste sont sensibilisées par le sujet ou ont connu quelqu'un qui ont été touchés par le deuil périnatal. Donc dans cette association, il faut savoir que le deuil périnatal, c'est la perte d'un bébé avant la naissance ou jusqu'à un an de vie. Selon l'ARS, on va jusqu'à 7 jours de vie, mais nous, dans l'association, nous avons préféré ouvrir jusqu'au 1 an de vie, donc la perte de l'enfant jusqu'au 1 an de vie, et c'est ainsi que nous accompagnons les enfants, les parents et les familles depuis 2020.
4: Alors, merci d'avoir précisé, parce que j'avais cette information que la mortalité périnatale désigne les enfants nés sans vie, d'accord, soit de manière spontanée ou lors d'une interruption médicale de grossesse. Exactement. Et les enfants nés vivants et décédés à moins de 7 jours de vie.
5: Exactement.
4: Donc c'est vous avez étendu ARS. À 1 an. Ça, c'est définition ARS.
5: Oui, d'accord. Donc du coup, jusqu'à 7 jours de vie, c'est l'ARS, c'est mondial, donc du moins c'est national. Et nous, ce qu'on a constaté, c'est que jusqu'au 1 an de vie, les parents aussi qui perdent un enfant à 3 mois, à 9 mois de vie, par exemple, passent par toutes les étapes justement du deuil périnatal. Donc dans un souci d'inclusion, nous avons choisi justement d'aller jusqu'au 1 an de vie.
4: Alors Marie-Flore, moi je dirais que même au-delà de 1 an de vie, alors par exemple, nous avons entendu ce drame hier en Guyane.
5: Malheureusement.
4: Cet enfant de 7, alors on a dit 8 ans, 7 ans, j'ai vu 7 ans, j'ai entendu 8 ans. Donc peu importe, entre 7 ou 8, les parents là, à l'heure qu'il est,
5: pleurent.
4: C'est terrible.
5: Tout à fait, mais juste la particularité du deuil périnatal, c'est vraiment cette particularité d'un enfant qui n'a pas vécu.
4: Okay.
5: Donc sans minimiser la peine justement de perdre un enfant au-delà d'un an de vie, on parle en termes de médical et psychologiquement, on parle de notre deuil, de notre type de deuil. Mm-hmm. C'est pour ça que nous on parle vraiment du deuil périnatal
4: autour de la naissance. C'est ça.
5: Exactement.
4: Très bien. Alors est-ce que vous avez des chiffres sur ce qui se passe en Martinique, parce que apparemment c'est quelque chose qui serait beaucoup plus fréquent qu'on ne le pense et qu'on ne le dit ou qu'on ne l'entend.
5: Alors, des chiffres, je les ai pas exactement en tête parce que je suis désolée, j'ai pas tout retenu. Mais il faut savoir qu'en Martinique, on a quand même un décès d'un bébé par jour, tout ce qui est à fausse couche. Donc tous les jours, c'est en Martinique.
4: Chaque jour,
5: vous avez un parent qui, avant les 3 mois, perd son bébé en Martinique.
4: Sérieux?
5: Donc, il faut savoir que ce sont des chiffres. Hein, il suffit d'aller aux urgences pour s'en rendre compte. Et quelquefois, les parents ne se rendent peut-être même pas aux urgences parce que ce sont des morts dites fausses, puisqu'il s'agit des trois semaines, 2 semaines de vie, un mois de grossesse par exemple, et ce sont des morts par exemple inaperçues et où les parents, malheureusement pour certains, passent vraiment par toutes ces étapes de deuil, puisque ce sont des personnes qui sont attendues, des bébés qui sont attendus, et ils tombent dans ce deuil périnatal à cause de ce décès par exemple. Et en Martinique, il faut savoir que les données qu'on a, c'est qu'on a exactement, laissez-moi le temps de retrouver. Ce qu'on prône dans l'association, c'est de savoir qu'en Martinique, les chiffres sont 2 fois plus élevés qu'en métropole. Donc, c'est-à-dire que les morts qu'on a en Martinique, les morts naissances qu'on a en Martinique sont 2 fois plus élevées. Donc, les causes, on ne le sait pas, on le recherche.
4: Moi, j'allais poser la question.
5: On espère avoir une étude là-dessus. On a des pistes, j'ai envie de dire. L'alimentation, on pourrait évoquer, sans aller plus loin, tout ce qui est pesticides, par exemple. Mais ce sont des pistes à explorer, j'ai envie de dire, parce que sans affirmer cela, puisqu'on n'a pas d'études là-dessus, on aimerait bien avoir des études là-dessus, mais ce sont des pistes à explorer.
4: Ah ouais.
5: Donc,
4: écoutez, le chiffre me laisse sans voix. Hein. Tous les jours en Martinique,
5: tout à fait.
4: Les parents perdent un enfant.
5: Exactement.
4: C'est incroyable. Je ne m'attendais pas à ça.
5: Ah, justement, le but de l'association, c'est justement de sensibiliser là-dessus et de faire connaître justement ces chiffres qui sont malheureusement tristes et très dramatiques.
4: D'accord. Alors, comment est-ce qu'on entre en contact avec vous?
5: Alors, au sein de l'association, vous avez plusieurs possibilités. On a le téléphone de permanence et que vous pouvez joindre. Je vous donnerai le numéro de téléphone. Okay. On se situe à Dillon, donc nous avons un local où vous pouvez venir, où nous avons une chargée de mission qui est présente, mais principalement, il faudrait appeler parce qu'elle peut bouger à gauche à droite. Nous sommes une petite association, donc elle peut se déplacer. Et au sein de l'association, tous les mercredis après-midi, nous avons l'assistance psychologique, donc une psychologue qui est présente le mercredi après-midi.
4: Voilà, d'accord,
5: principalement. Et nous avons aussi tout ce qui est réseau, hein, Instagram, Facebook, et nous avons un site internet www.étoilesenciel.com où vous retrouvez toutes les informations sur l'association.
4: Alors par rapport à cette journée qui est mondiale, est-ce qu'il y a un événement prévu aujourd'hui ou dans les jours qui suivent sur ce deuil périnatal?
5: Alors aujourd'hui, on vous invite tous à vous habiller en rose et bleu parce qu'on sait qu'on est dans le cadre octobre rose, mais accordez-nous juste une journée aujourd'hui, 15 octobre, juste pour sensibiliser tout le monde. Mettez-vous en rose et bleu. Donc principalement, nous avons une campagne aujourd'hui où nous allons sur les réseaux publier toutes les personnes qui vont justement s'habiller en rose et bleu pour soutenir la cause, sensibiliser, informer, créer les discussions au sein du travail, au sein de la fratrie, au sein de la famille. L'objectif vraiment, c'est de marquer le coup et de permettre de libérer la parole sur le sujet qui est déjà délicat et sensible et dont personne ne veut en parler parce que la mort des bébés, c'est triste.
4: Alors, chers auditeurs, vous ne la voyez pas, mais moi je la vois, elle a un rose et elle a un jean bleu. Elle a un rose et bleu.
5: Oui.
4: D'accord, donc ça c'est aujourd'hui.
5: Ça, c'est aujourd'hui.
4: On s'habille en rose et bleu, on fait des photos et on poste ça.
5: Vous postez, vous nous taguez, étoilesenciel.com, vous avez des étoiles en ciel sur Instagram.

0: Instagram, sur Facebook. N'hésitez pas, on vous republiera. Et l'essentiel, c'est vraiment de partager cette journée avec nous pour créer les discussions, comme je vous l'ai dit, et libérer la parole. Et nous avons comme programme, justement, ben, c'est ce samedi, nous avons ce qu'on appelle les assises du deuil périnatal. Donc, tous les deux ans, nous organisons un événement pour le grand public, pour sensibiliser. Et ce samedi, nous avons cette journée consacrée au deuil périnatal. Et le thème cette année, c'est deuil périnatal, deuil familial. Pourquoi ? Parce qu'on s'est rendu compte que ce n'est pas seulement le couple ou les familles qui perdent le bébé qui sont concernées, mais vraiment toute la famille, tous les proches. Mm-hmm. Donc l'objectif, c'est vraiment de parler des grands-parents, des premiers enfants déjà présents, des tontons, des tatis qui sont autour et qui doivent accompagner ces familles qui perdent un enfant. Donc trois tables rondes sont attendues. Vous avez le deuil périnatal et les fratries, le couple face au deuil périnatal et les grands-parents face au deuil périnatal.
1: Alors ça, Marie-Flore, c'est samedi. Samedi 17 octobre 2026.
0: Exactement.
1: C'est de 8h à 18h.
0: Oui, à l'IMS.
1: À l'IMS, ouais. L'Institut Martiniquais du Sport. Ouais. Vous allez direction l'hôpital Mongovulsin et environ 300-400 mètres avant l'hôpital.
0: Exactement.
1: Vous avez une entrée sur la droite, l'IMS.
0: C'est vraiment une journée ouverte à tous. Tati, tonton, papy, voilà, tout le monde est invité. C'est vraiment une journée de sensibilisation et d'information du grand public. Vous aurez des professionnels de santé qui seront présents. Vous avez un petit village qui a été préparé pour pouvoir informer. Vous avez aussi des stands qui pourront vous permettre d'entendre et d'écouter certains témoignages. Donc n'hésitez vraiment pas à venir et à tout simplement vous renseigner et puis pouvoir apprendre à avoir les mots lorsque cela se présente autour de vous.
1: Très bien, très bien, très bien. Alors, il est 7h30,
0: hein,
1: c'est vite passé, mais nous aurons l'occasion
0: mais
1: de vous
0: recevoir. Mais vous allez bien réinviter, j'espère, pour parler de cette association.
1: Et comment nous avons le format du dimanche, le dimanche Parlons Santé, format de 2h, nous aurons l'occasion de vous réinviter avec d'autres membres.
0: Hein,
1: et
0: bien
1: puis,
0: sûr.
1: Si on peut avoir aussi des témoignages, ce serait
0: témoignages
1: bien.
0: Témoignages et même des professionnels de santé qui pourraient vous donner leur expertise.
1: Super, super. On va programmer ça pour un dimanche dans Parlons Santé. Alors, Marie-Flore, il nous reste à préciser numéro de téléphone. Déjà, à Dillon, c'est quoi l'adresse à Dillon?
0: L'adresse, c'est 18 rue Albert Kahn-Riban à Dillon. Donc, c'est un local qui n'est pas, nous n'avons pas d'enseigne, c'est volontaire. L'objectif est vraiment de pouvoir être discret, j'ai envie de dire.
1: Oui, d'accord.
0: Et parce que ce sont des sujets sensibles.
1: Quelqu'un vient, que personne ne sache pas que, oui, forcément. Donc, 18 rue.
0: 18 rue Albert Kahn-Riban.
1: Albert.
0: Non, pardon. Kahn-Riban. 18 rue Kahn-Riban, pardon. Kahn-Riban.
1: 18 rue Kahn-Riban à Dillon.
0: À Dillon.
1: D'accord.
0: Et le numéro de téléphone de l'association, donc le permanent, c'est le 06 96 20 17 33. 20 17 33. Donc c'est un téléphone de permanence ouvert 7 jours sur 7, 24 heures sur 24.
1: Très
0: vous
1: bien.
0: Tomberez sur moi en ce moment.
1: Ah, merci, voilà. Marie-Flore. Très bien.
0: À votre service.
1: Eh ben, Marie-Flore, merci d'être venue nous
0: c'est
1: parler
0: moi qui vous
1: un petit peu de cette association. Franchement,
0: merci
1: c'était un plaisir.
0: Merci beaucoup d'avoir pris le temps de
1: sensibiliser là-dessus. Et encore une fois, il y a beaucoup de choses qui se font en Martinique et dont on n'est pas au courant. Et vraiment, merci d'être venu sur l'antenne de Espérance FM.
0: Merci à vous.
1: Pour pouvoir nous parler de cette association. À très bientôt, Marie-Flore. Michel, je te rends l'antenne.
2: Oui.
1: Juste le temps de rappeler à nos auditeurs qu'en ce jeudi 15 octobre, c'est la journée mondiale du lavage des mains, la journée nationale des toxicomanie, la journée internationale de la canne blanche, et nous l'avons entendu, c'est la journée mondiale de sensibilisation au deuil périnatal. Il est conseillé de s'habiller, pour ceux qui ne sont pas encore partis, en bleu et rose. Le directeur m'a envoyé un message pour me dire qu'il était en bleu et rose.
2: Ah.
1: Donc, nous allons faire des photos avec lui et puis nous allons taguer ça sur l'Instagram des trois anciens. Et puis, Michel, je te souhaite une excellente journée.
2: Merci,
1: Marie-Flore, une excellente journée.
0: Merci.
1: À tous nos auditeurs également, une excellente journée. Le rendez-vous, c'est demain matin, si Dieu veut, à 7h15 précise. Et d'ici là, chers amis, sentez-vous bien.
2: Merci, Frédéric. À très bientôt.
1: À bientôt. Bye bye.
2: Bye.
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4: Nous reprenons.
2: reprenons notre le cours de notre émission, hein. Et pour je vous dire que ça doit être l'instinct maternel, parce que sans faire attention et sans que ça ne soit que je n'ai entendu la recommandation du le dress code, on va dire, pour aujourd'hui, pour se souvenir de cette journée de sensibilisation sur le deuil périnatal, et bien je suis moi aussi habillée il y a du bleu et du rose, hein, et pâle, enfin sans que je n'ai entendu la consigne. Alors je veux terminer sur tous ceux que nous rencontrons au cours de nos différentes activités, en nous rappelant qu'il y a une hausse de l'indice mondial de pauvreté. Cet indice a été créé en 2019, mais actuellement, il y a 1,2 milliard de personnes frappées par la pauvreté. Et il faut savoir qu'entre 2025 et 2026, il y a plus de 51,5 millions de personnes de plus qu'en 2025. Donc la précarité est là, et lorsque nous voyons quelqu'un qui a faim, hein, qui a soif, qui nous demande quelque chose, soyons attentifs à cela. Par rapport à tout ce qui concerne l'instruction et l'éducation, j'aimerais appeler votre attention sur la lecture et l'écriture. Parce qu'en fait, la lecture et l'écriture procurent de nombreux bienfaits scientifiquement prouvés sur la santé physique et la santé mentale. On ne pense pas à la santé physique, on pense plutôt à la santé mentale. Mais alors, pourquoi la santé physique et la santé mentale? On va dire pourquoi. Parce qu'il y a une réduction rapide du stress. Seulement 6 minutes de lecture suffisent pour faire baisser le rythme cardiaque, pour détendre les muscles, pour réduire le stress de près de 68%. Et ce pourcentage montre qu'il y a un effet souvent plus rapide et plus prononcé, même par rapport à la musique ou à une promenade. Souvenez-vous que nous avons parlé des bienfaits de la musique sur la santé. Pourquoi est-ce que préoccupation m'est venue à la tête? C'est parce qu'on se rend compte qu'il y a très peu de personnes et de parents qui lisent et donnent l'exemple à l'enfant. Qu'il est important de lire. Qu'est-ce que les enfants voient très souvent? Eh bien, des parents, souvent, sur leur portable, même si les parents lisent sur le portable. D'accord? Mais le livre, même le papier, le livre, hein, et c'est très très important depuis le plus jeune âge du bébé, et c'est pour cela qu'il y a des livres en mousse que le bébé peut porter à la bouche, qui se lave, avec lequel des livres avec lequel le bébé peut être dans son bain, et pendant qu'on le lave, on lui chante, on lui raconte l'histoire qui est dans le livre, et c'est très très bon pour la santé. Donc réduction et rapide du stress. Ensuite, la stimulation et protection du cerveau. C'est pour cela que tout à l'heure, j'ai dit que la lecture fait partie du sport du cerveau. N'oublions pas pourquoi. Parce que la lecture agit comme une gymnastique mentale qui active la neuroplasticité. Souvenez-vous que nous avons beaucoup déjà parlé de la plasticité, de la neuroplasticité du cerveau. C'est-à-dire que le cerveau s'adapte à ce que nous lui donnons comme matière, ce que nous entendons, ce que nous regardons et toutes les activités que nous faisons. Eh bien, Dieu a créé ce cerveau avec une qualité de neuroplasticité, et avec la lecture, eh bien, la lecture constitue une gymnastique mentale et qui active la neuroplasticité. Cette lecture également renforce les connexions neuronales, améliore la mémoire et constitue une réserve. Alors, écoutez bien cette dernière partie-là. Réserve cognitive qui aide à ralentir le déclin cognitif lié à l'âge. Donc, pour prévenir ce déclin cognitif, eh bien, chères personnes, hein, chères auditrices et auditeurs qui avancent dans l'âge et qui et il est important d'avoir cette gymnastique, de permettre au cerveau d'avoir cette gymnastique par la lecture. Ensuite, la lecture améliore également le sommeil, et nous avons également vu tout ce qui est important, et comment la qualité du soleil, le temps du sommeil, le temps de sommeil, tout cela est très très important pour la santé, pour le bien-être et la santé globale et holistique, c'est-à-dire physique et mentale. Pourquoi? Parce que en remplaçant les écrans du soir par quelques pages d'un livre calme, eh bien le rythme mental le calme du rythme mental et facilite un endormissement naturel sans la perturbation de la lumière bleue. Mais il est quand même conseillé de lire un livre qui apporte un bien-être avec des éléments qui permettront de rêver de choses de bonnes choses et pas des histoires qui vont au contraire nous mettre en colère ou provoquer d'autres émotions qui peuvent être négatives à la qualité du sommeil. Ensuite, on nous dit qu'également le livre, la lecture d'un livre développe l'empathie, c'est-à-dire qu'on se plonge dans les personnages, on se plonge dans la psychologie des personnages et ça permet de mieux comprendre lorsque certaines personnes ont des émotions qui ressemblent à celles que nous lisons dans le livre. Et puis, la lecture peut renforcer également notre intelligence émotionnelle, puisque si par exemple dans la même situation nous avons eu d'autres réactions, la réaction que nous constatons dans le livre et dans l'histoire que nous lisons, eh bien ça nous permet de nous remettre en question et d'améliorer notre intelligence émotionnelle. Là j'ai été bluffée par cet élément que je vais vous dire, c'est une augmentation de l'espérance de vie. Et ce sont des études qui ont associé une pratique régulière de la lecture à une diminution du sentiment de solitude et à une meilleure longévité globale. Donc augmentation de l'espérance de vie, mais je vous redis, une lecture avec des livres, c'est quand même bien mieux. Ensuite, un livre papier, parce qu'il y a les livres digitaux aussi. Alors, et puis la gestion des émotions et du stress. Et là, cette gestion des émotions et du stress, en plus de la lecture, l'écriture participe à cette gestion des émotions et du stress. Parce que quand on met des mots, quand on écrit des mots sur ses pensées, ou quand on tient un journal intime, je ne sais pas si ça se fait encore et fréquemment actuellement, et notamment chez les adolescents et chez les jeunes, tenir un journal intime permet donc d'extérioriser l'anxiété, de clarifier ses idées, de diminuer la charge mentale. Et puis, il reste encore deux autres éléments qui sont bluffants. L'amélioration de la santé physique même. Puisqu'on parle de art-thérapie, et la recherche en art-thérapie a montré que l'écriture thérapeutique, notamment chez les patients souffrant de maladies chroniques, réduit la détresse psychologique, la fatigue et parfois même la perception de la douleur. Et puis, l'écriture aussi, qu'elle soit manuelle, créative, stimule l'attention, la concentration, l'enrichissement du vocabulaire et la structuration de la pensée. Et souvenez-vous de la période de confinement que nous avons eue pendant Covid, eh bien, pendant cette période, beaucoup de conseils étaient prodigués pour traverser cette période et le mieux que possible et pour limiter les dégâts du confinement. Et donc, on a redonné un coup de projecteur sur l'activité de la lecture. Hein? Et puis, nous avons eu également, globalement, un peu plus de temps de loisirs, puisque nous étions confinés, et surtout si on ne faisait pas du télétravail, et bien on était là, dans la maison, et si on ne regardait que les informations, on avait que le nombre de morts, que des images de personnes suffoquant sous des brancards autour des hôpitaux, et ça n'était pas très bon pour notre mental. Et donc, la recommandation a été d'avoir une activité de lecture. Et également par rapport à la gestion de l'éducation de des plus jeunes enfants. Et dans ce cas-là, eh bien, le livre est devenu le premier support qui permettait l'apprentissage, l'ouverture d'un dialogue, la réflexion, etc. Donc, il est important que notre jeunesse ait comme loisir la lecture. Et le livre jeunesse, il faut qu'il soit récréatif, instructif, et surtout ce livre devra conforter sa participation au bien-être de tous et surtout à l'aide aux apprentissages. Alors on n'a pas besoin d'être dans une situation dramatique de confinement ou d'épidémie pour mettre à l'honneur, on va dire, et remettre au goût du jour la lecture, puisque la lecture induit, vous avez vu, toute une liste de bienfaits, je les redis, stimule le cerveau, puisque la lecture permet de garder le cerveau actif, d'accord. Ensuite, lire suscite aussi notre imaginaire, nos émotions. Quand on est en train de lire, on a envie d'une autre fin pour l'histoire que nous sommes en train de lire. Et la lecture améliore la mémoire, parce qu'on essaye de retenir ce qu'on a lu, et améliore l'attention aussi, et la concentration. Hein? Et ensuite, développe les capacités d'analyse, parce qu'en lisant, on fait des recherches, et ça le permet de nous évader, de nous enrichir, on découvre d'autres horizons, ça nous fait voyager, hein, et donc notre esprit est un peu plus créatif. Évidemment, ça améliore nos connaissances, puisque ça nous ouvre au monde, hein, ça nous permet d'acquérir donc de nouvelles connaissances. Ensuite, ça accroît notre vocabulaire, ça améliore le passage à l'écrit même, donc la lecture et l'écriture sont liées. Ça diminue le stress, on l'a déjà vu, et l'anxiété, ça aide à mieux dormir, on l'a vu, ça tranquillise l'esprit, ça renforce le lien social en s'ouvrant aux autres par rapport aux histoires que nous lisons et qui nous plongent dans nos propres histoires et également avec le lien social avec les autres, avec nos voisins, nos copains, etc. Donc, chacun par rapport à ce que je viens de développer sur les bienfaits de la lecture, hein, et chacun peut trouver une motivation de plus pour s'isoler un moment et plonger dans son univers de romans, de livres préférés et s'enrichir de nouveaux savoirs ou pratiques. J'appelle donc l'attention des parents sur le mimétisme des enfants. Et j'ai pour preuve l'expérience de mon fils aîné et de ses deux garçons, 4 ans et 2 ans, comme il lit beaucoup et c'est le virus que je lui ai transmis et que ma mère même nous a transmis, eh bien, ben, les enfants, ils prennent le livre et quand vous les regardez, vous dites, mais ils lisent, ils tournent les pages et les pédiatres disent que c'est important pour l'appréhension même de l'enfant, du bébé, qu'il puisse tourner les pages, le regard, etc. Donc, les bienfaits de la lecture et de l'écriture dans l'éducation et l'instruction et la formation des enfants. Donc, nous en avons fini pour aujourd'hui. J'avais également à vous parler de la suite des leçons à tirer de l'expérience de l'astronaute, mais nous allons faire cela demain si Dieu veut. Et donc je vous remercie de votre écoute, de votre participation. Je remercie Alex et je vous dis à demain si Dieu le veut.
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0: 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D&D, café vendé. 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Parole grand monde. Assiste pour écouter. Écoutez pour y raconter. Oui, messieurs et dames, bien bonsoir. Vous êtes assis, tout le monde assis. Vous voulez ou pas, vous regardez dans les rétroviseurs. Si vous ouvrez la radio, c'est grand, que pétant nous. Pas garder derrière nous, pas derrière nous, devant nous, aux oreilles. Alors, après-midi, nous avons battu parce que jeudi passé, nous avons un petit pan de téléphone. Nous n'avons pas appelé parce que nous avons un camarade qui a attendu au moins 3 ou 4 semaines chaque fois, moi, qui a renvoyé. Frère, j'ai patience. Babé est un petit chance, vous pouvez passer là même. Alors, après-midi, nous assises, yon bolot, yon gagade lot, ça m'a mis qui modeste. M'a dit ça, ou peut faire ça ou lui, ou peut crier derrière, ou peut kaye battre, ou peut kaye fâché contre tout, ou pas vous en battre pour ça. Mais c'est monsieur modeste, c'est joli. Merci en pile. Nous avons dit bonsoir, monsieur modeste. Bonne nouvelle.
2: Eh bien, je vous dis merci, je suis content. Je suis content avec une bonne nouvelle. Moi, je vous dis merci pour l'invitation que vous avez fait moi. Parce que c'est un honneur pour moi. Vous connaissez moi un gros, mais il y a un gros plus gros encore.
0: Il n'est pas étonné.
2: Ou ça ou ça. Ouais, alors merci encore.
0: Merci pour accepter l'invitation. Alors,
2: oui.
0: Parole grand monde qu'on m'a des cadeaux, c'est ça nous vivre.
2: Oui.
0: C'est
2: oui.
0: Pas un bagaille ou pour un caille voisin ou mettre dans les têtes tout.
2: Non.
0: C'est un bagaille nous vivre. Yes. Alors, où c'est Jean Côté?
2: Eh bien, moi c'est Jean Saint-Joseph. Mais plus précisément, moi c'est maman et Bois du Pâques.
0: Mm-hmm.
2: Bois du Pâques, c'est pas loin du rivière Lo.
0: Ouais.
2: Et comme radio, c'est là moi vivre, c'est là moi maman couper l'ombre avec moi.
0: Ah oui.
2: C'est là moi aller à l'école.
0: Mm-hmm.
2: C'est là moi et apprendre à planter un pied banane.
0: Alors, avant de planter les pieds bananes, vous êtes à comment là?
2: Oui, exactement. Eh bien, nous, mon maman fait 8 riches. Il fait 6 femmes et puis 2 noms.
0: 2 noms.
2: Oui. Et moi, c'est deuxième nom là.
0: Et dans la fratrie, ou deuxième dans la famille, ou bien au deuxième nom, est-ce que t'es ni, c'est un monde qui est né avant ou bien t'es né 6 mois avant?
2: Après moi, né en forme.
0: Ah.
2: Oui, après moi, né en forme, et c'est dernier.
0: D'accord.
2: Moi, c'est septième nom de famille là.
0: D'accord.
2: Yes.
0: Alors, là, on te caille maman, qui travaille ou t'es né avant ou t'es parti d'école à présent?
2: Ah, bien belle bagaille. Si on me raconte tout,
0: Vous envie ça.
2: Thibault, l'homme, maintenant environ 5 ans, je suis ça tout le temps sans bagaille. Personne ne passe ça. La top Adventiste Rivière l'a placé, c'est là que je suis allé chercher l'aide. Chaque bon matin, avant d'aller à l'école.
0: Combien de kilomètres à peu près pour moi qui pas connaître la
2: place? Pas 10 kilomètres. Mais tu as un bel monde pour monter.
0: Oui, je connais le monde là.
2: Tu as un bel monde pour monter. Et tous les bons matins, avant d'aller à l'école, je suis allé descendre là chercher l'aide. Et on peut dire, je vais peut-être raconter un bagaille. Et là, je suis passé là. Moi, je dis que si, si, que si c'est Bobosik. Consiste en leçon que, en passant, l'éternel dit qu'à moi, pour dire moi qu'un jour, peut-être, qu'il y a un bagage qui est fait là. Et là, je vais passer là, à présent, je vais revenir à ton plan, à présent. Yes.
0: Ouais. 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Pas ni lettre pour chahier.
2: 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Ah oui, mon petit volume toujours. Et puis, vous savez, mon dos, ça nous a cherché l'aide. Mais là, moi, je suis un petit plus grand. Nous sommes allés la rivière chercher de l'eau. Ouais. Et la rivière pas tenue en kilomètre, mais il tenait en pile monde.
0: Ah.
2: Mais ça qui était bien là, c'est que personne, pas de cas, personne pas de cas, oui, personne, parce que tout le monde était dans la même situation. Voilà. Mm. Et ça c'est belle. Parce que lorsque tu descends chercher l'eau pour baigner, de l'eau pour plein jalo, quand arrive la maison, tu as eu un plaisir parce que, sur tout chemin, toute trace, sur tout chemin, hein, tu as eu zikak.
0: Ah ouais.
2: Comprendre. Mm. Alors, c'est un plaisir, on passe à bon Dieu. Moi, quand je dis bon Dieu, t'es tracé ça, bah, nous, pour nous pas tenir la peine, pour nous t'es, si t'es, au plus point, belle zika, dans notre cas, pour nous prendre l'eau.
0: La maison, hein, qui est-ce qui t'es plus grand, papa ou bien maman?
2: Sûrement Dieu, maman, moi.
0: Mm-hmm.
2: Papa, moi, fait un bagage il pond et puis tu recueilles peut-être au lieu que vous ayez plus d'explication
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2: Qui j'ai monté à main. 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
2: 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Mais, moi, puis, non, nous, on a dit ça, mais, la maison, la journée qui a fini, tu fais qu'on t'y boule l'homme qui a sauté code. 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Les voisins qui sont sortis là, ils sont sortis, ils ont fini. Et puis nous avons sauté côte. Nous avons réduit. Mais sauf ces côtes-là, le monde a dit nous avons sauté côte. C'est l'un de nous qui a pris un babouin pour nous faire. Nous ne pas tenir ni l'eau, ni ça. Ah, nous pas tenir ça. C'était capi. L'un de nous qui a pris un babouin, un barrasier, nous avons dit un bel code là, nous avons pris. Et puis nous avons pris à force, tourner, on l'a égalisé.
0: Égalisé, il a pété.
2: Ouais.
0: Alors, pendant que tu as sauté code là, les autres qui veulent les souhaits.
2: Ouais.
0: Moi, j'ai dormi. J'ai dormi.
2: Pas même pas lui ça, ou ça m'a bagaye. Maman, moi. Vous savez, là nous t'es qu'à. Tout ça, maman, tout fait les sons, pour nous. Et faut que baigner avant et coucher, c'est normal. Comprendre? Eh bien, dis-le, vous savez, le patin de l'eau chaude, c'est de l'eau fraîche.
0: Ouais.
2: Et c'est en mois de décembre. Si c'est en mois mars, on me doit dire bon tiède, mais c'est en mois décembre, je dis bon frère. Alors, ou paye, moi, paye mon tiba, ou mon paye, pour un bain qu'on pas obligé de prendre. Mais là, moi, je suis entré pour dormir. En moins, il a observé moi. Mais, puis moi, tu as trahi moi parce que puis tu es blanc.
0: Et à nous regarder.
2: Il cache quoi, moi, mon Dieu, puis à blanc. Mais, maman, regarde-moi, Philippe. Ou bien, maman, dit oui, maman, je me suis béni. Il a répété ça encore. Maman, dit oui, maman. l'aise à avoir l'eau à pifrette.
3: Ah oui.
2: Là, c'était à 4 heures, tu fouet. Oui. C'est pas 7 heures, pas fouet.
3: C'est pas 7 heures.
2: Et bien là, je ne compte plus jamais à l'hiver. Et puis, mon cabinet, oui. Et puis, mon cabinet, oui.
3: Et chaque mois, il y a des nids, les nids, et d'où est-ce que vous couvrez les nids à ce lit?
2: Ça, on dit.
3: C'est ça, même.
2: Mon nom, bagaille. Je vais raconter ça fait à la radio. Chaque mois, nous. Moi et puis c'est moi, nous tous les décapissés en Gabon. Tous les décapissés. Et lui, tu es plus grand que moi. Nous quoi couchons dans le sac banoua, mais vous savez. L'eau pisse, quoi quoi gratte. Vous comprenez? Ou quoi prendre ça au journal en tout pour mettre de nouveau. Excusez-moi.
3: Oui,
2: madame. Oui, manquez de ça. Je m'en pique menti, parce que c'est vérité. Ou quoi essayer de mettre de nouveau. Là où il vit le demain matin, là où il vit, ça qui doit l'homme mouiller aussi. Mais pour maman, pas de laver les bon, c'est vous-même qui allez laver les jours, la rivière. Est-ce que vous comprenez? Oui. Et c'est moyen, mon gâteau, il y a un beau moins. Il a gratté, quoi, crac, crac, crac, crac, crac, parce qu'on sent que ça a gratté, puis ça, vous comprenez, il a gratté. Et nous, ça nous a suivi comme l'histoire dans tout ça. Nous te yen bolot, kapisan kabon, ambassade bano, mais nous te en main. Et nous pas jamais dit, porte parole, X, porte parole, Y. C'est un plaisir pour nous trouver nous ensemble. C'est toujours un plaisir. Et jusqu'à présent, c'est un plaisir.
3: Jusqu'à présent.
2: Yes.
3: Et travaillez-vous même à la maison? Hein?
2: Oui.
3: C'était qui ça? Est-ce que vous devez chercher bois, vous devez couper bois, vous devez faire babef?
2: Eh bien, moi, je raconte l'autre petit bagaille, c'est que. Maman était un cochon. Mais moi, parce que pour qui l'école, moi, tu as l'école. Moi, je ne peux même pas dire ça, mais je dis quand même. Maman a dit, moi, Philippe, soit aller faire un lecteur, ou bien faire ce bas cochon.
3: Ça, moi, je ne
2: peux pas faire ce bas cochon. Moi, je ne fais pas ce blanc. Parce que vous savez, alors l'homme a dit ça. Il était qu'à faire de manière que faire un lecteur, c'est en correction. C'est pas pour une correction. Un lecteur, c'est pour un loisir.
3: Mais vous devez prendre pour une punition.
2: Vous devez prendre pour une punition. Vous comprenez? Chaque fois, moi, je fais un bagage. Moi, même si c'est moyen, un vrai lecteur. Tout ça m'a fait son effort de l'étude, c'est en forme de punition pour moi. Alors c'est pour ça que je me suis fait ce bac au chouan, là, moi, ça m'a tranquille.
3: Alors nous allons écouter une musique comme ça qui fait nous pas fâcher.
2: Ok.

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1: Je ne sais pas si j'ai là, mais je l'ai là aussi. Faut que moi là. Ça arrête, hein? Mais faut que moi là. Alors, Modeste,
2: oui.
1: Moi bien content là qu'on soit si mal là que là aussi.
2: En moi pour là.
1: En tête bonne là. Oui.
2: Oui.
1: Alors, nous parlons de l'école là, puis nous glissons en l'air, comme si dit rien n'y a bagaille qui cache.
2: Oui.
1: Est-ce que tu aimes l'école?
2: Mon patron aime l'école. Mon patron aime l'école parce que. Je dirais pas mon cours l'école. À moins tout ça que tu fais, il faut que tu prennes un bateau. Maman, tu es capable que. Pour faire apprendre, il faut donner bon coup. Et coup pas faire. Pour coup pas ça n'est pas intéressant.
1: Ah, ça n'est pas intéressant.
2: Ça n'est pas intéressant. Si bien que même le monde savant bagaille, mon patron a osé lever le doigt. Parce que moi, je savais que si je dis une bêtise, moi je prends un coup.
1: Ou tu es timide?
2: Non, je ne suis pas timide. Je ne suis pas timide parce que un jour, c'est bien ça qui était l'école là, la classe là, et bien mettre à converser entre les deux classes. Vous comprenez? Et puis j'étais en cousin dans la classe là, et puis il dit, oh oh oh. Et à ce moment-là, quand vous voyez quand il monte. Et quand il monte au bantail, et il comprend que. Il comprend que c'est moi au bantail, il dit, oh,
1: je vais manquer.
2: Là, il vit en classe là. Il dit, qui c'est qui parlait? Ceux qui parlaient, mettez-vous debout. Mais moi, je fais un coup de mal en l'œil, je me mets au roman debout. Et tout à l'heure, il bat les autres là, toutes les autres là, coup. Mais pas moi, tout à l'heure.
1: Ah ouais?
2: Tout à l'heure, mon passé.
1: Et pour qui ça a pris ça? Parce que c'est vous, ou pas de cas parler, ou mettez-vous au debout?
2: Moi, je n'ai pas parlé.
1: Ah, tu n'as pas
2: parlé? Non, moi, je n'ai pas parlé, comme c'est les autres là.
1: Oui.
2: Mais quand de là, il était placé entre, et puis, entre les deux écoles là, les deux classes là, il était capable, et puis en l'autre collègue lui, il fait un cousier en arrière, et puis il garde moi, il garde, il garde l'ensemble, mais si moi, je
1: m'entends.
2: Oui. Il dit, bon, moi, qui teste. C'est là, il virait. Là, il virait en classe là. Il dit, tous ceux qui parlaient, mettez-vous debout. Et tous ces élèves là étaient assis. Moi, je me trouve debout. Moi, seul debout. Et jusqu'à présent, ces élèves là qui ont raconté ça. Et quand il, même à l'âge là, moi, il est là. Et quand il me dit, il était intelligent. Parce qu'un jour, on était en classe. La maîtresse a su donner tous les camarades, sauf Modeste. Je dis pour qui ça? Parce que Modeste.
1: Il a dit la vérité.
2: Il a dit la vérité. Voilà. Et je vais te dire pourquoi. Je manquais de mon bagaille. Aussi, t'es une maîtresse. Là, je dit que mon père était timide et mon père était possibilité à faire apprendre. T'es une maîtresse qui était capable en pile, en pile, en pile. Et puis un jour, mon père, il tombait malade. Et puis, il mettait l'autre maîtresse pour remplacer. Il venait, tu maîtresses ça, tu. Allemand, ouais, ah, m'a dit, ah, mes belles maîtresses, moi, tu es content, tu maîtresses ça.
1: Ah, ouais, ah.
2: Ouais, moi, tu es content. Il était capable, il tenait en l'autre part, au fait, en l'air. Il finit, bon, moi. Quand il me dit, c'est pas ça comme ça qu'il faut faire, c'est comme ça.
1: Vous parlez,
2: il
1: bâtit.
2: Oui, il passait comme ça, il a montré, moi. Et puis, expliquez-moi, qui m'en a quoi faire en problème. Expliquez-moi. Et puis, en juillet, bah, nous un problème à faire, les mathématiques. Jout à là, en bouc paresseux comme moi, qui n'a jamais fait rien, c'est moi seul qui fait toute opération correctement. Là, il dit, c'est Modeste qui a. Il dit, qui a fait. Il a fait la correction. Il dit, il y a un seul élève parmi vous qui a bien fait ça. Et qui a bien réussi à faire son problème. Là, il dit, c'est Modeste, c'est élève la sauté. C'est élève la sauté parce qu'il n'y a pas jamais un numéro de la fête. Ah, il dit bon. Et pour moi, comment tu as une capacité, mais c'est que ces méthodes-là qui partent bon.
1: Ah, voilà.
2: Vous comprenez?
3: Parce que moi, j'ai commencé à mettre ça, mais c'est méthode-là.
2: C'est méthode-là qui partait bon. Ouais. Ouais, maîtresse ça aussi, hein.
3: Oui,
2: parce
3: oui.
2: que, il t'a présenté, quoi. Il a une manière, mais l'autre là, t'as passé le meilleur fidèle, il est passé le meilleur fidèle, ou sauf que, bâton est tombé,
3: ouais.
2: Vous comprenez? Mm-hmm. Et c'est méthode-là. Mm-hmm. Voilà.
3: Est-ce que, les expériences, ta expérience où vivre l'école?
2: Oui.
3: Est-ce que ça servit dans la vie ou?
2: Oui, ça servit moi dans la vie. Ça servit moi dans la vie parce que, et m'apprendre dans le bagaille. Quand même, comment pas aller loin l'école, m'a pas fait l'école secondaire. Mm. M'a pas fait l'école secondaire, mais m'apprendre les. Mais pas t'aimer les. M'apprendre certains bagailles en mathématiques. Et puis aussi, l'idée des bagailles. Parce que longtemps après, le moment venu grand, moi, vous avez fait des stages, m'a allé prendre des cours. Pour perfectionner moi et moi vraiment capable de faire partie bagaille si vraiment dit moi oh, mais si méthode là tu si tu apprends moins ça plus bonheur moi j'ai qu'à faire un docteur
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2: c'est ça
3: ouais
2: oui comprends ah oui moi j'ai capable de faire partie de bagaille ah oui on peut dire ça
3: et là on entre dans la vie qui pourrait bien travailler ou faire ou quitter l'école
2: mais moi je raconte tout. Eh bien, moi quitté l'école à 17 ans. Moi quitté l'école à 17 ans parce que moi j'ai sorti de Caïman moi Bois du Pac pour aller à l'école Saint-Joseph. Et je leur dis comment parti.
3: Un petit bout.
2: Comment?
3: Un petit bout.
2: Non, un bout, mais mon cadeau qui est là, mon un bout, un bel bout pour aller à l'école Saint-Joseph. 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
3: mal pis, trop mal,
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3: gentil,
2: trop gentil. Ils attaquaient moi un jour. Et puis moi pas de respect de grand homme là. Il dit moi dis c'est la bonne loterie. Je descends. Je descends, je prends la route à pied. Et puis là, je viré pour moi, un autre jour, quand je suis jeune, monté, il dit, je monte. Je dis, non, monsieur, pas besoin de l'auto. Et mon pote, depuis mon temps environ, on passé 2 ans, quand je monte, descendre et je suis meilleur, quand aller à l'école, il est plus bonheur pour aller à l'école, viré, monter, je n'ai pas jamais dû respecter l'homme là. Et puis ça, sent leçon pour moi, pour la vie. Parce que mon maman était mal à l'aise. Mais il était toujours pour nous, au moins ça a été ni, respecter les plus grands. Et ça, moi, tiré ça comme leçon. Et là, moi qui dis ça, et moi, ça servit moi pour jusqu'à présent, à dans la famille, moi, à dans le milieu, à mon vivre là, en quartier, à mon vivre là, moi, aller être
3: un exemple.
2: Bas la société.
3: Est-ce que vous aimez maman?
2: Ah, monsieur, ma pédou, ça, posez-moi une belle question. Moi, t'ai juré, moi, de pas jamais faire ma maman la peine. Donc, si on me dit, quitte à m'en faire la peine, c'est un jour, moi, j'ai un autre nom. Moi, j'ai un autre nom. Nom, t'as dit Jésus-Christ.
3: Ah oui.
2: Et là, moi, tonne parole de Jésus-Christ, alors comment on va partir qu'à partager. Et l'esprit là. Mon nièce dit ouais là, par contre il était toujours de nous avant coucher faire la prière. Le Notre Père, je vous salue, je crois en Dieu, je confesse, je crois en Dieu, je confesse à Dieu. Acte de foi, acte d'espérance, acte de charité, acte de contrition. Fais-moi. Est-ce qu'on comprend? Petit bonhomme qui courait toute la journée, qui baille boire toute la journée, là il vide les soins, puis dormi, pour les réciter tout ça. Et si vous faites un petit bavis, il y a de.
3: C'est pas ça.
2: C'est pas ça. Vous comprenez?
3: Ouais.
2: Alors, mais il y a plus le temps de comprendre que, maman, moi, ça a été ni. C'est ça, il était ni, qu'il y a moi. Et il m'a porté respect pour ça. 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Ça. Mais moi, les décisions. Et moi, aller au catéchisme, en particulier le catéchisme, en de l'écision. Et madame, qui était qui a fait l'écision, noir, elle était appartenue de l'eau courante. Et jusqu'à aller prendre de l'eau, la source, pour tirer, pour porter tout ce timon, Maïka Otia. Et jusqu'à mettre dans la carafe. Et puis jusqu'à raconter nous l'histoire de Moïse, le buisson ardent. Et ça, ça matche moi. Vous comprenez? Ça marche, moi, le buisson ardent. Et puis, j'ai raconté nous en l'autre bagaille. Mais en ce moment, je fais première communion, je fais deuxième communion. Et puis, ça arrête là. Je dis, mais non, mais c'est pas possible. Je n'ai pas calé dans le sang, quoi. Je m'ai posé comme question, je m'ai posé comme question, et puis tout le monde, c'est moi je vais Adventiste évangélique, tout le monde. Et puis un beau jour, ça vous m'a gardé plus loin, excusez-moi, et là nous l'avons dit, maman, l'autre n'y a t'y coulé, ouayayay, je n'ai pas trop en l'air. 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Je lui ai dit, ah, c'est Ishentel. Je lui ai supposé c'est Ishentel. Si bien que, du fait que je t'ai traité ou, comme ça, moi-même, après, on n'a pas aimé comme moi. Vous comprenez, je apprends à ne pas aimer comme moi, je apprends à manger un couler noir, manger un calibre, manger un goût de tête, etc. Sauf que, et là, il a invité moi un jour, désormais, invité moi, parce que j'étais en campagne d'évangélisation, Rivière l'eau. 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Et puis, on gentil maman il a sorti. Il a sorti, il est arrivé et puis il a dit voilà, je viens pour vous faire une invitation pour une campagne d'évangélisation qui va se tenir à Rivière-l'Or. C'est moyen d'ibitis. Il dit des bagailles que nous ne pouvons pas jamais peut imaginer, des bagailles qu'on ne peut pas jamais entendre, des paroles mal élevées, malhonnêtes. De... voilà. Mon Dieu, tu es moi. Moi, je suis moi, mais quand même, on tue moi. On m'a dit, un monde venu faire une invitation, ou pas d'accord, quand dit mon non, ou pas d'accord. Ou pas quand dit, ou pas quand respecter un monde comme ça. Alors, on m'a dit, non, non, non. Moi, je dis, fille, je veux venir. Coupon, m'a dit, moi, qui est venu. Et puis le temps a passé, et puis mon cas vient journée entre temps, et puis il a dit moi, tu n'avais promis de venir, hein? Alors mon cas dit, ben oui, je vais venir. Mon cas dit, mon Dieu, qui ça mange chez ma maman?
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2: Où peut dire ça? Et puis mon cas j'en ai souvent. Tu m'avais promis de venir, hein? Et puis, ça, mon frère, il faut un jour mon vigne. La main venue, mon gars, contre après, mon gars, entré en matière. La main venue, papa, il fait mon accueil, papa. Ouais. Moi, c'est comme si moi, tu.
3: Vous êtes quelqu'un.
2: Moi, c'est quelqu'un. Moi, je vais me persécuter. Il fait mon accueil. Je t'ai paré pour t'accompagner, moi, à d'un bon, là, pour moi, assise là. Et puis, quand on veut la Bible là-bas, moi, et puis, quand, montre-moi, ça côté les prédicateurs à parler que ça ça veut dire m'a dit ouais maman yo yo ni qu'à son là yo ce monde là et puis moi là mon cavi et puis de la ça mon les doux là un homme noir comme nous l'habitude dit qu'on clarinette bouche rose et qu'a parlé d'amour. Et en tant que là, moi j'ai un quête d'amour. Moi j'ai un quête d'amour parce que moi j'ai cherché à savoir qui m'a monté. Moi j'ai cherché à être aimé et aussi à aimer. Comprends? C'est parce que c'est désir tout le monde.
3: Oui, c'est désir tout le monde.
2: 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Il sait ça parler d'amour, mais nous, c'était aussi l'amour. Est-ce que vous comprenez bien?
3: Yes,
2: papa.
3: Monsieur Jonas,
2: l'amour. Il sait ça parler de ça. Et puis un jour, nous m'apprenons à écouter tout message là, tout. Il dit un bagaille, ça déchire, tu moi, moi, jusqu'à présent. Mais moi, et il dit un bagaille. Il prend ça dans le livre là, dans la Bible là. Celui qui aime son père, sa mère, ses frères, ses soeurs, tout ce qu'il a, plus que moi, il n'est pas digne de moi. Aussi, moi, je mets comme un cachet. Moi, c'est pleuré. Moi, qu'un sentiment pas venu. Je ne pas digne de mon Dieu. Vini, je ne fait pas la peine. Je dis, ouais, mais c'est, je suis en souffrance. À un petit moment, moi, quand tu as une habitude, ou moi, qui fait la fête, qui a échoué comme ça, et moi, quand tu descends là régulièrement, il y a.
3: Il y a un drap.
2: Le moment arrivé, il y a mon petit papier, je me remplis, je dis, d'accord. Comment je dis aujourd'hui? M'en fait quand tu as la peine. M'en fait c'est moins la peine. M'en fait frère moins la peine. M'en fait maman moins. Et m'en qu'a dit. Maman, moi, tu malheureuse. Maman, moi, tu malheureuse en point. Que quand tu es allé vendre un petit grain de bois en ville, quand tout maman, ils vont le marché un jour et puis qu'a dit. Il a dit à madame, monsieur, bon malheureuse. Il me un seul garçon, mancien, mais il n'a pas trouvé rien, puis il fait un toit adventiste. Madame m'a dit, madame, garçon, un toit adventiste, vous pouvez pleurer. Si tu as un toit adventiste, foutre-moi de l'écran. Tu as un toit rasta. Pourquoi de l'eau, c'est quand j'ai dit, jusqu'à temps, il m'a dit, c'est quand j'ai et moi, toujours essayé, bon l'exemple. Moi, toujours essayé, bon l'exemple. Moi, essayé de parler, puis de l'évangile. Mais toujours essayé, moi, pas jamais cherché à frustrer. 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
1: Paola, belle messieurs, c'est parce que m'a tenu un mouche, moi pas. M'a fait rôle toussé, mais c'était pour t'excuser, moi, parce que l'air, c'est joli qu'a dit, il tenait à choisir entre maman et parce qu'il était aimé maman. Comme si il dirait, regardez-moi, comme si ça ne m'a pas aimé maman, moi. Bon, m'a dit, oui, m'a aimé maman, moi aussi. Mais, nous, quand il virait un petit moment en arrière, si vous voulez, même si vous parlez, c'est moi qui l'ai.
2: Pas de problème.
1: L'air, Où vini grand garçon, qui ça ou te pli aimé? Est-ce que vous aimez le football? Est-ce que vous aimez la chasse? Est-ce que vous aimez, oui, madame, qui m'a ça? Ça vous aimez là?
2: Eh bien, là, moi, j'ai arrivé. Eh bien, vous savez, là, aux jeunes gens, on est environ 16-17 ans, on n'a pas jamais fait qu'est-ce l'école football, que ça y est. Nous, quoi, courir dans la boule qu'on.
1: Ah oui.
2: Qu'on voit là.
1: Des boules,
2: moi, courir dans la boule. Moi-même, moi, courir dans la boule. Mais puis, ben là, moi, tellement pas connaître le règle football là, mais tout le monde a couru dans la boule, moi, courir dans la boule aussi. Là, il y a des sorties. Je regarde tout le monde qui a fait pour faire une sortie. Mais il n'empêche que l'autre a vu les ballons entrer une monnaie pour vous. Et alors là, quand on va faire, quand on va faire mon fait là, eh bien, on va faire l'autre place là. Vous comprenez? Et moi, je t'aime, mais moi, je t'aime musique. Moi, là, mon pédou, qu'elle est, moi, j'ai fait en 1980, moi, parti faire service militaire, moi. Et puis, avant faire service militaire, moi, il y a un monde qui apprend à faire, mon petit camarade que nous levons ensemble, qui apprend à faire dormir face à l'acide d'eau, en l'air, on ne peut pas même dire en flûte, mais en l'air anti-plastique, il fait 7 trous à dents, et puis il va souffler à dents. Vous comprenez? Il souffle à dents. Et puis, nous fait do, ré, mi, fa, sol, la, si, do. Et puis, moi-même, puis, ben là, moi aussi, il montrait, moi, feuille. Là, moi, réussi, feuille. Moi, d'avancer. Moi, je vois, moi, sur mon et babouli. Moi, levé le matin. Ouais, moi, je ça. Et moi, fait flûte la pleure. Moi, fait flûte la pleure. Tout le monde a dit, pou, pou, pou, pou, monsieur fort. Pour dire ça. En seul octobre, moi, j'ai fait do, ré, mi, fa, sol, la, si, do. Moi, parce que ça faille monter plus haut. Si bien que, moi, sorti à moi, les faire service militaire. Moi, je m'en viré. Là, m'en viré. Les camarades, quand tu as dit, nous allons monter en groupe cheval bois. Modeste, quand je flûte. Monsieur. Moi, je dis, là, il a invité moi. Moi, je dis, mais non, mais moi, pas connaître musique. Moi, connaître. Non, c'est dirty, même. Je dis, mais sans connaître ça, c'est ça qu'il faut, nous. Et puis, nous trouvons qu'on nous. Qu'à jouer en quartier, à jouer musique, par comme ça. Ben, oui.
1: À partir d'un morceau de tuyau.
2: À partir d'un morceau de tuyau. Et puis là, le groupe-là même fait quoi? Nous avons eu l'occasion d'acheter des flûtes beaucoup plus sophistiquées. Et puis c'est après, là, en sorte, l'aime constaté que, monsieur, mais c'est pas possible, moi, je fais seulement en octave. Et si vous soufflez tout bien plus fort, vous portez plus haut, mais là, quand vous regardez ces grands flûtistes-là qui ont joué, ils ont fait des triches, ils ont triché. Moi, j'ai envie de faire ça, mais pas ça fait ça. Personne ne peut apprendre. À un moment-là, je suis allé pour un cours de musique. Je suis allé pour un cours de musique, et puis, moi, à ma l'époque florale, je suis allé pour un musique, je suis allé jouer flûte là, et petit peu plus tard, je suis jouer clarinette là. Apprendre et puis honorer copette, et puis tous les copettes, tous les bâchés là, honorer barrel. Et puis, moi, participer aussi au festival de la clarinette.
1: Ah ouais?
2: Au Lamantin avec Bolosier, mon frère. Et attention, mon tenu environ 27 ans à peu près, et tous les grands musiciens, l'audace, qui va laisser sa basse, etc., et Nel Lancry, oh là là, c'est un honneur pour moi. Vous comprenez? Oui, oui, oui, oui, oui, oui. Oh, c'était en odeur, c'était en.
3: Donc, après, c'est quelqu'un de la clarinette.
2: Si vraiment tu es persévéré à la clarinette là, moi, c'est que. Mais avec le temps, et moi plutôt, moi pour un match de saxophone, mais moi, j'ai quand même envie de vivre avec la clarinette là. Hein. Parce que bon, clarinette, il y a un son qui est spécial, qui a un bel son. Que, oui. Et puis, on a un bagaille. Nous, tous sais, moi, aimer la musique. Que là, nous, t'es fini, je vais manger, bon, table, fiapé nous, et puis, fiapé nous, le Maurice, Aboka. À bon, table, fouchette, et puis, ben, ça va nous ramener dans la musique à terre.
3: Musique à belle là aussi.
2: Oui, ça, c'est belle là aussi. Hein. Et c'est là qu'on a commencé à venir musicien.
3: Oui, c'est ça.
2: Voilà.
3: Ouais. Eh bien, par exemple, ce jour-là, la clarinette, ça veut me dire, vous.
2: Oui, moi, effectivement, moi, passé de bons moments. Et puis, ça qui est belle, c'est qu'à présent, ça qui m'a fait reconnaître que moi, l'autre qui est jeune, c'est grand, c'est vieux, hein, à l'époque. C'était tout un honneur, c'était tout un honneur, parce que. Pratiquement tous sont morts parce que c'était déjà des grands noms à l'époque et nous avons au moins 40 ans de ça.
3: Ouais.
2: Comprendre. Voilà.
3: Alors, ni débat, mais vous demandez parce que Léa. Léa Kakou, oui, conseille nous à Bali.
2: Oui, papa.
3: Bon, alors,
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2: 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On t'a vu reproduire ça.
3: Mais au passé.
2: Sauf que, bon Dieu, j'ai un autre plan pour moi. Ouais. Moi, un seul timon.
3: Un seul timon.
2: Oui.
3: Alors, mais là où on a un seul timon.
2: Oui.
3: Mais là où je viens pour aimer mon nagabal timon, comment ça passe? 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
2: Oui. Ah non, mais où ça va? Chaque monde a une expérience. Dès là, on voit un bel monde qui a passé dans la rue, ou quoi, du waïwaï, moi, quand il venait mon temps là. Mais pour moi, demain, c'est pas fait, ça n'a pas fait comme ça. C'est parce qu'un monde qui est un même, oui. On a dit, je veux, il dit, comme Adley, je veux de quelqu'un de bien pour modeste. Vous comprenez? Et puis ça passe comme ça. Voilà. C'est pas ça mon truc, mais moi, j'ai apprécié, moi. 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
2: 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Parce que dans la vie, moi toujours, et puis grâce à mon Dieu, un bon exemple. 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C'est la malpropreté qui est un défaut.
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3: 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C'est vous qui avez la parole, vous avez la conclusion. 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
2: moi quand quoi comme on dit tout ça, moi c'est moi j'ai dit parce que la vie c'est un bel bagage. La vie c'est un bel bagage. Et mais pour apprécier la vie, faut qu'on apprenne tout bagage. Et n'y a bagage en plus. Adam, parole, bon Dieu, les fruits de l'esprit. Apprenez l'amour. L'amour, c'est pas ça qu'on a couru en la rue, tout le monde a fait n'importe qui ça. Apprenez la patience. Patience, c'est pas parce que les arrivés obligés qu'à brûler des étapes. Apprenez, prends patience et puis l'autre là. L'autre là, peut-être pas comprendre. Il faut qu'on ait patience et puis baille l'homme et s'accompagne. Et puis d'autres bagailles encore, la tempérance, c'est en lisant pour moi. Parce que l'homme qui travaille, moi je travaille là tellement que l'homme qui oublie.
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2: 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Il y a d'autres encore de bagailles.
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0: 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Bon, ben là, c'était Berthe Panfil dans Parole Grand Monde. Puisque c'est bien Grand Monde, vous pouvez parler comme ça. Puisque vous ne pouvez pas parler bien jeune Mike ni 24 ans, 34 ans. Puisque c'est le Yéiné, il a pété les hôtels toujours, sous les trop tossé en pied. Puis pendant le garde au Marley. Donc là, on va parler bien Grand Monde. 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Je vais apprendre le respect. Puis monsieur Modeste après-midi. Je suis bien content. Bonsoir tout le monde, rendez-vous jeudi prochain, si bon Dieu.
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5: 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Il est 15h. 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
1: Bonjour à tous. Trois personnes blessées, dont une grièvement, dans un incendie cette nuit en Guadeloupe, à La Savane, à Saint-Martin. Les trois victimes ont été prises en charge par les secours. Une femme grièvement brûlée était en urgence absolue. Un homme a lui été intoxiqué par les fumées. En Guadeloupe, toujours, la circulation était encore perturbée à Jarry ce matin. Le collectif Nous Las Palais a mis en place des barrages, notamment sur la voie verte, pour dénoncer la vie chère, la hausse des prix des carburants et les difficultés d'accès à l'eau. Le préfet de Guadeloupe refuse de recevoir le collectif. Thierry Deville me condamne les méthodes employées. Autre mouvement de contestation contre la flambée des prix à la pompe, cette fois en Martinique. Dépanneurs et remorqueurs se mobilisent ce matin entre le Lamentin et Fort-de-France. Ils mènent une opération Molokoï vers la préfecture. Ils demandent à bénéficier des mesures destinées aux gros rouleurs. Les jeunes agriculteurs de Martinique, eux, ne sont pas satisfaits des mesures annoncées par le gouvernement pour faire face à la sécheresse. Parmi elles, la mise en place de prêts de trésorerie à taux zéro et le prolongement de l'aide du gasoil non routier jusqu'au 31 décembre. Insuffisant pour le syndicat qui réclame notamment le déblocage du Fonds européen agricole pour le développement rural. En Guyane, la distribution d'eau ne devrait pas être perturbée aujourd'hui malgré le préavis de grève déposé à la Société guyanaise des eaux. Les syndicats dénoncent leurs conditions de travail et réclament des hausses de salaire. Ils décideront de la suite à donner à leur mouvement demain après avoir étudié les propositions de leur direction. On reste en Guyane où quatre élus de l'opposition municipale

0: municipales de Saint-Laurent-du-Maroni ont perdu leur siège après une décision du tribunal administratif. Trois pour des justificatifs de domiciliation jugés frauduleux. Le quatrième a lui perdu son mandat en raison de l'insincérité de ses comptes. Les quatre élus envisagent de déposer un recours devant le Conseil d'État. La caravane Diabète tous concernés fait son retour en Guadeloupe la semaine prochaine. Dépistage gratuit du diabète et de l'hypertension, conseil de spécialistes. Le Moule sera la première étape mardi, avant les Abîmes jeudi et Basse-Terre le lendemain. Bonne journée.
1: Bonsoir, bonsoir à tous. Des arrestations en marge des manifestations lycéennes. 1260 interpellations dans l'agglomération parisienne depuis le début du mouvement lycéen en France. Parmi ces interpellations, 86% sont des mineurs, a annoncé aujourd'hui la préfecture de police de Paris. 286 policiers et gendarmes ont été blessés, ainsi que 13 personnels de l'éducation nationale. Le Premier ministre Sébastien Lecornu a dénoncé cet après-midi un mouvement lycéen qui a basculé. Et des membres du personnel du lycée Paul-Éluard à Saint-Denis ont, eux, dénoncé une intervention violente de la police. Aujourd'hui, les agents sont entrés dans l'établissement pour interpeller un élève. À Paris, le préfet de police interdit un parcours pour la manifestation du 17 octobre. L'Assemblée générale Interfac souhaitait que le cortège parisien rallie la place de la République à celle de la Concorde, mais la préfecture a proposé une alternative qui n'a pas été pour l'heure validée par l'organisation. Le dialogue se poursuit. 6 propositions pour concilier les urgences sociales et écologiques. C'est ce que proposent 60 organisations de la société civile, regroupées dans le pacte du pouvoir de vivre depuis 2019, dans le cadre des débats budgétaires pour 2027 et de la mobilisation sociale de samedi prochain. Le collectif veut notamment protéger immédiatement les ménages les plus exposés à la hausse des carburants par une aide ciblée et automatique. La France et l'Allemagne trouvent un accord pour préserver l'avenir de l'industrie européenne, un accord avec cependant une ambition réduite sur les mesures environnementales, mais un Made in Europe renforcé, ont indiqué des sources diplomatiques en marge d'un sommet européen. La France a accepté des concessions supplémentaires sur les émissions de CO2 des voitures en 2035, tandis que l'Allemagne accepte une définition plus stricte de la préférence européenne dans l'industrie. Et puis du foot avec la deuxième journée de Ligue Europa ce soir. Lyon mène 2-0 les Anglais de Crystal Palace. À 21h, Marseille accueille l'Olympiakos et Rennes affronte l'OFI Crète. Bonne soirée à tous.
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6: Vega, comment vas-tu?
5: Très bien Mirella, j'espère que tu as passé une très bonne semaine.
6: Plus ou moins.
5: Oui, voilà, j'espère aussi que les auditeurs d'Espérance FM ont passé ou passent une très bonne semaine en cette journée ensoleillée.
6: Oui, tout à fait. Voilà. Hier il pleuvait, aujourd'hui il y a un beau soleil.
5: Mais il faut de tout.
6: Ben oui.
5: Voilà, tout à fait.
6: Alors, dans l'heure juridique aujourd'hui, nous parlerons les malfaçons. Quels sont les droits de propriétaire? Alors, le propriétaire est aujourd'hui confronté à un ensemble de malfaçons et de désordres affectant son bien immobilier, consécutif aux travaux réalisés par soit l'entreprise, le constructeur ou l'artisan. Ces désordres, dont la nature et l'importance ont été constatées, compromettent la conformité et la qualité des ouvrages réalisés et causent au propriétaire un préjudice tant matériel que financier. Malgré les démarches entreprises afin d'obtenir la reprise des travaux et la remédiation aux désordres constatés, ceux-ci persistent, plaçant le propriétaire dans une situation particulièrement préjudiciable. Il convient dès lors d'examiner la nature des malfaçons, leur origine, les responsabilités susceptibles d'être engagées, ainsi que les conséquences qu'elles entraînent pour le propriétaire. La présente démarche a ainsi pour objet de rappeler les faits, de caractériser les désordres constatés et de solliciter la réparation intégrale des préjudices subis par le propriétaire. Alors, pour répondre à ces différentes questions, nous sommes avec Maître Vega.
5: Tout à fait, parce que la semaine dernière, nous avons parlé d'un problème en matière aussi de construction.
6: Tout à fait.
5: Il s'agissait de l'abandon de chantier.
6: Mm-hmm.
5: Donc maintenant, aujourd'hui, comme tu l'as annoncé, nous verrons les malfaçons.
6: Les malfaçons.
5: Les malfaçons que subissent les propriétaires.
6: Mm-hmm.
5: Donc, c'est ce que nous verrons aujourd'hui.
6: Alors, pour commencer, on commence toujours par le début, n'est-ce pas, Maître
5: Tout à
6: Vega
5: fait.
6: Qu'appelle-t-on exactement une malfaçon?
5: Alors, une malfaçon, c'est un défaut dans un ouvrage ou dans les travaux réalisés. Donc, cela signifie que le travail n'a pas été effectué correctement, qu'il ne respecte pas les règles de l'art, les normes ne sont pas appliquées, le plan aussi n'est pas suivi, le contrat parfois, il n'est pas signé. Par exemple, une fenêtre qui va laisser passer de l'eau, un mur qui se fissure rapidement, voilà, une douche qui fuit, bon, tout ça, ça peut constituer des malfaçons.
6: Ok, d'accord. Mais parfois, on peut penser qu'il s'agit d'une malfaçon, mais on est en réalité face à un défaut esthétique.
5: Ah oui, effectivement.
6: Quelle différence entre une malfaçon et un simple défaut esthétique, Maître Vega?
5: Donc, il faut vraiment faire attention et distinguer la gravité du problème.
6: Ah oui.
5: Donc, parfois, on a une petite imperfection esthétique. Ça peut relever simplement de finition.
6: Mm-hmm.
5: Voilà. Ça ne va pas compromettre l'usage du logement.
6: Okay.
5: Par contre, s'il y a des infiltrations, une installation électrique qui est vraiment dangereuse.
6: Ah oui.
5: Là, ça ne sera pas esthétique. Ça.
6: C'est sûr.
5: Voilà. Des fissures aussi qui sont importantes, qui peuvent affecter la solidité.
6: Oui.
5: La solidité de la construction. Donc, la sécurité aussi du bâtiment, son habitabilité. Donc, dans ces cas-là, ce sont vraiment des malfaçons sérieuses. C'est pas seulement un petit coup de peinture, qui n'est pas bien mis, ou bien une prise qui est sur le côté. Tu vois bien, ça n'a rien à voir.
6: ben oui, c'est sûr.
5: Donc, des problèmes au niveau de l'esthétique, des défauts esthétiques et une malfaçon, ce sont deux choses vraiment différentes.
6: Très différentes, oui. Mais alors, comment faut-il réagir lorsqu'on découvre une malfaçon?
5: Donc, il faut éviter de paniquer, sauf si ça compromet la sécurité.
6: Oui.
5: Donc, on va commencer par prendre, comme la semaine dernière, j'avais dit en matière d'un montant de chantier, des photos, des vidéos, des notes, les dates de découverte, les circonstances aussi.
6: Oui.
5: Et on va informer rapidement l'entreprise, par écrit. Parce qu'assez souvent, on se contente d'appeler, comme on a tissé quand même des relations avec cet entrepreneur. Donc, on se dit, bon, si on commence par écrire, il va penser qu'on rentre dans le conflit, qu'on va... Mais il faut laisser quand même des écrits.
6: Ah oui.
5: Donc, on va peut-être commencer par lui envoyer un email, pas forcément directement un courrier recommandé, parce qu'il ne comprendra pas. Il se dira, bon, hier, j'ai quitté le propriétaire, on a très bien discuté, puis je reçois comme ça un courrier recommandé. Donc, on va discuter, on va lui envoyer un email, puis on lui envoyer un courrier normal qui ne sera pas recommandé. Puis par la suite, si ça se durcit, là, on va envoyer une mise en demeure. Donc, on va vérifier aussi s'il y a des mesures urgentes à prendre afin d'éviter l'aggravation de ces digues.
6: D'accord. Alors, quelles sont les garanties qui protègent le propriétaire?
5: Donc, il y a trois types de garanties.
6: Oui.
5: Donc, il y a premièrement la garantie de parfait achèvement.
6: Okay.
5: Donc, cette garantie couvre pendant un an. Après la réception des travaux, elle va couvrir les désordres signalés dans le procès verbal de réception ou notifiés ultérieurement, parce que lorsqu'il y aura la réception des travaux, on va faire des réserves sur tel et tel élément.
6: Ah, d'accord, oui.
5: La garantie de bon fonctionnement, qui est également appelée garantie biennale, parce qu'elle dure que pendant 2 ans et elle concerne certains équipements, des équipements qui sont mis chauffe-eau, s'il y a des clims, des choses comme ça.
6: Ok.
5: Des choses qui sont vraiment indissociables du bâtiment.
6: Ok.
5: Et bien sûr, la garantie décennale, nous en avons parlé la semaine dernière, qui va couvrir pendant 10 ans certains dommages graves qui vont compromettre la solidité de l'ouvrage et rendre cet ouvrage impropre à son usage.
6: D'accord. Mais alors, doit-on attendre d'avoir une expertise avant de contacter l'artisan?
5: Non, non. Non, il faut simplement signaler rapidement le problème à l'entreprise.
6: Ok.
5: Et on peut envoyer, comme je disais, un email, puis confirmer par écrit ce qui a été dit.
6: D'accord.
5: Et le message doit vraiment décrire précisément les défauts. Ne pas dire il y a des problèmes. Mais il faut lister les problèmes et les décrire et lui demander une visite ou une intervention.
6: D'accord. Que doit contenir le premier message adressé à l'entreprise? Tu as parlé d'email, mais qu'est-ce que ça contient?
5: Donc, il faut indiquer déjà la date des travaux, la nature du problème, son emplacement, les conséquences visibles.
6: D'accord.
5: Voilà. Et ce qu'on lui demande de faire.
6: Oui, ah oui,
5: voilà. Donc, de venir, de réparer, d'intervenir. Par exemple, depuis le 12 octobre, il y a une infiltration qui est visible au plafond dans une chambre. Et chaque fois qu'il pleut, il y a ces infiltrations. Donc, nous vous demandons de venir constater le problème et de proposer une réparation. Donc là, c'est vraiment clair et précis. Pas dire, il y a un problème dans telle chambre, il y a de l'eau qui coule. Il faut dire dans quelle chambre, chaque fois qu'il y a de la pluie. Et puis, proposer de venir régler le problème. On demande à l'artisan ou au constructeur de proposer une solution.
6: Oui. Tu nous as parlé de ça tout à l'heure, mais je repose quand même la question. Est-ce que le téléphone suffit pour signaler une malfaçon? J'ai répondu tout à l'heure, mais...
5: Oui. Mais parfois, bon, c'est le premier réflexe qu'on a, c'est d'appeler.
6: Voilà.
5: Oui, parce que si on a tissé quand même des relations avec l'entrepreneur, les choses se passaient bien. Donc, on ne voit pas pourquoi, dès le début, on va envoyer. Donc, on va l'appeler pour lui dire. Et en fonction de sa réaction, s'il reste braqué et tout ça, on va prendre une autre solution. Donc, premièrement, on va réagir, on va l'appeler rapidement par téléphone. Mais il faudrait, pour que ça soit vraiment efficace, et puis comme on prépare des preuves, des éléments, on va confirmer l'échange par écrit.
6: Par écrit, voilà.
5: À telle date, je vous ai appelé, nous avons discuté de tel problème que l'on décrit, et nous avons pris, vous êtes engagé à faire telle et telle chose. Comme ça, cela permettra de garder des traces.
6: Oui.
5: Et l'entreprise pourra répondre à la sollicitation et puis s'engager, j'espère, par rapport à la discussion qui aura été initiée.
6: D'accord, mais quels documents peuvent être utiles, Maître Vega?
5: Donc, comme je disais la semaine dernière, il faut conserver les devis signés, mm-hmm. les factures, ouais. les plans, les contrats, les échanges de courriels, les photos, les attestations d'assurance, les comptes rendus de rendez-vous. Tous ces éléments vont aider à démontrer ce qui s'est passé. Et c'est très, très important. Parce que parfois, il y a des gens qui ont des plans, qui ont des documents, il y a une construction, et puis ils font le tri, et puis ils jettent ça. Après, s'il faut éventuellement saisir le tribunal, on n'a pas tous ces éléments, on sera quand même handicapé.
6: Ah ben oui.
5: Donc, il faut prendre, garder tout cela. On prend une chemise, voilà, cartonnée, puis on met tout cela dedans.
6: C'est toujours utile.
5: Tout à fait.
6: Mais une entreprise propose parfois une solution temporaire. Que faire dans ce cas-là?
5: On peut l'accepter. On peut l'accepter si elle protège réellement le logement. Mais surtout, il faudrait préciser par écrit qu'il s'agit d'une intervention temporaire, provisoire. Il faut préciser cela, que cette intervention ne va pas régler définitivement le problème.
6: Ok, oui, surtout.
5: Tout à fait.
6: Mais alors, à quel moment une expertise devient-elle utile alors?
5: Elle est utile lorsque l'entreprise conteste le problème.
6: Ok.
5: Parce que si l'entreprise vous la contactez, elle reconnaît qu'il y a un problème, elle voit avec vous comment y remédier.
6: Oui.
5: Et elle entame les travaux.
6: D'accord.
5: Et elle réalise bien les travaux. Donc, il n'y a pas lieu de prendre un expert et tout cela. Maintenant, lorsque l'entreprise conteste le problème, et surtout aussi lorsqu'il y a plusieurs causes dues à ce problème.
6: D'accord.
5: Surtout aussi lorsque les réparations sont coûteuses.
6: Oui.
5: Parce que si les réparations sont coûteuses, selon vous, c'est à la charge seulement de l'artisan ou du constructeur, ça sera difficile pour qu'il accepte de réaliser ses travaux. Donc, en prenant l'expert, l'expert va décrire les problèmes. Il va rechercher l'origine de ce ou ces problèmes. Il va estimer les coûts aussi des travaux.
6: D'accord. Mais une expertise peut parfois prendre du temps, Maître Vegas. Que faire en attendant?
5: Donc, il faut vraiment voir si les réparations sont urgentes. Voilà. Donc, on peut sécuriser les lieux en empêchant, par exemple, une fuite de s'aggraver. Mais il faut surtout conserver la preuve de l'état initial et garder les factures des interventions.
6: D'accord.
5: Parce que si on dit que c'est urgent, et puis on répare. Ben, lorsqu'on répare. Voilà. Et puis, on n'a pas pris de preuves, rien du tout. Donc, on sera bien embêté.
6: Après, Mais alors, quelle démarche suivre face au silence de l'artisan? Parce que parfois, quand on les sollicite, ils ne répondent pas toujours.
5: Oui, parfois, il y a certains qui sont de mauvaise foi.
6: Malheureusement, oui.
5: Oui, tout à fait, malheureusement. Et parfois, bon, on pense que les choses s'étaient bien passées. On fait confiance à la personne.
6: Oui.
5: Et puis, la personne prend cette confiance-là pour de la faiblesse. Donc, ça arrive assez souvent, Donc, après un premier message, il faut envoyer une relance écrite. On va rappeler les faits, on va demander une réponse dans des délais raisonnables. Et s'il n'y a toujours pas de réponse, si rien n'arrive, donc dans ce cas-là, il faut envoyer une lettre recommandée avec accusé de réception.
6: D'accord.
5: Et puis, si malgré cela, il n'y a pas de réponse, ben, on va passer à autre chose en se rapprochant d'un professionnel du droit.
6: D'accord.
5: Et si malgré ça, on n'arrive pas, ben, on sera obligé de saisir le tribunal.
6: Oh, ok, d'accord. Mais dis-moi, Maître Vega, l'entreprise doit-elle avoir la possibilité de corriger son travail?
5: Donc, dans de nombreux cas, il est raisonnable de lui permettre de constater les défauts et de proposer une solution.
6: Voilà.
5: Parce que il y a des défauts, on va lui dire, ah oui, il y a des défauts, tu as fait ci, tu as fait ça, vous avez fait ci, vous avez fait ça, je vous donne 2 jours pour réparer. Donc ça dépend du planning de l'entreprise.
6: Bien sûr, ben oui.
5: De la nature aussi des travaux qui peuvent prendre plus de 2 jours. Donc, il faut déjà lui accorder un délai raisonnable, comme on l'a vu la semaine dernière. Et il faut aussi demander que les réparations prévues soient clairement décrites. Donc, les travaux prévus, les délais, les matériaux utilisés et aussi l'absence de nouveaux dommages.
6: Ok, d'accord.
5: Il faut lui donner un délai raisonnable pour réaliser ces travaux-là en fonction de la nature des travaux.
6: Mais l'entreprise peut proposer, bien sûr, de réparer cette malfaçon, mais Qu'est-ce qu'on peut faire si la réparation proposée est insuffisante?
5: Parfois, par exemple en matière d'infiltration, peut-être que la personne peut mettre une petite rustine, quelque chose comme ça, et ça ne fonctionne pas, ça coule toujours. Mm-hmm. Donc il faudrait vraiment expliquer la cause de cette malfaçon. S'il s'agit de murs qui est humide, on ne va pas se contenter simplement de repeindre.
6: Ben oui.
5: Voilà, il y a une suite, il faut chercher d'où vient la fuite. Voilà. Tout à fait, cette origine de la fuite. Donc on peut demander un diagnostic écrit ou une méthode de réparation complète.
6: Ok, d'accord.
5: D'accord, parce que si elle propose de réparer, mais elle répare à sa façon et non selon les règles de l'art, on sera au même point. Donc il faudrait déjà déterminer l'origine du problème et comment pallier à ce problème. Et si l'entreprise vraiment refuse, donc une expertise indépendante peut être nécessaire.
6: Ah,
5: et avec cette expertise indépendante, vous pourrez voir d'où provient le problème et présenter à l'entreprise cette expertise. Bon, c'est vrai qu'il ne sera peut-être pas contradictoire, mais peut-être l'inviter aussi. Vous avez la possibilité, si vous avez une protection juridique, de vous rapprocher de la protection juridique, de lui demander un expert.
6: On oublie ça, effectivement.
5: Voilà. Oui. L'expert pourra aussi pourra convoquer, ou généralement convoque la partie adverse, le constructeur ou l'artisan.
6: Oui.
5: Et fait une petite expertise avec cet expert qui vous sera donné par l'assurance. Et ainsi voir l'origine.
6: Okay.
5: L'origine du problème, et puis trouver une solution pour qu'elle soit définitive, cette solution.
6: Ok. Et Maître Vega, que faut-il vérifier avant de signer un procès verbal, un document de fin de chantier?
5: Donc il faut lire attentivement ce document.
6: Ok.
5: Oui. Et il faut noter toutes les réserves. Toutes les réserves. Et si les travaux ne

0: Il faut qu'il persiste. Mm-hmm. Il ne faut pas indiquer que tout est parfait. Tout est parfait, tout est conforme. Mm-hmm. Et les réserves doivent être précisées et accompagnées d'un délai de correction si possible. Parce que parfois, on peut faire confiance à la personne en se disant, bon, ça ne fait rien. La personne peut s'engager à venir faire. Mm-hmm. Et puis, on n'a pas mis de réserve, rien du tout.
1: Ah ouais.
0: Et la personne a dit, mais non, c'est pas la peine, je viens faire ça pour toi. Mm-hmm. Et puis, des mois passent, des années passent, elle ne vient pas et ça n'a pas été noté. Donc, c'est vrai que bien souvent, on peut faire confiance, on veut faire confiance, et puis on peut se retrouver par la suite en difficulté.
1: Malheureusement, c'est des choses qui arrivent. Le moment de la réception des travaux est crucial, mais que se passe-t-il si l'on décèle des malfaçons ce jour-là?
0: Donc, il faut impérativement, les noter par écrit dans le procès-verbal de réception.
1: Ok, d'accord. Oui.
0: Et c'est ce qu'on appelle émettre des réserves. Donc, si l'on signe sans émettre des réserves, la loi considère que l'on accepte le bien en l'état pour les défauts apparents.
1: Ok.
0: Tout à fait.
1: On fasse très attention.
0: Oui, oui. Parce que, comme on a parlé des différentes garanties, la garantie de parfait achèvement, la garantie de bon fonctionnement, on a vu que la garantie de parfait achèvement dure un an après la réception. Mm-hmm. Donc, si on n'a pas fait de réserve, voilà. Okay. La garantie de bon fonctionnement qui dure 2 ans. Mm. Donc, il faut absolument faire ces réserves qui vont entrer dans l'une de ces garanties.
1: D'accord.
0: Donc c'est très très très important. Sinon, on va considérer comme on a accepté le bien en l'état.
1: D'accord.
0: Pour les défauts apparents.
1: Oui. Mais dis-moi, Maître Vega, est-ce que tu peux nous donner un exemple concret sur les réserves que l'on peut formuler?
0: Donc, au lieu d'écrire plusieurs problèmes à revoir, il faut plutôt préciser infiltration visible autour de la fenêtre de la chambre.
1: Voilà, nommer effectivement le problème.
0: Voilà.
1: En détaillant, d'accord.
0: Voilà. Par exemple, porte de garage, impossible à fermer complètement.
1: Ok, oui.
0: Vraiment. Mmh. Voilà. Ou 3 carreaux fissurés devant la baignoire.
1: Très précis, ça.
0: Oui, parce que comme ça, ça va éviter des contestations.
1: C'est ça.
0: Si on dit qu'il y avait des carreaux fissurés devant la baignoire. Mmh. Bon, après, si la personne est de bonne foi, après, la personne peut dire, oui, mais il n'y avait pas 3 carreaux, il y avait, mais comment on fait pour prouver?
1: C'est vrai, c'est vrai ce que tu dis.
0: Oui. Donc, il faut faire très attention.
1: Oui, et être dans les détails.
0: Tout à fait.
1: Alors, nous passons à la première pause musicale.

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2: Nous sommes dans l'heure juridique avec Maître Nicole Vega. Alors, nous parlons aujourd'hui des droits des propriétaires concernant les malfaçons. Nous continuons avec les réserves. Un propriétaire découvre des rayures profondes sur toutes ses baies vitrées lors de la visite de réception. Mais l'artisan lui promet de les changer la semaine suivante. Donc, il ne met rien sur le PV. Qu'est-ce que tu conseilles, Vega?
3: Effectivement, ce fameux PV, voilà. Donc, en matière de réception, c'est vraiment une erreur.
2: Ah oui.
3: Parce que parfois, on fait confiance. Ça s'est bien passé. Pendant des mois, la personne est venue. Elle vous a dit qu'elle va s'en occuper. Ben, elle va s'en occuper. Et puis, on fait confiance.
2: Surtout si on connaît
3: voilà.
2: L'artisan, on se dit, bon, oui. Il va faire ça.
3: Oui, parce que tout s'est bien passé. Mm-hmm. Donc, pourquoi il ne va pas faire? Oui, mais ce sont des promesses hiérarchiques qui n'ont aucune valeur juridique.
2: Ah, oui.
3: C'est ça le souci. Puis après, vous allez courir après la personne. La personne. Et comme ça n'a pas fait l'objet de réserve sur ce fameux procès verbal, voilà, donc ça sera quand même difficile par rapport à la réception des travaux. Il n'y a pas de réserve concernant ces baies vitrées. Donc vous serez bien embêté. L'artisan pourra nier sa responsabilité par la suite. Hein.
2: Oui,
3: ouais, pourra nier. Donc il faut toujours tout consigner par écrit, même si vous entendez bien avec la personne.
2: Ouais.
3: Même si tout s'est toujours bien passé. Même si vous savez que dès que vous parlez à l'artisan, il s'emporte et tout. Mais pensez à vous et aux éventuelles conséquences.
2: Tout à fait.
3: Donc on écrit tout.
2: D'accord.
3: On écrit tout.
2: Ok. Mais que peut-on faire légalement si on émet des réserves lors de la réception?
3: Donc on a le droit à ce moment-là de consigner une partie du prix.
2: Ah,
3: donc jusqu'à 5% du prix.
2: Oh, d'accord.
3: Tout à fait. Donc, ça sera sous un compte bloqué, généralement auprès de la caisse des dépôts et de consignation, par exemple.
2: Okay.
3: Et jusqu'à la levée complète de ses réserves par l'artisan.
2: D'accord.
3: Et parfois, on peut faire confiance à la personne. Comme on s'entend bien, il n'y a pas de souci. La personne va dire, mais non, je vais repasser, je vais faire. On lui dit, mais tu peux passer lorsque tu auras le temps et tout. Et puis, finalement, la personne ne passe pas du tout. On est en train de supplier la personne, Mais si on avait gardé ces 5%, ben, il y aurait eu un moyen de contrainte et les choses se seraient réalisées très rapidement.
2: Très rapidement. Oui, ça fait frais. Mais, Maître Vega, si le propriétaire refuse purement et simplement de signer le procès verbal de réception sans motif valable,
3: Oui. Donc, il y a des gens qui refusent. Il y a des gens qui refusent. Il y a même des gens qui peuvent dire qu'ils ne connaissent pas ça.
2: Ah ouais?
3: Oui, il y a des gens qui refusent. Donc, à ce moment-là, on peut aller alors saisir le tribunal pour faire prononcer la réception judiciaire des travaux.
2: Ok.
3: Cela va éviter de bloquer le chantier indéfiniment.
2: D'accord. Mais que faire si le chantier n'est pas complètement terminé?
3: Donc, comme c'est vrai qu'on a dit la semaine dernière, mais là c'était en cas d'abandon de chantier, mais là s'il n'y a pas d'abandon de chantier. Donc, il faut décrire clairement ce qui n'est pas terminé.
2: Ok.
3: Demander des conseils aussi auprès de professionnels dans le domaine de l'immobilier. Et selon l'importance des travaux restants, on peut formuler des réserves ou reporter la réception. Comme je vous dis, si la situation est vraiment, mais vraiment complexe, il faut avoir l'aide d'un professionnel de préférence.
2: Oui, ça se comprend. Mais alors, que faire si les malfaçons ne sont pas réparées, mais que l'entreprise réclame le solde ou présente d'autres factures?
3: Il ne faut pas décider seul de bloquer un paiement sans examiner le contrat et la situation.
2: Ok.
3: Donc, il est préférable de signaler officiellement les défauts.
2: Ok.
3: Il faut demander un décompte clair.
2: D'accord.
3: Afin de déterminer ce qui est réellement réalisé et si cela correspond au fonds versé.
2: D'accord.
3: Parce que parfois, l'entreprise peut demander avancer des factures, les factures, mais on se rend compte visiblement par rapport à l'avancée des travaux, ça ne correspond pas aux factures et au montant des fonds versés. Mais on continue à verser. Donc, voilà. Donc, il faut voir déjà les travaux réalisés, les fonds qui sont demandés, et si ça correspond à l'avancement du travail. Si ça ne correspond pas à l'avancement du travail, on va se réunir pour décider qu'est-ce qu'on va faire, mais on ne va pas donner des fonds comme ça, alors qu'on voit que le principal n'est pas fait.
2: C'est ça.
3: Ce qui était écrit sur les factures précédentes ne sont pas réalisés, mais on demande encore d'autres fonds. Il faut bien suivre l'avancement du chantier, avoir un décompte clair. Et pour être sûr que le chantier avance et l'avancement du chantier correspond au versement des fonds réclamés.
2: D'accord.
3: Et versés.
2: Ok.
3: Oui, sinon on se retrouve à avoir tout payé et puis il n'y a pratiquement rien. Il n'y a que la toiture et puis le clos. Et c'est tout. Il n'y a pas de cloison, il n'y a pas de plomberie, il n'y a pas d'électricité. En plus, il y a des malfaçons. Voilà. On a déjà tout payé. Donc, il faut vraiment...
2: Faire attention. Hein.
3: Oui, il faut faire attention. Ah. Après, on a peur de se comporter comme un gendarme. On a peur de vraiment suivre les choses de façon bien précise, de ne rien laisser passer. Mais c'est comme cela qu'on évitera d'avoir des problèmes.
2: Ben, oui.
3: Parce que parfois, on fait confiance. Puis on se dit, bon, c'est un artisan, il a donné son devis. Pourquoi il ne fera pas le travail?
2: Donc, il faut... bien surpris. Hein.
3: Malheureusement.
2: Malheureusement. Mais alors, Maître Vega, que faire lorsque les malfaçons sont sur un appartement en copropriété, par exemple?
3: Par contre, dans ce cas-là, c'est un peu délicat parce qu'il faut prévenir le syndic lorsque les parties communes peuvent être concernées.
2: Okay.
3: Par exemple, la toiture, la façade, canalisation collective ou structure de l'immeuble. Il faut également informer son assurance et conserver les preuves des dégâts dans le logement.
2: D'accord.
3: Oui.
2: Mais alors, quelle erreur faut-il éviter, Maître Vega?
3: Mais comme je l'ai dit au début, éviter de détruire les preuves. C'est à des infiltrations, il y a de la moisissure, mais on va s'empresser de tout nettoyer et de tout réparer. Donc, il faut éviter aussi de modifier les travaux sans prévenir l'entreprise.
2: Ah oui.
3: Tout à fait. De payer, comme je disais, sans vérifier l'avancement des travaux. Et d'attendre aussi plusieurs mois avant de signaler un désordre. Et un désordre, on le signale tout de suite. On n'attend pas plusieurs mois.
2: Plusieurs, d'accord. Mais quelle est la première étape amiable avant d'aller en justice en cas de désaccord persistant?
3: Donc, il faut déjà envoyer cette fameuse mise en demeure avec accusé de réception.
2: Oui.
3: Et bon, parfois cela ne suffit pas. On peut faire aussi appel à un expert dans l'immobilier qui va jouer le rôle de conciliateur, qui va voir l'état des travaux réalisés, qui va lister aussi les malfaçons, qui va mettre en place aussi un calendrier au niveau des travaux à réaliser, quel type de travaux aussi à réaliser. Et si tout le monde est d'accord, ils vont signer un petit protocole et puis l'artisan ou bien le constructeur suivra ce qui a été dit sous la surveillance de cet expert immobilier.
2: Okay.
3: Et puis, ainsi, on espère que les choses vont bien se passer et éviter de saisir le tribunal.
2: Ok, d'accord. Mais parfois, le constructeur fait la sourde oreille face au courrier recommandé. Faut-il mandater un expert immédiatement?
3: Il est souvent utile de faire réaliser quand même cette expertise technique, unilatérale ou bien contradictoire avec l'autre. Si voici fait la sourde oreille, ce ne sera pas possible. Dans ce cas-là, on sera obligé de saisir le tribunal et puis de demander un référé qu'un expert judiciaire soit désigné.
2: D'accord. Mais le juge donne raison au propriétaire et condamne l'entreprise à verser des indemnités pour réparer les malfaçons. Mais l'artisan est insolvable. Qu'est-ce qui se passe dans ce cas-là?
3: Oui, ce sont des situations qui arrivent souvent. Donc si l'artisan est insolvable, il n'est pas assuré.
2: Aïe.
3: Lorsqu'on n'est pas assuré, c'est un délit. C'est un délit. Le propriétaire risque de ne pas percevoir les sommes. Donc, d'où l'importance vitale, comme je disais la semaine dernière, de s'assurer que l'entreprise a des assurances. Donc, la garantie de livraison et surtout la garantie des décennale. Avant de commencer les travaux, il faut demander la copie de ce document, de ces documents.
2: Ah oui.
3: Si
2: important,
3: le professionnel n'a pas ces documents, il vaut mieux tout arrêter.
2: D'accord.
3: Oui, parce qu'en cas de problème, déjà, si même si l'entreprise elle est solvable, mais si les travaux coûtent, la somme est très importante. S'il n'y a pas de garantie décennale, on sera vraiment face à des difficultés.
2: Ouais. C'est clair.
3: Donc, il faut s'assurer de la remise de ces attestations avant de commencer les travaux, même de signer. Prouvez-moi, donnez-moi la copie de votre décennale. Et puis ensuite, on va signer. Mais parfois, ça peut être écrit dans le contrat qu'il y a une décennale et puis il n'y en a pas.
2: Ah.
3: Non, c'est pas parce que c'est écrit. Donc, je connais des cas comme ce cas-là. On écrit qu'il y a une décennale, mais il n'y en a pas.
2: Ah, un bon, d'accord.
3: Voilà. Donc, il faut avoir, ou bien l'artisan dit oui, j'ai une décennale. Mais lorsqu'on lui envoie un email, on lui demande de produire la décennale, il n'y a pas de réponse.
2: Il n'y a pas de réponse.
3: Mais il y a une décennale.
2: Oh là là. Les gens sont vraiment de mauvaise foi. Mais dis-moi, Maître Vega, quel est le rôle exact du tribunal judiciaire dans un litige de construction ? Tu en as parlé tout à l'heure.
3: Tout à fait. Donc, le tribunal va trancher le litige en s'appuyant sur un rapport d'expertise judiciaire.
2: Ok.
3: Donc, le juge peut condamner l'entrepreneur à réaliser des travaux sous astreinte ou le condamner à des dommages et intérêts qui seront équivalents au coût des réparations.
2: D'accord. Alors, un artisan refuse d'exécuter les travaux malgré une décision de justice définitive. Qu'est-ce qu'il risque ?
3: Donc, dans ce cas, assez souvent, dans le jugement, il sera indiqué qu'il est condamné sous astreinte financière.
2: D'accord.
3: Voilà. Donc, les travaux ne sont pas réalisés. Maintenant, si ce n'est pas écrit dans la décision, on va saisir un autre juge, on va demander à ce qu'il soit condamné sous astreinte.
2: Ok.
3: Et le propriétaire aussi peut faire réaliser les travaux par une autre entreprise aux frais du défaillant, mais après autorisation du juge. Hein, il ne va pas réaliser, puis après, il saisit le juge. Il faut qu'il soit autorisé à le faire.
2: Ah, d'accord.
3: Par le juge, oui.
2: D'accord. Peut-on engager la responsabilité pénale d'un constructeur en cas de malfaçon ?
3: C'est possible. C'est possible. C'est pas dans tous les cas, c'est possible. Si ces malfaçons sont d'une telle gravité que cette gravité met en danger de mort autrui. Voilà, parce que violation des libéries, des règles de sécurité, de construction, la maison menace de s'effondrer, ou bien la dalle menace de s'effondrer. Donc dans ce cas-là, le code pénal va s'impliquer avec des peines d'amende et éventuellement aussi de prison.
2: D'accord. Une autre situation inquiétante, Maître Vega. Que peut faire un propriétaire si l'entreprise qui a réalisé les travaux a cessé son activité ou est en liquidation judiciaire ?
3: Oui, ça c'est très embêtant. Ah, oui. Donc là, nous sommes face à une disparition de l'entreprise, une défaillance de l'entreprise. Donc, ça ne signifie pas automatiquement que tous les recours sont impossibles.
2: D'accord.
3: Lorsqu'un dommage relève de la garantie décennale et que cette fameuse entreprise avait une garantie décennale, c'est pour ça qu'il faut vérifier avant, il faut exiger. Le propriétaire pourra se rapprocher de l'assurance et va présenter cette attestation décennale.
2: D'accord.
3: Ou la fameuse garantie de livraison aussi. Elle jouera dans ce cas-là. D'accord. Donc c'est pour ça qu'il faut s'assurer d'avoir l'un de ces documents ou les deux si on est dans ce cas-là pour se prémunir de telles difficultés. Surtout essentiel de conserver ces documents et qui doivent être remis avant le chantier.
2: Ah oui, oui.
3: Je dis, parce qu'après, une fois que la personne a commencé, s'il y avait des murs à casser, a déjà tout cassé, tout ça, et puis on lui dit de produire la décennale, elle lui dit elle va, et puis
2: finalement, elle ne donne pas.
3: Elle a déjà tout cassé, commencé à. Donc ça devient quand même un peu difficile et problématique.
2: Alors, Maître Vega, peut-on éviter une partie des difficultés simplement en prenant certaines précautions avant le chantier ?
3: Absolument, absolument. Comme je l'ai dit, avant de commencer, il faut vérifier l'identité et les qualités de l'entreprise. Il faut vérifier pour voir si l'entreprise n'est pas en redressement judiciaire. Donc là, vous pouvez consulter sur Internet. Si vous voyez que l'entreprise est en redressement judiciaire, vous dites, voilà, vous prenez une décision. Parce qu'elle peut aussi basculer en liquidation. Ça peut se transformer en liquidation. Demandez des devis détaillés. C'est pas seulement grosse œuvre. C'est tout. Détaillés.
2: Ouais.
3: Ou bien charpente. Il faut détailler. Et surtout, vérifier les assurances, comme je ne cesse pas de le répéter, professionnel nécessaire.
2: D'accord.
3: Donc, il doit absolument remettre, ne pas vous dire oui, GGG, il faut que vous ayez la copie, les copies de ces attestations. Et il faut également conserver tous les documents contractuels et les factures. Donc, ce n'est pas parce que ça fait 5 ans que la construction a été réalisée, vous dites que tout se passe bien. En matière décennale, c'est 10 ans. Donc, ça peut arriver après 9 ans ou 9 ans et demi. Vous avez tout jeté, vous avez fait un grand nettoyage. Donc là, ça sera embêtant.
2: Alors, qu'est-ce que tu peux nous dire en conclusion, Maître Vega?
3: Donc, en conclusion, face aux malfaçons, il est essentiel d'agir rapidement et méthodiquement.
2: Ah oui.
3: Oh, effectivement. Donc, surtout, le propriétaire doit conserver toutes les preuves. Donc, photos, échanges, devis, factures, constats. Et informer officiellement les professionnels et leur demander d'intervenir dans un délai raisonnable.
2: Bien spécifié.
3: Exactement. Raisonnable. Exactement. Il faut que ça soit réaliste dans un délai raisonnable. Et malheureusement, si aucune solution amiable n'est trouvée, le recours à un expert indépendant, vous pouvez vous rapprocher de votre protection juridique si vous avez une. Et ensuite, se rapprocher d'un avocat qui va faire valoir vos droits et obtenir les réparations des dommages. La connaissance des garanties applicables et aussi le respect des délais sont donc indispensables pour vous protéger efficacement.
2: J'espère que nos auditeurs ont bien noté tout cela. C'est très important. Eh bien, merci Maître Vega. Bonne fin d'après-midi.
3: Merci. Donc, chers auditeurs d'Espérance FM, nous sommes contents d'avoir passé ce petit moment avec vous.
2: Oui.
3: Nous espérons que vous avez noté toutes ces informations en matière de malfaçon.
2: De malfaçon.
3: Afin de bien réagir et puis d'avoir le bon comportement. C'est vrai que parfois on fait confiance et puis on se dit, bon, il n'y aura pas de soucis, il n'y aura pas de problème.
2: C'est là que les problèmes arrivent.
3: Exactement. Donc, n'ayez pas peur d'exiger, de suivre, de regarder, de contrôler.
2: De contrôler, oui.
3: De contrôler.
2: C'est le mot.
3: Surtout, pas de fliquer, mais de contrôler. De contrôler, puis en espérant que...
2: Tout se passe bien.
3: Tout à fait. Bon après-midi.
2: Bon après-midi. Au revoir.
3: Au revoir.
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5: 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Il est 16h. Bon après-midi. 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
2: 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Je pense que vous êtes certainement moins bien. Nous avons fait pas mal de manipulations derrière la technique hein, pour vous autres. 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
2: 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Est-ce que vous chantez?
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2: 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Enfin, bref, nous gagnons. Si on me dit chose,
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2: 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Alors, je respecte qu'il a fonctionné, mais je félicite les techniciens et les techniciennes qui étaient là pour matin, qui étaient qu'à mettre quoi au combat pour trouver une solution pour que le téléphone là puisse fonctionner.
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0: C'est ça.
2: Bon, si il marche,
0: tant mieux.
2: Tant mieux. Si pas marché, nous encourageons au continuer.
0: Exactement. Bébé.
1: 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Mais songez, que l'aide fait prier à l'eau, l'aide fait prier dans la vie, l'aide fait prier en poche ou l'aide fait prier en caille là. L'enfer pas ni voyage, pas ni voisinage. 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
1: 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Parce que les difficultés, c'est la manière pour prévoir. Présentement. Et sur Josité. Quand on réfléchit, parce que des fois nous aimons la foule, mais la foule pas qu'à nous. Je dis au populaire, je dis ça pour tout le monde, je dis au populaire des mains ou à terre.
0: Populaire, que y a pas le même sens là.
1: Non, justement, je dis dans deux sens là. Je dis au populaire, on est en popularité, mais je dis au café le populaire.
2: Le populaire, c'est
0: ça. Veut dire, c'est pas un bon bain.
1: Non, oui, non. Ouais. Le populaire, ça veut dire que.
2: On
1: va pousser quoi en avant. Ou bien. Yes. Non, mais ça va dépendre. Oui. Populaire, ça veut dire quoi. On va chercher montrer quoi.
2: Oui.
1: Ouais. Ou bien, le populaire, ça veut dire que.
0: Ou aussi respectueux.
1: Voilà, ou bien ça, on va faire hein, là. On dit au populaire, ça veut dire que le monde a marché.
2: Il a mangé.
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1: Voilà, popularité.
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0: bébé on est un auditeur qui a dit que le 14 octobre 2025 notre ami bébé faisait son entrée triomphante dans l'émission Oupédissa. Merci Seigneur pour la vie que tu lui as conservée afin de continuer d'être là avec vous et les auditeurs. Merci pour le gâteau et le moussillon pour sa fête, supportez-le toujours. Nous avons bienvenu en leur bébé. Pipo, nous avons bienvenu, Pipo.
4: Eh bien, c'est ça qu'on fait là. Bonne nouvelle.
0: Ah oui.
4: Non, bébé, tu es là qui fait me réfléchir. Tu vois, c'est. Il a dit que l'enfer pas ni voisinage. Et moi, j'ai Moïse qui dit comme ça que. Si pas qu'à pardonner le peuple là, de tirer dans les livres là. 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
0: Oui.
4: Mais bon, les paroles à Moïse là, ça, c'était vraiment parole divine qui sortit, c'est en parole de, bon, du Christ. Et donc, c'est vraiment une idée des situations qui amènent nous à vivre en manière pour faut que nous toujours porter l'espérance pour ça qui en bêtise
1: c'est ça
4: pour ça qui en bêtise et puis dit vraiment soulager comme Paul Agadi hein portez vos fardeaux les uns les autres ainsi vous accomplirez la loi de Christ
1: Et m'a dit en français, dans la difficulté, lorsque vous traversez les difficultés, dans la difficulté, tu deviens une proie facile pour l'isolement.
4: Mm-hmm.
1: Ça veut dire que l'herbe est la carrette, vous pouvez trouver qu'on vite isolé. Mm-hmm. Soit parce que vous honte ou gêné, mais par rapport à l'attitude des autres.
4: Okay.
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5: 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Il suffit de regarder ce qu'il y a, la poche qui, la pochette qui contient son, son ordinateur.
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5: Alors, mais non, Malé dit que la radio a payé bien, mais vu le coût des devises, là, il était obligé d'aller à l'autre bout du monde acheter ça. 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
4: président
5: ça, hein.
4: Andy FM.
5: On ne va pas parler du Kiyout, hein.
6: Non,
4: voilà,
5: parce que
4: nous n'avons pas
5: idée
4: de Félix Verbeau. C'est ça, ouais. Et puis, c'est aujourd'hui aussi, bon, la journée pour confondre qui t'en a parlé bon matin, parce que nous aussi, vrai représentante, hein, c'est la journée mondiale de la sensibilisation au deuil périnatal.
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4: 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Il n'y a un monde qui capote dans son œil.
2: Ouais.
4: Voilà, donc c'est une association.
5: Chaque jour.
4: Oui, matinique, il y a un monde qui capote en chambre. Et puis, bon, il y a une association qui est la Dilon, qui a aidé les mondes qui sont en situation là pour prendre conscience de ça et puis bon, trouver un soutien pour aider eux dans le deuil périnatal.
5: Donc, on va parler du périnatal.
6: Oui, c'est vrai, madame, voilà. Aujourd'hui,
4: c'est oui, oui, c'est ça. Bon matin.
5: Nous, on va parler de périnatal, les auditeurs. Nous, on va parler de Timon Maï qui mort avant. Avant y arriver, y net quoi. Voilà, c'est des petits moments des fois qui étaient viables et puis on va y passer en poussée de tension et puis ni des petits moments depuis un moment y a quasi vraiment mais et puis maman pas qu'arriver situation qu'a fait qui pas qu'arriver. Alors moi qu'a précisé, ça c'est un choc hein. Ah oui, ça c'est un choc, il ne faut pas vraiment prendre ça à la légère.
6: C'est ça, madame.
5: Mon nom, parce que il choque parce que n'y a-t-il pas maïque ou pas qu'il ouais. Mais choc là après, c'est quoi questionner quoi, est-ce qu'il virer fait. Est-ce qu'il virer, mettez quoi dans position ou qu'il mette un petit moment au monde.
6: Il y a un choc. D'ailleurs, madame, là, pas aller dire un lot de matin, il y a qu'il virer fini parce qu'il y a une autre
4: émission. C'est ça, pour faire une émission puis
6: faire émission et.
4: À de parole en santé.
6: Effectivement, et puis Frédéric Etona, l'après-midi, c'est. Et puis, Phil, vous demandez la parole.
2: Non, oui, m'enlève d'autres mains aussi parce que comme Vipo parlait de la mort, je vais profiter pour m'envoyer en force la famille Lavery. Mais Lavery, elle est Micheline, on est Blanchine,
6: c'est chaud, ça,
2: Robert, et il y a un jeune qui grandit depuis nous, hein. Il a crié Blandine. Qui est décédé le jour du en fait hier. Il était né 53 ans et nous avons en force Micheline Ferjules, nous avons également Fabiola, maman yo qui prend avion au soir pour aller là-bas puisque Blandine mort là-bas.
6: Okay.
2: Et bon, c'est un bail, il fait un arrêt cardiaque. Bon, voilà, c'est des bagailles qui arrivent. Mm-hmm. Et c'est des bagailles qui sont difficiles. Alors, nous avons profité pour encourager la famille. Ça. Et puis, en même temps, dit ça, parce que c'est un jeune Robert que le monde connaît, qui peut-être pas connaître l'information. Donc, mm-hmm. La famille dit, nous peut parler de ça en radio. Et puis,

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1: C'est pas pour toi, ben achetez eBay. Non, c'est pas contre tout fait.
2: Je suis bien.
3: Vous pouvez appeler ça sapé
2: Non. Il y a l'art de savoir porter des chaussures. Hein? En général, il y a dit ça qui a porté sous les chaussettes. Pourquoi ça a mis tes chaussures
1: Je ne sais pas si vous avez fini de faire une présentation. Galates chapitre 6 verset 1 et 2 qui menait nous qu'à réfléchir à les porter les fardeaux des uns des autres. 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Il dit nous ça et m'a salué vraiment toute équipe là. Il dit nous vraiment c'est au secours adventiste il trappé Fostala et là il a sorti dedans en vie qui était vraiment chaotique. Là il a senti qu'il est rentré dans le lit beaucoup plus meilleur, mieux. C'était un monde qui était à dans la rue et il dit vraiment il a remercié toute équipe là parce qu'il sentit l'amour. Donc m'a salué toute équipe là, bénévoles,
0: bravo.
1: Employés, etc.
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1: nous bien contents puis pour qu'il ait dit un bagaille.
3: 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Bon équipe là puisque bon on sait même pas de qu'à comprendre Pouti bon téléphone n'a pas fonctionné, bon téléphone en panne, bon ça capait 6 semaines etc. parce que là nous passons définitivement Adam au tout numérique. Avant nous on allait les deux, c'est-à-dire en analogique, en fait ancien système et puis là en système numérique et là ça a demandé un certain nombre d'installations à mettre en place pour que tout système là fonctionne bon en numérique. Et là tout bagage là bon fonctionnel bon nous peut prendre jusqu'à 12 appels 12 monde peut parler en même temps voilà c'est là nous fait un pas très important
1: on les 12 monde peut parler en même temps en direct en radio
3: on les téléphone oui 12 monde peut appeler nous peut prendre 12 monde qui parle en même temps oui donc
1: nous
3: c'est important parce que nous cani des l'aide des intervenants qui dans différents pays.
2: Exact.
3: Et là, nous, qui est Penny, des mondes qui, voilà. Parce que qui est sur Paris, l'autre qui est Guyane, l'autre qui est. Voilà, donc nous, qui peut échanger des sujets. Dans, émission sociale, là, des gens qui des intervenants, bon, les sorties France Inter, ils ont été appelés, nous, on pouvait passer, au téléphone, mais ça était bien compliqué. Donc là, nous, qui peut prendre ces montants en même temps.
2: Compliqué.
3: Oui.
0: Ah, alors, monsieur le directeur, au Diambay, là, qui a interpellé moi, il dit que c'est mon langage sorti en France Inter.
3: Oui.
0: France Inter. France Inter. En France.
3: Oui.
0: Et ça veut dire le gros bidim radio.
3: Oui, oui, oui.
0: Pour tomber dans notre gros bidim radio qui nous.
3: Bon, oui, oui, mais bon, nous tenions en situation, nous tenions en homme, il dit nous, bah, excusez, bon, il a sorti à BFM TV, avant de passer la Kaino. Donc,
0: ça veut dire que vous avez des mots importants.
3: Ah oui, oui, oui, oui, parce que non, parce que des sujets qui est important. Et l'un de ces sujets qui est important à là, faut qu'on mette en face des mounes qui ont maîtrisé ce sujet.
0: Absolument. Hein.
3: Et on peut pas venir demander moi ça, parce qu'on pas connaître. Donc on a appeler un expert pour l'explication.
0: Parce que c'est très bien.
1: Tout à fait, tout à fait.
2: Mon café en transition.
1: Mon café en VAE.
2: Oui,
1: en validation des acquis de l'expérience. Les gars, vous avez mis les mounes, mais nous aussi, hein.
3: 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Oui.
2: Vous me rassurez, monsieur le directeur.
0: Oui, on est mon gars à 1m65 et puis mon gars à 1m85. Bon. Des hauts et différents.
2: Bon, mais non, au Bogorde.
3: Pourquoi tu vas dire Benji ça, frère?
0: Mais non, mais Benji. Benji, j'ai mis mon bagage d'eau, ça, je dis, ça, vous savez, vous, mais.
2: Le directeur a tiré fort, là, Benji.
1: Même pas qu'à faire 1m65.
0: Alors.
2: 64.
1: Maman, est-ce que nous avons des anniversaires?
3: Non,
4: joyeux anniversaire, bébé. Le 14 octobre 2025, tu faisais ton entrée triomphale dans l'émission sur la radio du bonheur à Espérance FM. Homme selon le cœur de Dieu, enfant du Seigneur toujours joyeux, ta joie est communicative, tes conseils et les enseignements bibliques nous font du bien. Soit à la radio ou dans la mission pour Christ à travers les églises, tes mains sont bénies par ton Dieu qui te permet de cultiver de bonnes récoltes dans tes jardins. Apiculteur par excellence, en espérant goûter un jour le miel que tu récoltes, tu ris et tu parles en riant. Tous tes gestes me rappellent mon petit frère, copie conforme. Merci Seigneur pour cette année qu'il te permet de continuer dans l'émission Oupédissa en compagnie de tes fidèles amis et des auditeurs. Que le sang de Jésus-Christ soit sur toi et qu'il continue de te bénir abondamment. Merci Seigneur pour ce que tu continues de faire dans la vie de ton fils, bébé. Reste béni. Gros bisous d'amour de mon chou Jean-Louis et moi, on t'aime.
1: Mm-hmm. Ben voilà.
0: Alors, on va poser une question. Mm. Annie, c'est un martiniquaise.
1: Oui.
0: Mais est-ce que ça faisait du côté? Qui combine?
1: Alors, comme on peut bien entrer en groupe là, nous pouvons avoir trois informations.
0: Alors, comment information là, prise là?
1: Non, nous pouvons avoir trois informations. Nous pouvons avoir des informations parce que nous avons qui a arrêté en vase clos.
0: Permettez-moi.
2: C'est pas anniversaire de naissance, moi, mais c'est anniversaire. Non, année ou bon. Ou bon, tout bonnement. Ou quoi songer ça? Ou quoi songer? Les mains rentrées.
3: Non, c'est quoi? On me dit ça, bébé, quand même.
0: Le 4. Ah, c'est pas annuel, c'est un naissance.
3: Non.
1: Mais en fait,
3: on ne peut pas.
2: Moi, chasser.
1: Ouais, on était là aussi en plein Covid, nous pas venir d'être en test.
3: Non, ça va raconter.
2: Merci, Annie.
0: Bon, bébé, on va pleurer là.
2: On va toucher. Merci à pile. Et puis, merci.
0: Mais nous avons fait l'anniversaire là.
1: Nous avons fait l'anniversaire là, mais nous avons d'autres anniversaires aussi, me semble-t-il. Ils sont, moi, nous ni.
4: C'est pour demain.
3: Mais j'ai pas permis que mon pas qu'à chanter parce que comme je suis dans le vent, on ne peut pas ouvrir bouche trop. Donc, voilà. Donc, mon cas. autorisez-moi à ne pas chanter.
1: Je vais passer la parole plus souvent, moi, de douvres. Je vais pas chanter. Ou pas
3: non, personne ne montre que.
1: Ou votre qui loque là.
3: Non, personne ne
2: montre. Non, parce qu'il y a un monde qui t'a dit, bon, même ben là, il dit, je ne peux pas chanter, je ne peux pas parler parce que yo acheté un dent. Il faut acheter un dent. Et ça, quand j'ai dit, oui, mais quand même. Et parler, il dit, oui, c'est que c'était Denia.
1: Et non, c'est pas quoi dire. Je ne peux pas dire, pas trop haut, on laisse ça ou dire, parce qu'il y a un homme, il y a un homme qui a appelé la route là, il a appelé gros pléré, il a dit, oui, j'ai perdu un poil dans sur ma brosse à dents. Ben, il dit, mais plutôt qu'à appeler un brosse à dents, il dit, mais c'était Denia.
3: Ah, c'est ça, ouais.
1: Très bien, nous cachons joyeux anniversaire. Est-ce qu'on a une date anniversaire? Je ne pas demander des autres.
3: Non,
1: pas non, je n'ai pas d'autres, mais nous cachons joyeux anniversaire, Babébé.
3: Kiss.
1: Babébé. Alors, nous allons rappeler ce auditeur, c'est Onier Lambert.
3: Oui, oui.
1: C'est ça.
3: Oui.
1: Donc, nous prenons les derniers A, nous multiplions par deux, oui. Et puis nous effacons tout ça qui vient avant, ça va intéresser nous. Ouais, et puis nous disons bébé. Ouais. Voilà. Belle année pour bébé.
2: Ah, Maurice, il est là.

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2: Eh bien, maman, tout de suite après le journal, je pense que les autres riches n'ont pas gagné en l'air, Samélie Dia, moi, ça ne file pas de Jack à côté de Mélie Kali. 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Je dis, c'est auditeur Espérance FM, que je peux à présent crier au 05 96 72 42 51. Je vais rappeler ces auditeurs en l'air, tout ça nous dit là par rapport à Mélie en actualité. Je peux crier pour partager en bagaille et puis nous, en l'air radio. Nous pas en l'OTAN, donc si vous êtes

0: Puis mon mari, malheureusement, nous avons peut-être 15 secondes, 20 secondes, parce que le téléphone a peut-être fait écarlate. Si nous n'arrivons pas tous ces appels-là, quand nous avons le jeudi, nous mis en l'eau, bagaille qu'à gérer.
1: Alors, Benji, oui, m'a coûté.
0: 0596-72-82-51.
1: M'a coûté, ça qui m'a dit, bon, c'est Chomay là qui levait avant. Moi, je n'ai pas ni Tanato, là. Pas de Jean-Louis Batella, parce que l'eau passe en bas en Tanato, pas que ou pas qu'à lever après.
0: Non.
1: Parce que.
0: Ça quelque chose, hein.
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2: Ah oui, c'est vraiment collaborateur.
3: Société Nouvelle Polydor.
1: Société Nouvelle Polydor qui a soutien Radio en l'eau.
2: Fort.
1: Très fort même. et les yo ou passé là. Il y a vidéo de son, hein?
3: Oui, oui, tout à fait. Donc, mais il faut que savent que, bon, je dis pour famille, c'est un miracle, hein? Un miracle, mais c'est des bagailles qui j'ai fait, hein?
0: Alors, ce n'est pas l'habitude tellement dit, priorité aux auditeurs.
3: Non, Georgiana.
0: Non,
3: et pas Georgiana.
0: Non, c'est pas trouvé, c'est dommage. Jeanne, nous avons essayé de prendre au téléphone là en direct. Apparemment, il n'est pas capable, il n'est pas arrivé. Jeanne?
4: Ah, ma passe
0: ça. Ah, ouais, Jeanne, nous sommes au téléphone. Bonne nouvelle, Jeanne. Bonne nouvelle, Jeanne. Merci beaucoup, Jeanne Nouka.
4: Je vous aime tous.
0: Restez à l'écoute. Gros projet Radio Talade Nouka. Nous travaillons parce que nous savons ça qu'à Montreux. Nous savons l'auditeur qui effectivement vit crié. Au moins de nous téléphoner et nous travaillons pour autres pessa. Pour autres pessa, ni veuve aussi le dit par rapport à l'actualité.
3: Oui, parce que il y a dit augmentation du nombre de sa trafic d'influence et autres corruption. Et il faut que nous savons que ça c'est parce que les organismes qui ont traité ça commencent à mettre leur doigt parce que
0: les prises contrôle
3: Martinique qui a fait parce que c'est pas
0: ça qui fait la septième là
3: entre autres, il y a l'eau bagaille qu'a fait Martinique dans l'esprit à débrouiller pas pêcher mais à l'échelle de la force si vous faites débrouiller là pas pêcher en force ou tout de suite taxé parce qu'on est des organismes qui a contrôlé et comme les contrôles là titi moins parce que nous là l'eau libre des fois Martinique nous quoi comprendre nous quoi juger mais le problème c'est que et toi qui a réussi ça veut dire que ça qui était plus qui était accru en force qui a venu en fait c'est une normalité qui a gesté l'école Martinique donc ça va tout de suite en pic
0: sans prolongement
3: voilà.
0: De la France
3: et comme les contrôles là ça veut dire les organismes de contrôle qui a venu de plus en plus nous qui a dit de plus en plus tatillon ça veut dire en fait ils ont fait travail là qui n'a pas été fait pendant un certain temps donc en nous attendons que Kaini en l'eau examen en l'eau machin et sous des choses que nous pas imaginer
5: ça gaba quand même en température hein
3: mais oui bien sûr
5: on quand on est à pays en monnaie quand même
0: exactement
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0: c'est exactement ça moi c'est les dia alors je passe à autre femme qui ça fait en Guadeloupe en ce moment là c'est Yosa Barry Jari tout le monde était interrogé Jari tout le monde était interrogé c'est seulement il était gardé. Est-ce que je sais?
1: nous pas parler
0: nous parler
1: nous
0: laisse parler nous laisse parler
1: nous laisse
0: parler et madame tout monde nous interroger
1: nous laisse parler
0: nous laisse parler mais yo avrer en tout cas préfère avrer quand même il y a un débat.

0: pour tirer ces gros. Mais ça, pour remblayer.
1: Mais ça, c'est bêtise. Et nous besoin de remblayer, justement, Robert. Mais en tous les cas, l'année remblayée qui est tombée là.
0: L'année remblayée qui est tombée là, c'est pas la fête.
2: Non, mais oui, tu as parlé de Roblé Robert, pas Roblé qu'on a remblé. Alors, nous avons besoin de des travaux, de l'aménagement. Hein?
1: Non, je ne vais pas parler de.
2: C'est plus juste mon réflexion.
0: C'est pas pour barrer, c'est oui, pour vous faire.
1: Ah oui, c'est pas pour vous barrer. Ah oui, pas pour vous barrer. Non, va vous barrer. Pour travaux,
2: Alors, ça, qui ça, vous dit, Benji, très impressionnant. Parce que, regardez bien. Je regarde, je écoute ça, mais les bougas, ouais, tout de suite, et mouvement là,
0: oui.
2: Mais tout le monde s'accroche en apaisement.
0: Exactement.
2: Parce que ça donne l'esprit de l'occasion de bougas, nous
0: allons parler.
2: Nous allons parler. Alors,
0: pas d'agressivité.
2: Pas d'agressivité, ça, extraordinaire, c'est que oui, attitude là qui a créé que, et ou quoi, les forces de l'autre qui arrivaient, mais tout de suite, ton on part dans la football.
0: Ouais.
2: Yo ka hisi fè la fête.
0: En tout cas, pour le moment.
2: Oui, pour la football. Ouais. Yo ka hisi dit, bon, hé, mettez jouer au fa ou et puis passez.
0: Oui, oui, je dis, mettez jouer au fa ou
2: puis
0: passez.
2: Ou puis passez.
1: Non, mais et puis, ou ça, on est des chefs d'entreprise qui a dans le mouvement aussi, dans le BTP, parce que oui. Le BTP qui a souffert en l'eau.
0: Bien sûr.
1: Des hommes de qui ont l'habitude de.
0: Je vais rappeler les auditeurs et tout ça qui a coûté nous, Jodia, c'est qu'en Martinique, nous pas ni niveau difficulté la Guadeloupe m'a rappelé que en ce moment bah les gosiers pas ni longtemps dans l'hôtel nous battait ni de l'eau. Ça inadmissible m'a dit ça. Peut-être mon qui dit moi ouais machin ou peut pas avoir tout ça l'argent ou peut pas avoir tout ça l'argent l'Ukraine ou peut pas avoir tout ça l'argent d'autre côté et pour un département français qui parle de l'eau. Moi, ça, je dis, mais c'est peut-être pas même l'agent.
1: Non,
0: c'est ça. Faut nous lucide, dis-moi, ou pas.
1: Et puis,
0: faut qu'on ait de l'eau quand même.
2: Alors,
0: minimum.
2: Alors,
0: on dit l'Ukraine. Mais
1: d'autres côtés
0: aussi.
2: Oui, mais ça qui est étonnant, c'est que les quadrupéens qui ont mis le doigt en l'air, qui ont constaté que ce n'est pas forcément l'argent, pas te voyez. C'est un détournement, une mauvaise utilisation des les fonds qui étaient déjà là, qui ni quelques années, puis ça a fait une répercussion. Ça veut dire que, alors, au besoin de l'argent, mais c'est une répercussion, ça veut dire qu'il y a une mauvaise gestion.
0: Qui fait aussi,
2: les deux côtés. Ça veut dire que, alors, il y a plus de fonds là pour faire avancer, mais c'est déjà une mauvaise utilisation.
0: Ça remonte à 15 ans.
2: Oui, qui était là et que
1: il pas réglé. Et puis, tu sais, nous, dans un mouvement aussi, vous savez, les hommes peuvent être très méchants. Hein. Nous, dans un mouvement de. Vous savez, la politique, c'est un bail que pour regarder au loin. Moi, j'ai regardé la semaine passée, par exemple, parti Marine Le Pen, là, fait une proposition pour. Justement parce qu'il y a de l'eau.
0: Alors, il y a un dit système, c'est peut-être pas, il y a un
1: c'est-à-dire qu'en fait, c'était qu'un autre monde, tu vois, c'est que nous, dans le bagaille, mais nous pas là pour. Où ça vient de
0: nous pas là pour le peuple, nous là pour être contre le parti, etc.
2: Et puis, des fois, nous avons saisi en situation qui est problématique par là pour essayer de regarder si nous avons gagné un point.
0: Exactement.
2: Mais alors, nous avons pris l'exemple. Alors, nous parlons de la Guadeloupe,
0: oui.
2: Mais regardez Martinique. T'as là, peut dans le marché. Il a parlé au Vervani pour aller prêter à l'autre là parce qu'il perd marché. Mais ça n'a pas ni rien de politique. Ça c'est une question de l'argent et puis d'orgueil. Ça veut dire que ou perd marché dans tel secteur.
0: Ou
2: qu'a pigé l'autre entreprise d'un point là mais au final qui m'a payé
1: parce que dans tout ça là où ça c'est que nous les que nous parler il y a une histoire de gros sous
0: et mais toujours
1: les malheureux qui apprennent faire dans bagaille
0: toujours
1: là.
0: Mais alors ce qu'a dit ça nous pas parler politique parce que
3: c'était pour faire un appel à la politique vous avez combien candidats en France qui n'y pour les élections présidentielles. Est-ce que je peux dire combien?
2: En tout cas, nous avons passé plus de 10.
0: Combien? Philippe, Phil?
2: Nous, au-dessus de 10. Hein?
1: Non, alors on
2: entre 10 et 20.
3: Peut-être 10, oui.
0: Entre 10 et 20. C'est ni, parce que maintenant qu'il y a eu
2: la primaire
0: socialiste,
3: oui, ça baissait.
0: Il était à 36,
2: ouais.
0: 36 candidats. 36 mouni.
3: qui, et puis il y a toujours le même bail là. Ah ouais, je me sens poussé pour, parce que ah non, toujours problème. Alors,
4: mais le pire,
3: qui m'embête.
4: Le pire
3: aussi, le mobile, c'est quoi?
4: Non, le pire dans l'histoire de tout ça, c'est.
3: Alors, par exemple, s'ils ont encore ini, puisque ni 6 qui perdent encore, il y a 30. Non,
4: il y a beaucoup de derniers mots, mais ceci étant dit, c'est-à-dire que, ou quand ils voient des bouts qu'ils ont là, qu'ils ont dilapidé des pays,
3: ah ouais.
4: Et puis Gavin dit, bon, finalement,
3: maintenant,
4: ils sont
3: là. Non, mais non, yo, parce que maintenant, quand on s'est parlé, ça
2: a sifflé. Non, sifflé. Sifflé, sifflé, pas chanté.
3: Mais la dictature,
2: sifflé, pas chanté. Sifflé, nous va permettre de siffler.
4: C'est pour vous dire que le toupet des hommes. Oui.
2: C'est pas le toupet.
3: Non, mais.
2: C'est on va dire le
3: c'est la politique.
2: Oui, et oui. Puis c'est la soif du pouvoir.
4: Ah, oui, absolument.
3: Et qui ça m'a dit à l'air?
4: Déposez Mano.
3: Ben là, moi, t'es qu'à parler à l'air. Moi, libre.
4: Oui.
3: Moi, d'où n'y a le monde qui a cherché puissance.
2: Puissance, oui, voilà.
3: Vous êtes à Madou là. N'y a le monde qui a cherché puissance, n'y a le monde qui a cherché pouvoir. Ça, vous nous savez là, mon maï. Vous pouvez pas dire, moi, que on n'y a un monde qui était au gouvernement plusieurs. Pendant plusieurs années,
2: oui,
3: ministre de ministre de marché,
4: des finances,
3: de c'est yo qui t'a géré, yo t'a ni. Et puis, c'est considéré où t'es fiancé, et puis en madame, ça mal passé, il fait ça qui pas t'es bon, fait
2: ou ça qui pas fait ça qui t'es
3: ou
2: bon.
3: Ou qui fait marcher. Et puis, là, madame, le jeune monde, il a dit quoi, il bon, il a marché. Ou qu'a vini dit, mais non, reste là, tu vas voir maintenant,
4: moi,
3: je vais faire. Non, je vais faire, je vais couillon, le couillon. Non. Mais ça, jamais ça va
2: être fait. Alors,
3: moment.
2: Ou faites deux relations, fait relation les débats. Ouais, pour montrer que le problème là, pas qu'arrive, pas qu'à situer quoi. Au niveau de la politique, ça qu'à situer au niveau de l'attitude de l'être humain.
3: Exactement.
2: Hein, du moment, il a utilisé tous les artifices, toutes les possibilités tout pour retrouver un pouvoir qu'il a estimé qu'il taille.
4: Et bien, dans tout ça là, il y a tout le monde qui a voté.
3: Ah oui, c'est ça.
4: C'est ça pour moi. C'est la vie, c'est travail libre.
3: Bien sûr.
4: Mais c'est Moun qui a réfléchi, qui a lu le texte là et puis qui savent connaître le bilan, parce que nous avons les bilans, nous connaissons les derniers présidents, nous connaissons tout le monde qui travaille. Parce que c'est toujours le même groupe là. Et c'est toujours le même Moun là qui a. Des Moun qui ont allé voter, c'est bon.
3: Oui,
4: ils le savent.
3: Ah, il n'y a pas qu'à changer.
4: Et puis Bouga qui a pris une formule rhétorique ou communication.
2: Ah oui.
4: Pour lever en flamme, mais ouais. Tout de suite,
3: alors, un politicien, il leur posait une question, ils avaient les 2 minutes en l'eau sans y répondre à une question.
4: Oui, oui, mais oui.
3: Ils avaient 2 minutes en l'eau.
4: Il a 2
3: minutes pour oublier question ou te poser là et puis répondre ça, il les répond.
4: Mais c'est ça, Georges Maroche t'a dit en journaliste.
3: Exactement.
4: Qui a dit, vous venez avec vos questions, moi je viens avec mes réponses.
2: Voilà, ça veut dire que, bon, le temps que les réponses arrivent à les questions, il y a fini l'émission. Alors ça m'a été remarqué, c'est que nous avons gardé, t'as regardé ceci, cela, nous avons dit, bon, ouais, les bougas qui ont changé. Le pire, c'est que les mounas vraiment qui n'y moua, les mounas qui connaissent, ça veut dire que les mounas qui n'y en tant soit peu, un peu de dépendance de tous les groupes. 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
3: Mais non. Dire,
2: et que même si il a parlé de solution, il n'y a pas ni la main libre pour sa portée. Mais comme il a parlé, parce que l'élection c'est en les paroles. Élection
3: en paroles. C'est là un politicien fort, il pas vous informer politiquement.
2: Non, si ça parle bien.
3: Mais voilà, c'est langage là. Alors, on peut y un mot ou dit, ou on peut y un terme oublié. Mais, je ne peux pas y un terme oublié.
4: Communication
3: rhétorique. Oui, voilà, c'est là où il faut voir.
4: L'art de la
3: communication.
2: Voilà.
3: Là, il est très, très, très fort. Mais,
0: ça c'est un commercial.
1: Oui, oui.
0: C'est un commercial. Philippe, c'est un commercial?
1: Non, pas du tout. Ça manque à dire. C'est-à-dire que, en fait, nous dans la société, oui. Nous avons participé dans la vie de la cité. Et d'ailleurs, il faut que nous.
2: Et le mot politique, c'est
5: la vie de la cité. Oui, tout à fait. Et que, bon, faut que nous, chaque monde en fait devoir citoyen, en toute liberté. Maintenant, nous pas qu'à bas mon avis, hein. Mais nous qu'à croire que nous avons dans un monde où jodia plus ou garder,
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0: Mais on y intérêt contre les bon Dieu parce que c'est pas rien, pièce, c'est mon
1: d'âme,
0: même
1: en même temps, faut qu'on fait devoir civique.
0: C'est ça.
1: Faut
0: alors,

0: dernier mot qui fait en définition, il dit qu'on a parlementaire. Parole.
1: Oui, mentait. Parlementaire.
2: Vous en mentez, parlement.
0: Parlementaire. C'est ça,
3: c'est ça,
2: alors,
3: c'est
2: ça, c'est ça, gouvernement aussi.
0: Oui, gouvernement, le gouvernement.
2: Le gouvernement.
0: Il nous ment aussi.
1: Oui, nous pouvons jouer les mots. Mais nous savons que.
2: C'est un bon mentait,
1: c'est Non, c'est pas ça. Ça, c'est ça, expression. On l'a dit.
2: Oui, oui.
1: Mais c'est pas oui. Le moteur. Les bougas qui ont joué, on l'est en certain nombre de notes que vous permettez de faire. Mm. Parce que si tu n'as loi voter, si tu n'as loi en France qui t'a dit que tu as sanctionné le mensonge,
0: ouais.
1: Pas t'es ni parlementaire.
0: Non.
1: Non, parce que t'es ni un problème, parce qu'en fait, nous attendons des bagailles, c'est l'humain qui ça nous attend. Nous savons qu'il n'est pas vrai, nous savons qu'il n'est probablement pas qu'il fait, mais nous, on veut bien y croire.
0: Ouais. Oui, mais les promesses, le promesse n'engage que
1: ceux qui les écoutaient. Ça, c'est clair. Alors, maintenant, je vais juste faire un point à les Saoudiens. Là, on a regardé les prophéties bibliques, les prophéties bibliques, donc, le pouvoir humain, l'humain qui a, ou de l'humanisme, qui l'éco, qui dit qu'il a trouvé une solution, qui arrive bibliquement, les prophéties qui a dit, qui arrive à un point où il ne peut pas aller plus loin, il est obligé de tourner quoi, yo, vers le pouvoir religieux. Ça paraît actuellement impossible. Mais progressivement, c'est ça qui a fait. C'est-à-dire que finalement, là, regardez bien, au te dire, c'est important, regardez bien. Actuellement, là, si Marine Le Pen ou bien le qui n'ont pas le Front National, ils n'ont pas le
2: RN.
1: Le RN, ou bien, prend les Champs-Élysées descendent. Autant qu'il y a un monde boyo, mais autant qu'il y a un monde qui a voué la boue,
0: c'est
1: ce qui est à football. Si les LFI font la
0: même
1: baille là, si le parti Macron fait, ou quand ils savent que Kenny, autant qu'il est là, autant qu'il est contre.
2: Si Macron vient faire, ils appellent, c'est toi.
1: Non, regardez, ça m'a dit, regardez bien.
0: Il est long, monsieur.
1: Regardez bien.
0: Non,
1: pendant
0: que long là.
1: Non, mais regardez bien. Ouais, tu es toute là qui a parlé. Il y a un pouvoir religieux qui descend les Champs-Élysées. Personne pas brûlé, personne pas croisé.
0: Pas tenu violence.
1: Pas tenu violence.
0: Dis, nous gardez ça.
1: Gardez bien. Gardez bien. On est en pouvoir politique, quel que soit beau à mon nez, on est le risque de débordement.
2: Et ça me dit,
1: et la prophétie qui a réalisé au fur et à mesure, parce qu'il a dit que le pouvoir humain qui a reboot, enfin le pouvoir politique, la puissance politique qui a reboot, les royaumes qui a reboot, il faut tourner quand il vers le pouvoir religieux.
2: Et ça
1: a fait devant nous, là.
0: La Bible qui a dit en bagaille, donc on va aller dans le psaume 46, verset 10. Et moi, c'est en bagaille, à un moment donné, c'est ça m'a dit, nous te parlé dernière fois, à un moment donné, il faut nous faire stop. À un moment donné, il faut nous arrêter. Mais à tous les niveaux,
2: pour
0: nous faire un point. Voilà, exactement. Et qui a dit, arrêtez et sachez que je suis Dieu. Je domine sur les nations et je domine sur la terre. En fait, nous, qui a lu les paroles là, faut nous ça aussi arrêter. Faut nous ça faire un stop. Faut nous ça faire un point. Et puis, regardez, fais un tour, fais un 360.
1: C'est ça? Oui, oui, en 360.
0: En demi-tour.
1: En tour complet.
0: Voilà, exactement. Et ça, c'est un bagage. Là, on me fait ça. Ou qu'arriver, dit, bon, mis ça. Parce que là, regardez tout ça où t'es dit depuis janvier. Et quand il y a qui ça, on a fait résolution.
1: Oui,
0: ça, chaque début d'année, nous avons fait résolution. Tu as dit, bon, je vais acheter ça, je vais partir là-bas, je vais travailler, je vais
1: changer d'attitude.
0: Quand tu n'as pas de kilo, on ne peut pas parler de ça. L'autre, on ne peut pas dire que l'on
1: ne peut pas dire ça. On ne peut pas dire ça. Ça passe sérieux.
0: Non, dans toute la manière, déjà, quand j'ai vu l'application, j'ai convoqué une réunion. Et ça qui est intéressant, Adam, résolution, ou pas faire, c'est qu'à un moment donné, on peut réaliser que ça faisable. Mais confort là m'a dit non.
1: Ah bon.
0: Ma parait dit qu'il a empêché moi, mais qu'a poussé moi pas fait. Ma dans confort et puis comme m'a procrastiné et là énormément.
1: Procrastiner ça veut de quoi reporter à demain ça on peut faire pièce là.
0: Donc tu choisis ton organe, mais ça
2: ton membre.
0: Ton membre. Ça pour ça la maman, c'est que l'Éternel qu'a ouvert nous en l'embagaille. L'Éternel bat nous l'intelligence. L'Éternel bat nous la vie. Et mon libre est la base au départ. Vous comprenez mon libre comme ça. Moi pas libre comme ça. Moi savent très bien que si l'Éternel mettait pas Walter là, en l'élève moins, il mettait pas là, c'est pour justement nous peut ça réaliser que chaque monde et puis la grâce de Dieu, c'est nous qui cabal la vie en sens, en vrai sens. Oui. Là on va passer temps et puis bon Dieu, là on va passer temps et puis à faire le bien, là on va passer temps à dire le bien, là on va passer temps à garder bien, à sourire bien.
3: Et à développer chaque faculté, mon Dieu, bon.
0: Tout à fait. Mon frère n'a dans feu rouge. Mon tenir un collègue bon moi. Mon frère n'a dans feu rouge.
3: Toujours frère.
0: Non.
3: Il casse moi que c'est pas frère. Faut qu'arrêter. Non frère, ou frère mon père. Mais où était après?
0: Arrêter.
3: Ou frère pour arrêter.
0: Mon frère pour arrêter. Dans feu rouge là, mon tenir collègue m'a à côté moi. Madame, faut qu'on monte bien pio en loto et puis des madames. 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M'a échangé et puis yo à dans feu là. Nous échanger tout ça. Et puis il dit, ah ouais, c'est dur, hein. La vie est dure. On dit, oui, mais nous en santé. Ah ouais, c'est vrai. Il faut qu'on regarde parfois ça. Nous parler, tant que fait rouge là, t'es là, oui, nous échanger jusqu'à ce qu'il dit, bon, mais c'est vrai, à bientôt. En fait, je n'ai réalisé que vivre bien, ça facile, mon maï. Vivre bien, ça facile. Aider un monde, ça facile. Dis un mot de bien, un mot de gentil, ça super bien. Par contre, là où il ne faut pas nous laisser comme nous, leurrer. Il ne faut pas nous quitter comme nous, aller. C'est juste pour nous ne pas croire n'importe quoi.
3: Voilà.
0: Pour nous ne pas croire n'importe quoi.
2: Exactement. Et puis n'importe qui.
0: Et puis n'importe qui.
3: Non.
0: La vie m'est.
3: N'importe qui a peut changer. N'importe, c'est n'importe quoi qui a posé mon problème.
2: Oui.
3: C'est n'importe quoi.
2: Mais tu sais, et qu'on quoi dire, c'est que. Qu'est-ce ça nous avons parlé de mouvements qui ont été faits. Oui. Justement, nous avons parlé, tout le monde a focalisé pour samedi en France.
0: Oui.
2: Et mouvement samedi qui a déterminé le mouvement mardi ici. C'est-à-dire que nous sommes dans une espèce de tension. Et c'est là encore nous avons appelé ces moments-là à modérer.
0: C'est ça.
2: À modérer les ardeurs. Puisque nous avons dit en parole douce. Nous pouvons faire en parole douce, nous pouvons faire en parole gentille, mais nous entrons dans une dimension, c'est craser, casser.
0: C'est violence.
2: C'est violence. Alors nous avons demandé ce moment-là, en nous vivant, en nous molitibrant, en nous calmer les choses, nous avons commencé à aller, mais bon, nous n'avons pas au contrôle de rien. Mais c'est vrai que c'est mon arrivé effectivement, en moment où, c'est pas dit trop tard, mais ça t'est bien chaud.
0: Même en Guadeloupe, il y a une seule parole.
2: Nous laisse parler.
0: Nous laisse parler. C'est celle parole-là. Alors, moi, j'ai juste fait. Pour nous faire mes parties ta, nous kaiba bishop la parole là dans un moment pour tes méditations ta. Écoutez mon maïen, yo te ka parler créole ba préféré en Guadeloupe. Préféré dit pas parler créole bay parce que l'on va parler créole bay ka considérer que ou ka dérespecter.
2: Oui.
0: Yo entrant en l'aile. Il m'a dit pardon.
2: Oui.
0: Moi fini.
2: Nous laisse parler.
0: Nous laisse parler. Nous laisse parler. Nous ka faire en 2 minutes de pause et puis nous ka virer vini et puis bishop.

0: C'est une automobiliste qui se rendait à son travail qui a aperçu l'enfant en pleine chaussée. Elle s'est immédiatement arrêtée pour le mettre en sécurité. Quelques instants plus tard, une employée de la crèche est arrivée, visiblement paniquée. Heureusement, le petit garçon est sain et sauf. Mais cette histoire soulève tout de même de sérieuses questions sur la sécurité de l'établissement. D'autant que, selon des témoignages, aucun portail verrouillé ne séparait la cour de la crèche de la route. Depuis, la directrice assure que des mesures ont été prises. Ce petit fait divers, survenu en France métropolitaine, me rappelle un texte du livre des Proverbes. Garde ton cœur plus que toute autre chose, car de lui viennent les sources de la vie. Notre cœur est un peu comme cette crèche. Il a besoin d'être gardé avec la plus grande vigilance. Tout comme les personnes responsables d'une crèche doivent veiller sur les enfants qui leur sont confiés, nous sommes appelés à veiller sur notre cœur, à protéger ce qui y grandit et ce qui en sort. Garde ton cœur plus que toute autre chose, car de lui viennent les sources de la vie. Ce verset nous rappelle que notre cœur est le siège de nos pensées, de nos désirs, de nos intentions et de nos décisions. C'est notre responsabilité humaine qui est engagée. Nous pouvons choisir de garder notre cœur, de cultiver le bien, car le mal, lui, pousse tout seul. Et la lettre aux Philippiens lève le voile sur ce qui peut véritablement garder notre cœur. Et la paix de Dieu, qui surpasse toute intelligence, gardera vos cœurs et vos pensées en Jésus-Christ. La paix de Dieu gardera nos cœurs. La paix me fait justement penser à la juriste sud-africaine Navi Pillay, à qui le prix Nobel de la paix 2026 vient d'être attribué ce 9 octobre pour son engagement en faveur de la paix et du droit international. Elle s'est confrontée à certains des chapitres les plus sombres de l'histoire humaine et en a noté à son sujet. Dans ce monde qui a plus que jamais besoin de justice, son courage et sa clarté morale sont une boussole précieuse. Notre monde a plus que jamais besoin de justice. Notre monde a plus que jamais besoin d'hommes et de femmes dont le courage et la clarté morale sont une boussole précieuse. Tout cela commence dans nos cœurs. Garde ton cœur plus que toute autre chose. Verrouille ton cœur contre l'injustice, contre la violence destructrice, contre la haine et l'amertume. Mais ne le verrouille pas contre les autres, contre la compassion, contre l'amour. Car garder son cœur, ce n'est pas le fermer, c'est veiller sur ce qui y entre, sur ce qui y grandit et sur ce qui en sort. La justice, la clarté morale et le courage sont des sources de vie. L'amour est une source de vie. Et c'est la paix de Dieu qui gardera nos cœurs, qui nous poussera à cultiver le bien. Et nous pouvons cultiver le bien. Nous pouvons apprendre à garder nos cœurs avec discernement, avec intelligence, avec vigilance. Le Dieu de paix sera là pour nous instruire, pour prendre soin de nous, même lorsque nous nous retrouverons égarés au milieu de nulle part. Et lorsque nous nous égarons, il ne nous abandonne pas. Il vient à notre rencontre, nous relève et nous ramène en sécurité. Et sous sa garde, chacun et chacune d'entre nous peut retrouver un lieu de paix, de sécurité et de vie.
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4: 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Galate, chapitre 6. Alors, moi, déjà, annoncé texte là, donc Galates chapitre 6 verset 1 à 2. Vous savez, un jour, il était né en collègue pasteur qui était capable de parler à moi, il était qu'à dire moi, le mot est stagiaire à l'époque, il était qu'à dire moi, bon, vous savez, des fois, on y a dans l'église là, peut-être moun qui a dans l'église adventiste qui reconnaît ça, il y a ce que vous avez créé, la main d'association. La main d'association, c'est les ou finis services là. Il y a prédicateur et puis toutes les siégeants qui ont les bons la porte là et puis qui ont la main d'association. Et collègue là, tu as dit, moi, où ça, mon nom est venu, il y a Ribao, et il y a dit, ou qui a dit, ça va, et il y a dit, oui, ça va, mais à d'autres, il est décomposé. Et ça, ça a fait réfléchir parce que, ou qui a

0: dit des fois aider des moun et puis ou qu'a travaille des moun qui a travaillé plus haut, des voisins, ça peut être frère, ça peut être sœur aussi qui a ou qu'a fréquenté et yo ka suivre des mots, yo ka vivre des moments difficiles et ou pas même savent ça. Mon nom qu'a porté des fardeaux. Et c'est ça qu'a dit Galates chapitre 6 verset 2 en l'en version plus solidarité bien sûr. Galates chapitre 6 verset 2, portez les fardeaux les uns des autres et vous accomplirez ainsi la loi de Christ. Alors, c'est vrai que les hauts capoyens comme ça, bon, vous mettez Adam en coulée solidarité, faut que nous rappelions quand même que, contexte là, c'est que, il était ni au verset 1, des mondes qui étaient qu'à tomber. Frère, si un homme vient à être surpris en quelque faute, vous qui êtes spirituel, redressez-le avec un esprit de douceur, prends garde à toi-même de peur que tu ne sois aussi tenté, et bien sûr, verset 2, portez les fardeaux les uns des autres et vous accomplirez aussi la loi de Christ. Donc là, comprenez ici que l'apôtre Paul qui a parlé dit moun qui paie la vulnérabilité, la fragilité humaine, et il a mis en avant des positions. Et moi, je pense que Jacques a réfléchi à le texte là. Il a parlé des gens qui peuvent tomber. Des fois, il y a des gens qui, dans l'évangile, nous avons l'impression qu'on a mis en un piédestal. Et pourtant, c'est des gens qui peuvent tomber. Et des fois, nous avons arrêté là comme ça. Alors, vous avez utilisé une expression. Je ne sais pas si ça a existé toujours, que c'était Bécoué.
1: Oui. Bouche bée.
0: Parce que vous avez dit, mais qui m'a dit, fil tomber comme ça? Pas fil, pas grand prédicateur,
1: il pas doit tomber.
0: Et en fait, ici, on est en première position, et puis dans l'autre position, mon nom qui comprend que de toute façon, il ne peut que jamais tomber. Ça, c'est l'autre position. Puis c'est un cadeau, prends garde à toi-même de peur que tu ne sois aussi tenté. Donc des fois, ou quand il y a des mon nom qui a tombé, ou quand il y a vulnérabilité, fragilité, et on a dit, ah, gars, ça qui arrive, et de toute façon, ça peut arriver moins. Paul a pour le contrepoids. Il a dit, premièrement, ça peut arriver ou tomber. Et deuxièmement, fais attention, moli tibre, parce que des fois, ou quand pense au péché tombé, mais on pas ou pas savoir qui temps ça peut arriver.
1: Les babes comme à doux.
0: Exact, la fée, vous êtes en haut.
1: Vous êtes glaçon, le temps.
2: Non, mais rasé en haut, là.
1: Ah ouais.
0: Donc, il a dit, portez les fardeaux les uns des autres et vous accomplirez la loi de Christ. Donc, il a bon. Et qu'a parlé du porter les fardeaux les uns des autres. Alors, pour la question, moi, t'es posé aujourd'hui, moi, quand commencez par, par où, mais qui manière à dans dynamique solidarité, vulnérabilité, fragilité humaine, ou peut porter un fardeau dire l'autre monde? Parce que, ou qu'est dit, moi, peut venir démarche empathique, ou peut dire, moi, peut bailler un bel petit conseil, mais moi, qu'a pensé l'apôtre Paul qui allait tirer plus loin.
1: Ah.
0: Alors, qui manière on peut garder Baye là?
1: C'est là, je déjà fait un tout ça, on t'a dit là. Si l'apôtre Paul va aller plus loin, là, moi, je suis impatient.
0: Mais tu pensais peut-être.
1: Ah là, moi, je vois d'où là.
3: Oui.
0: Alors, Phil, essayez Baye.
3: Non, pour la question, c'est porter le fardeau. Vous savez, là, chaque monde a porté le fardeau.
1: Ah, maintenant. Peut-être en Baye.
3: Vas-y.
1: Est-ce que c'est pas le fait effectivement que les hommes tombés pas piller encore plus en l'air quoi?
0: Ça peut être ça.
1: Voilà,
0: oui,
1: pour moi, c'est peut-être pas juger de l'air moun tomber, mais on l'a nous supporter, on l'a nous aider, nous-mêmes, nous pas appuyer encore plus fort en l'air.
0: Là, on a dans des marches pratiques, on a écouté moun nan, il a besoin d'écouter ta là, et des fois, ça suffit, nous d'accord, et puis, mais là, on a parlé. Des fois, on ne peut pas aller seulement.
3: C'est
0: ça, il faut que nous comprenions.
3: Oui,
0: c'est que là, on peut parler, on peut parler, on peut bailler conseil, et finalement, on a toujours malheureux.
1: Est-ce qu'on peut faire l'autre bagaille?
0: Est-ce qu'on peut faire l'autre bagaille? C'est ça la question.
1: Ouais.
0: Est-ce qu'on peut faire l'autre bagaille? Alors, vision solidarité, il dit des bagailles qu'on peut faire, et puis on a aussi.
1: Okay.
0: D'accord? Et ces réflexions nous amènent à après-midi. Mm-hmm. Donc, mon patron de bébé, on a posé des questions aussi.
2: Je tout au moins, mon patron.
0: Ah, ben allez, vous avez dit.
2: Alors, là, on a regardé le texte là, dans le grec là, il a dit transporter. Transporter.
0: Donc, action.
2: Voilà, transporter et pas de point en les contours.
0: C'est transporter, voilà.
2: Transporter les fardeaux les uns des autres, transporter, il y a un accompagnement. Ça veut dire que c'est pas vous qui êtes responsable, vous ne pouvez pas non plus faire mon dégager des tailles là, vous ne pouvez pas mettre les dos, mais il y a dû transporter. Mais pour comprendre ça, il faut que vous voyez que, à dans le premier verset, il y a dû, si un frère retrouvé quoi, Adam, il a trouvé Adam en situation de péché, restauré et puis empathie. Oh, nous avons peut-être tendance à sanctionner pour protéger l'image ou bien la c'est réputation d'un. Oh, protester, il a dit, hein, c'est en question de restauration. Là où on a dans le processus de restaurer un monde qui est en difficulté, qui commet un péché ou bien un monde qui est en difficulté sociale ou alimentaire et autres, il a dit porter fardeau. Il pas dit mettre les contours, il a dit porter. Et ça, c'est un bagage nous pas qui a gêné parce que ça a touché tout de suite ego nous, ego le moi, notre perception personnelle nous. Puisqu'il dit, là on fait ça, on accomplit la loi de Christ. Qu'est-ce que Jésus fait?
3: Protéi. Il accompagne,
0: il soutient.
3: Mais
2: il soutient, et jusqu'à présent, pour les chrétiens les plus difficiles et plus rigides qu'il y a dans la sanction, songez que mon Dieu a porté ta ou là, il a transporté, il a mené dans des manches. Et des fois, il a dit la gloire de Christ, c'est qui ça? Fait pour les autres, ça a été qu'un main, il a fait bon.
3: C'est-à-dire que sous
2: ma parole, si moi ça m'a dit là, ça va changer, mais
3: c'est déjà un bon bagage et sans quoi dire là, pour mon pays ça est dans démarche ta là, c'est que ma ca reconnaître aussi comment au même niveau moi c'est un monde aussi qui peut ni bagage là.
2: Voilà.
3: Mais les mains dans côté red là où est là, c'est que moi pas qu'à reconnaître que mon gros ça
2: voilà
0: et que vous pouvez tomber hein
2: que, et c'est pour ça qu'il faut faire attention parce que Adam prochain là vous pouvez trouver contenté ça veut dire que ni en possibilité de chute ça veut dire en possibilité de rater la voie
3: et puis tu sais il y a un autre bagage qui m'a carrément ok admettons Benji Adam en difficulté bon
2: quelque soit naturel
3: pas peut être empêché etc ouais. Ouais. Je peux reconnaître, je peux voir péché moi à travers Benji et je suis tellement raï que je peux raï Benji en même temps. Mais pour moi, ça, focaliser comment les Benji parlent.
0: Parler, ouais.
3: Parce que moi, je comprends ça aussi, mais je parle, ouais. Je focalise en les Benji pour garder.
2: Ouais.
3: Et souvent, là, on reste comme ça, c'est que parfois, on est plus mauvais.
2: C'est même pas ça. C'est qu'on opposition directe et puis Jésus. C'est ça qui est important.
0: Donc, c'est ça. Alors, vous résumez bagaille là. C'est-à-dire que où tu dis, ou qu'a dit, non, je suis à tes côtés.
3: Absolument.
0: Ou qu'a coûté, c'est ça, Montega, tout à l'heure. Donc, mais aller plus loin, c'est qui ça? C'est là où qu'a coûté, qui ça, ou qu'a fait bail, mettre en place, bail pour accompagner, mais en le laissant autonome. C'est comme ça, bagaille là, c'est comme ça, faut qu'on lit texte là aussi. Ou qu'a dit, que traverse-t-il? Qu'est-ce que je connais? Pas de son histoire. Toutes ces bagailles là, mener en réflexion. En fait, si vous mettez du côté de la solidarité, mon billet dit à l'air, c'est la solidarité. Ou obligez les au côté moun là, les ou pas qu'à juger. Mais ou qu'a dit, mais qui ça qui réveille?
3: Ouais.
0: 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Tandis que là, texte ça faut comprendre que ou boy, et puis ou qu'a essayé mener en réponse bail. Pour faire comprendre déjà la situation, d'accord, mais pour ou rentrer dans en démarche, en accompagnement, pour faire sortir dans cette situation. Donc, par exemple, si moun n'a pas ni manger, qu'est-ce qu'on a fait? Ou qu'à l'acheter en colis, ou qu'à aller faire couser pays. Tout simplement. Peut-être que si il va dans cette situation là, c'est parce que il va gérer l'argent. Ça, on peut faire, ça arrive
2: tout de suite. Mais nous pas ni à intéresser qu'on nous.
0: À tout ça bagaille,
2: c'est ça, bagaille.
0: Imagine que mon regard, bon, mal géré l'argent, moi. Bon, regarde ça qui est arrivé, moi. Bon, les cadeaux, mon mal géré l'argent, moi. Qui sont qu'a dit? Ou qu'a dit, bon, ben, qui ça vous fait? C'est pour quoi? On comprend. On dit, ben, pour tu gérer l'argent, là.
1: Ma pépite dit effectivement ça arrive, ça arrive.
0: Ça arrive. Bon, pour toi, pas si os.
1: Moi, tu comprends ça, tu gagnes. Ah, ou même on va pas penser. Ou même on va pas penser.
0: On va pas penser à si os.
1: Belle transition. Ou responsable parole.
2: Et c'est là que Saint-Bishop a dit là, le mot là, dans le premier verset, c'est restauration. Ça veut dire que, au cas porté fardeau, ça veut dire qu'on pas lié à ça qui est urgent, mais au cas entrer dans le processus de l'accompagnement, ça veut dire qu'on peut aller plus loin, puisqu'au cas entrer, au cas mener, au cas faire pour venir en restauration. Ça veut dire qu'au final, au lieu de ne pas bailler, ou bien au cas dit l'autre lavé, ah ouais, quelles sont les raisons qui font que l'autre est tel qu'à mander?
0: On va chercher ça.
2: Nous, j'ai pallier à la nécessité.
0: Et là, on peut accompagner. Si nous, on peut arriver, par exemple, à assurance là, ben, nous, on peut faire trois étages.
2: Voilà. Et puis, voilà. Et puis, nous, on peut dire, bon, ben, nous, on est en mani, ouais, mire là.
0: Voilà, c'est ça. Ou, on peut l'autoa, ou, on peut mener, ouais, mire là. Mais, c'est ça, la solidarité. Porter les fardeaux. Ou, on mettre en disponibilité, ou, par exemple, des fois, où ça vous n'y a pas de travail pour faire. Et puis, mon nom, là, comme ça. Moi, je connais un monde qui t'a fait ça rapidement, et puis, moi, qui t'a
2: quitté au parc.
0: Bouga te dit bonjour, ah bon, c'est bébé. Mais c'est que depuis trois jours, Bouga a arrêté de travailler pour aller aider mon qui pour mener l'hôpital, faire documents, etc. Mais à d'autres chez les tickets, Bouga était dans une situation vraiment, ça a été terrible. Te, oui.
2: Okay.
0: Il dit, mais moi, je ne peux pas quitter Bouga comme ça. Bouga est dans son doute, il n'est pas arrivé, il n'est pas ni mobilité, il n'est pas faire rien. Mais Bouga a arrêté de travailler. Il était dans une grosse structure hein, pour aller aider mon nom, donc il était capable de l'argent. Mais il allait au bout et puis boucle là. Et des fois.
2: Et mes gars, ils étaient capables de toi, c'est ça, on a dit là.
0: Ouais, hein. Des fois, l'autre là, il a dit, oh, pas faire, c'est pas vrai.
2: Voilà, c'est ça.
0: C'est ça. Donc, même. Mais il fait quand même. Et c'est ça aussi, porter le fardeau. Ouais. Porter le fardeau, hein, c'est dit, voilà, ok, c'est fait en disponibilité. Alors, ça ne veut pas dire forcément qu'on peut aller aussi loin.
1: Mais attends, justement, est-ce que, alors, porter le fardeau, quoi dire, ben qui. Important, peut-être nous qu'elle vire en l'air, parce que ça très fort à l'ensemble.
2: Il va nous porter le monde là, il dit porter fardeau.
1: Porter fardeau. Tout est bien. Est-ce que nous, je vais arriver à porter un fardeau si moi-même.
0: Dans le show.
2: Où tu es un aspect de ministère où tu es capable de
0: permettre l'église. Oui, c'est ça, moi, tu es l'église. Je suis allé visiter les aînés.
2: Okay.
0: Mais tout le monde sait, bébé, on connaît ça. Là, on allé visiter, aider. Ou quand on encourage mon homme malade, des fois, il n'a pas de médicaments, tout ça. Mais là, on est ressorti, c'est mon homme qui encourage. C'est lui qui encourage.
1: Et là, on va aller voir mon hôpital aussi, hein, souvent.
0: C'est ça aussi. Ouais. Ça aussi. Donc, ouais. Rencontre là tellement inattendue que finalement, ou fait ou bas disponibilité à, mais même là où t'es bas, des fois c'est rencontre là fructueusement. Donc, moi t'es bouton les paroles là parce que moi dit porter les fardeaux, c'est concrètement dans la solidarité, dans les gestes du quotidien, mener un petit palbamoun là, tant de souffrance là, et puis essayer maintenant agir parce que en conclusion, c'est vrai que nous nie des effusions, nous parler des politiques, etc. Oui. Mais ma cap pensait quand même qu'il y a un contrepoids à ça. C'est-à-dire que des fois, nous attendons des politiques publiques, mettez quoi en place pour changer en l'eau bagaille. Mais si nous-mêmes,
1: à nos niveaux, nous
0: ouais. Déjà, quand on s'est fait ça,
1: ouais.
0: Eh bien, il dit qu'il y a un l'eau bagaille qui est changé en
1: marche. C'est ça. Et nous, l'idée qu'a dit nous comme ça, pour accompagner ça, on dit, il a dit, accompagner un monde, des fois, on peut baigner un poisson, mais soit
2: on pêche,
1: et encore, meilleur. Merci, Bishop, franchement, ou vraiment frissonner à un moment donné. Oui, je m'en frissonne rapidement. Très facile au frisson. Donc, je suis content qu'on vienne chaque jeudi. Je n'ai
0: pas fait transition.
1: Vous savez ce que je m'en fait? Je ne sais pas qui fait transition encore parce que c'est Philippe qui a dit qu'on a un babouzon. Alors, mon grand ami Mirella, et puis nous, toujours dans. Je n'ai pas question. Je ne sais pas si tu es prêt. Mais je n'ai pas question.
0: Là maintenant, alors, Morgan Demirila, Castel Assurance, qui, alors, nous avons un petit problème efficace lié, mais nous pouvons continuer. Je vais poser une question, je vais penser au pétanque, nous, on le plateau ensemble. 35, on les réveille là, Espérance FM. Les un employé malade, les blessés, il est en indemnité. Les moi, mon chef d'entreprise, m'a blessé comme moi, ou mon malade, m'a peut pas venir, et les m'a pas venir. Des fois, la rampe pas rentré forcément, de là où sont pas automutants en société. Ya. Est-ce qu'il y a une assurance? Est-ce qu'il y a un bagage qui a mis en place pour moi qui n'est pas employé?
4: Exactement, Benji, ben ou qu'a prend problème là bras le corps, nous qu'a parlé des fardeaux, nous qu'a parlé des accompagner moun. Moi crois que à Castel Assurance c'est travail li avant tout, c'est conseiller c'est mounan, donc leur chef d'entreprise ou mettre corps effectivement, donc ou pas ni tite. Hein, ou pas ni mon poutien béo. Donc, faut assurer quand en assurance.
0: C'est ça,
4: exactement. Et fardoa lourd, hein, parce que on est tout en famille pour bas manger, le plus souvent. Et faut payer ces charges-là, parce que loyer, pendant qu'on assise l'hôpital, là, loyer qui a couru, ces charges-là qui a couru, facture téléphonante et tout abonnement au banc. Donc, nous qu'a créé ça en prévoyance. La prévoyance qui a remboursé, c'est-à-dire que la Sécu qui a pris l'eau en arrêt ou qui a déclaré en revenu, puisqu'on a voyé l'URSSAF qui a imposé en l'air. Donc, il a pris référence salaire à là pour ban en minimum, qui généralement à 50% de son qu'a touché.
0: Du bout.
4: Après, l'eau pas ni assurance, on n'y que ça. Et là, on est en assurance, nous avons allé des fois jusqu'à 100% des salaires, en fait, des sons qu'a touché, des salaires là, ou qu'a bacon là, tous les mois. Donc, il peut arriver jusqu'à 100%. Donc, nous avons complété ça que la Sécu. C'est d'abord eux qui ont agi, et nous avons fait le complément. Donc, il y a un bagage pour ça, c'est-à-dire que nous avons considéré qu'un chef d'entreprise, il y a un minimum de trésorerie. Donc, nous avons commencé à prendre en charge à partir soit du 15e jour, donc du 16e jour, donc pendant 15 jours, il n'y a rien, à partir du 16e jour, il a commencé. Sinon, à partir du 30 jours, parce que plus nous avons commencé à intervenir bonnet, et plus cotisation qu'à aller puis
0: bien sûr.
4: Donc on a des franchises, il y a ça des franchises à partir du 16e jour et après on a des à partir du 30e jour ainsi de suite. D'accord, puisque tout dépend du monde, du ça qui a fait.
0: Exactement.
4: Soit on est profession libérale, enfin on est toutes sortes de travailleurs non salariés.
0: C'est ça question
4: que je
0: posais là. Est-ce que c'est en fonction des activités
4: En fonction des activités et puis en fonction des interventions la Sécu en l'est par rapport à l'activité.
0: Okay.
4: Donc, et puis là, il y a un bail qui est très bien dans ces produits-là, c'est-à-dire que là où hospitalisé pour une maladie ou pour un accident, enfin, plus souvent pour un accident, donc à considérer que c'est un bail qui est impromptu, donc un bail qui n'est pas prévoit, donc il y a qu'à rembourser à partir de certaines garanties du premier jour comme à partir du troisième jour, enfin du quatrième jour, puisque la Sécu a tiré trois jours en l'air.
0: Moi, pourquoi bien comprendre? Essayez d'expliquer nous ça bien aux étudiants.
4: On est en franchise, par exemple, de 15 jours, mais si pour maladie, c'est sous malade, donc à commencer payer à partir du 16e jour. Hein, d'arrêt.
0: Ça veut dire que pendant les 15 premiers jours,
4: pendant les 15 jours, c'est trésorerie qui a fonctionné ou sinon c'est la Sécu qui a payé. D'accord, parce que la Sécu qui a venu commencer à payer à partir du 4e jour.
0: Okay.
4: D'accord. Donc entre le 4e jour et le 15e jour, on n'est que la Sécu.
0: Okay.
4: L'on prend en assurance à partir du 16e jour, donc on a mis la Sécu plus l'assurance là. Qui a venu ajouter quoi jusqu'à 3 ans. Parce qu'il n'y a qu'à considérer qu'on a touché en indemnité journalière ou en arrêt pendant 3 ans, puisqu'on est en contrôle de la Sécu. Les contrôles là faits, il y a qu'à dire sous en incapacité de travail, ça veut dire que sous t'es qu'à pianoter, sous t'es qu'à faire un travail pilon, mais on, ben, si on pète des doigts, trois doigts, ça veut dire qu'on ne peut pas faire encore.
0: Ah,
4: donc
0: oui.
4: On est dans l'incapacité. On peut faire l'autre travail. Travail là qui était capable de permettre d'utiliser l'homme, mais on ne peut pas faire encore. Donc, on est capacité de travail. Si demain matin, pareil, ou t'es qu'à faire ou pète bras, donc là, il a décidé qu'on est validité. Donc, à ce moment-là, on a touché en rente d'invalidité. Donc, ça,
0: c'est.
4: Voilà, et t'as là, c'est à vie et au cas touché en rente et au pas cas touché sur que ça y a qu'à créer une indemnité journalière. Mm-hmm. D'accord, y a qu'à toucher en rente. Donc ça c'est jusqu'à temps ben moins valide, l'on revalide ou invalide. L'on est capacité, ben au péri prend l'autre travail, donc l'on prend travail là, assez ensemble qu'à finir et puis la sécu aussi. D'accord, il y a des contrôles qui qu'à fait au fil de l'eau.
1: C'est ça.
4: Et en fonction du contrôle là, l'assurance qu'a agi. Et puis les

0: chef d'entreprise là, assise l'hôpital là.
1: Couché plutôt,
0: il
1: hein.
0: Couché l'hôpital là. Ah oui, couché.
2: Non, mais pourquoi tu choisis ta position?
1: Oui, mais assise quand vous ne pouvez pas, tu peux sortir. Là, couché, c'est quand vous ne pouvez pas aller
0: parce que. Mais bien, il raison. Donc là, il couché l'hôpital là. M'en dit, il t'est ni charge qui a fonctionné toujours. Mm-hmm. Donc, à d'un produit là, il n'y. Donc, après en charge.
3: Ah, quand même. Hein,
0: oui, oui, donc après les charges. Mais il faut, c'est mon nom, bah, nous, en bilan, en fonction des charges d'exploitation, enfin, en fonction des charges yoni, de l'eau, l'électricité, tout ça, yo savioni, nous, qu'à payer ça à partir du moment où nous, qu'à prendre en charge.
2: Mais ça, c'est assurance à 2 000 euros par mois, ça?
0: Non, ça, qu'à dépendre des charges ou. Si on est 10 000 euros, c'est en fonction, si mm-hmm. charge ou goût, si charge ou petit. Non, mais
2: comment t'as parlé de ça, ou en fait, ah, ok, donc, au cas. Montant qu'a
0: corrélé, voilà, corrélé et puis
2: en fonction des charges,
0: voilà, des charges sociétaires.
2: Okay.
0: Donc c'est il y a l'eau monde, l'homme qui a parlé des toilettes, Bishop parlait des toilettages tout à l'heure. Donc l'homme qui a parlé des toilettages, donc l'homme qui a dit c'est bon, il faut réviser les contrats. Donc peut-être que yoni en prévoyance, mais pas tenu modèle produit là où nous t'es qu'à payer les charges, d'accord. Donc par rapport à ça, il faut y demander en option. Puisque Yori Way, Yori que c'est, okay. C'est pour nous en tranquillité d'esprit et qu'à songer rien qui soit ni corps. Donc à ce moment-là, il faut savoir que les Yoka payent charge là-bas, on est content. Donc on a pensé rien qui, bien corps, bien et tout. Donc c'est pour ça, c'est mon nom, Riway produit taille, puis m'en dé ajouter option ta là.
2: Ça pour talent, bébé.
1: M'en grandé, mille là. M'en ou dire bagay au départ, parce que vous arrivez loin. Mais maintenant, on nous dit que ça va dépendre de ça qu'on a déclaré, comme ça qu'on a touché, de, par rapport à ça qu'on a touché, parce que nous, quand on est loin, mais alors, si on sait, on allait dire, on a mis, on a touché 10 000, c'est vrai que c'est en fonction de lui ou ça. Et
2: le automatiquement, il y a quand même les papiers.
1: Oui, mais c'est pas des papiers. Mais oui, c'est juste un moment. Tu sais, qui papier? Faut lui des fiches de salaire.
0: Non, à partir du moment où on travaille indépendant, on ne fait pas des fiches de salaire. Donc
1: qui
0: c'est sans qu'à déclarer, sans mettre les fiches d'impôt, sans bas en l'impôt, ou dire qu'on a fait 30 000 euros, ou qu'on a rémis, ou qu'on a 30 000 euros, en fonction de ça, qu'on a bacon comme salaire, ou qu'on a déclaré, et nous, qu'on a parti de ça.
1: Alors, c'est que Adam pays ta nous vivre là ni débouya yo ka di pa pêcher mais qui ka pêcher pouti ma ka fait 30 000 euros mais ma ka di ben la ka ba mwen et 200 euros 500 euros puisque moi les familles là pour yo pa ba mwen trop charge mais ma ka mette comme difficulté pour si a ba arriver mwen yo ka ba mwen en fonction de 200 euros à mon décaré.
0: Mais exactement bébé, mais c'est pouti, il faut yo ba toute la vérité là pour que demain matin yo pa ba bâton yo pour yo bat yo.
1: Mais c'est ça ma ka dou là. C'est pour ça que je vais expliquer parce que faut pas moi dire que c'est 300 euros, c'est 2 000 euros qui sont pour l'année, alors que c'est pas ça du tout, c'est peut-être 50 000 euros. Et puis le jour, m'a glissé, m'a tombé, puis dans l'inattendu du environnement, pas qu'à réfléchir, m'a cassé tête, m'a cassé un bras, m'a allé dire oui, mais c'est en fait quand c'est 50 000 euros.
2: Après, effectivement,
1: c'est ça la base.
0: Exactement.
2: Mais de toutes les manières, chaque monde a pris responsabilité. Demain, si Dieu veut, si vous déclarez ça, je pense que vraiment dans un papier, ou pas qu'il vienne dire oui, mais je ne mettais pas, je ne déclarais pas, mais c'est ce que je touchais. Ça n'a même pas problème, ça pas même problème l'assurance, ça n'a pas problème.
1: Ça peut être pas problème l'assurance, mais ça peut être un sérieux problème.
0: Un incident,
1: et ça peut être lui, ça peut retourner pour dire que, ou faire un faux, ou bien au cadre, puisque c'est ça. Alors, ça, bon pour dire ça, parce que nous avons ouais, tout l'avantage là.
0: Exactement.
2: De déclarer.
1: Oui, nous avons tout ça qui a dit pour l'assurance, dit pour tout ça. Mais ça, attenant à honnêteté, à notre déclaration, ça encore oui, c'est vrai.
0: Exactement. Donc, et bébé a bien pointé du doigt, effectivement, problème t'as là. Donc, si Bayou doit. Tout ben là qu'a roulé puisque effectivement nous qu'a prend bon base là pour travail pour bon complément et puis c'est surtout la sécu qui qu'a prend bon base là pour payer on. D'abord faut pas oublier ni la sécu d'abord et puis ni l'assurance qui a venu après. Donc en fonction de ça on a déclaré ben c'est en laissant que yo kay indexé enfin yo kay monté produit
1: alors manière à laisser ça parce que bon nous qu'a parlé là de bonne foi et de mauvaise foi. mais ni les aléas de, du marché. Ça veut dire que moi de bonne foi, moi j'ai envie bah moi 50 000 euros, mais entre les matériaux et puis entre la tension en les travailler la banque à faire, ben l'arrête. Ben l'arrête, à dans l'année, moi j'ai espéré faire 50 000 euros de machin, bon, et puis c'est 50 euros m'en fait parce que pas tenu marché, ben l'arrête. Je n'ai pas pris en glissade, je n'ai tombé. Qui m'a dit là?
0: Ah non, mais
1: que c'est pas dit, c'est. Moi, honnête, je déclaré que c'est 50 euros, puisque c'est ça, il bat, moi. Et puis, moi, quand cette pipe, moi, là, on fait mon point en saut, waouh, qui m'a dit là?
0: Mais non, mais d'abord, il faut regarder qui ça. C'est-à-dire, nous, on prend base. Base là, c'est ça qu'on a déclaré. C'est ça.
1: Oui,
0: on
1: mais moi, j'ai déclaré.
2: Mais c'est ça, on a déclaré.
1: Oui. 50
0: euros. Mais c'est base là.
2: Pour moi, pas ni débat.
1: Non, mais c'est voilà. Pas question de débat, c'est que nous ne pouvons pas aller bas, ça qu'à attendre. Écoutez,
2: tout à fait, même
1: quand que, vous dites que. Parce que nous n'avons qu'à regarder, au cas de 30%, 50% à 10 jours, 15 jours. Mais ce n'est pas 10 jours, 15 jours de ça où tu peux faire, mais c'est 10 jours, 15 jours de ça que vous faites vraiment. Donc ça veut dire que c'est en situation précaire, mon gars. Est-ce qu'il y en a si qui a couvert ça? Parce que je n'ai pas fait en pile l'argent.
0: Alors, l'oncle a fait un bilan, il y a l'année. Il prend les trois mois, il les prend en seul mois. Donc, l'année ça on fait moins, l'année prochaine, on fait plus. Donc, il faut
1: savoir si que... Mais si on a gardé des bilans,
0: mais non,
1: on
0: fait
2: toujours N-1.
1: C'est ça, moi, d'où l'année passée, ça m'a déclaré. C'est que la partie marché pièce.
0: Oui, mais si on les bases là. Mais on les bases là, bases déclaratives là.
1: Oui, l'accident qui a resté grave, si c'est un accident qui a entraîné. C'est ça, mon capable.
0: Ah non, même si accident grave, moi, pas qu'à garder ou c'est accident ou pas accident, ou en arrêt, ou ni en base de revenus que ou bas, eh bien, il y a qu'à calculer en les bases de revenus. T'as là, qui ou fait moins, qui fait au plus, etc. Il y a des réajustements. Il y a des réajustements qu'a fait parce que il y a quand même dernières déclarations. Déjà, il faut voir, manque bien dit que la science a complété la Sécu. Donc, il faut voir déjà, et puis la Sécu. La Sécu qui a pris référence les côtés en fonction de son rate déclaré.
1: Oui.
0: Donc, qui fait grave accident, petit accident, son préfet, c'est-à-dire depuis où tricher, eh bien c'est où qui peut faire.
1: Mais ma sorti à d'autres
0: tricher
1: à
0: mon gars. Alors, même si on pas tricher ou fait en base, c'est en base revenu, il n'y a qu'à prendre, c'est tout.
1: Ça veut dire
0: pas
1: que
0: ni débat en les qualités accident fait.
1: Non, mais ça m'a les deux, moi, dans une situation critique par rapport à la situation qui n'est pas qu'à venir. Dis-moi, ça veut dire pas tenir. Moi, je vais expliquer, moi, c'est un cas.
0: Oui.
1: L'année passée, l'année passée, m'a sifflé, m'a pas qu'à chanter. OK? L'année passée, m'a pas trouvé pièce et
0: marché.
1: M'a déclaré, ça m'a trouvé, c'est un marche qui tenait à faire, puis m'a carré. Et puis c'est ça m'a fait seulement. Donc, moi même pas fait 100 euros, moi peut-être pas fait peut-être 800 euros.
2: C'est
1: maintenant, sans les 800 euros, t'as là. Que Yokai fait calcul là.
0: Ah, mais bien sûr.
1: En 800 euros, en l'autre, c'est pas d'où ça, ou presque pas tout ça, et pas moi.
0: Mais c'est ça, ou déclaré.
1: Donc, ou être honnête, ou déclaré, ben là. Ça m'a l'aidé.
0: Mais chaque année, il a changé, bébé.
1: Oui, mais attends.
0: Revenu, il a ajusté chaque année. Il a fait une déclaration chaque année. Donc, en fonction de l'année, l'année, t'as là où t'es pas fait. L'année prochaine, on fait mieux. Base sécu à qui plus haut et au qui mieux payé.
1: Mais ça m'a l'aidé, c'est que pendant qu'il peut monter plus haut l'année prochaine, ou bien en état, il y aura une base en l'état 2025.
2: Oui.
0: Ah oui?
1: 2025, je n'ai pas fait rien.
2: Oui.
1: Maintenant, je m'attrape un accident.
0: Oui.
1: Qui, et puis, mon en charge d'à peu près 40 000 euros, puisque le temps est bâché, il vient mettre l'autre jambe, tout ça, bah. Donc, je n'ai pas cotisé.
2: Suffisamment.
0: Non. On est en base. On est en base ou en base par rapport au bilan. On est charge par rapport au bilan. Ou il y a payé en fonction des déclarations ou faites. D'accord. Nous avons pensé que ou ben moi un bilan qui honnête.
1: Oui, donc, d'accord. On fait pas le comptable là, fait la bien.
0: Payé charge là en fonction de son cotisé. Si vous pas cotisé pendant toute l'année, à vous l'avez dit.
1: Voilà, c'est ça. Ça veut dire
0: mais
1: que...
0: cap, c'est pas parce que. Oui, mais même si vous malade, vous pouvez payer cotisation tous les mois.
1: D'accord.
2: Je vais te poser en question. C'est en l'air, celle l'année, il y a fait, c'est vraiment N-1.
0: Oui, N-1.
1: Okay. Expliquez ça, fait N-1. Je ne pas ça.
0: N-1, c'est l'année précédente.
1: Non, non, c'est pas
0: alors,
1: vrai,
0: mais 2026, voilà. Donc nous capons référence 2025.
1: Okay. Voilà,
0: ça veut dire que. Les impôts,
1: si je fais un accident en 2025, il y a une cotisation en 2024. Si c'est en 2026, il y a une compter 2025.
0: Exactement.
1: Il y a une garder derrière.
0: Okay. Exactement.
2: Oui, bon. Qui fait me poser question là, c'est parce que certaines Yokamondo, des fois les trois derniers l'année A, c'est pour ça que je m'en pose question là.
0: Exactement. Voilà. Et puis c'est très bien, j'ai insisté en ça. Alors le nous te ouais que ça t'est qu'a fait hein des bagailles comme ça hein
1: des débrouillards
0: un peu péché. Donc il n'y a un produit que l'on dit les mots d'Ogouni 100 euros par jour, ou qu'à payer pour 100 euros par jour, et l'homme malade, ou qu'à bon 100 euros par jour.
1: Voilà.
0: Pour pas garder des affaires sans qu'à déclarer.
1: Ouais.
0: Donc, a dit que c'est 100 euros payé, donc c'est 100 euros, ou qu'à bon. Bon, qu'à répondre, bébé.
1: Donc, ça veut dire que, ou qu'à payer en cotisation assurée, oui. Qui qu'a correspond à ça, on choisit. Hein?
0: Exactement.
1: Ça veut dire que les gens bon 100 euros par jour, ou dit non, j'aimerais qu'on me donne 300 euros par jour.
0: Oui.
1: Mais là, ou qu'à payer en assurance en conséquence du 3 de ça, ou l'est.
0: Exactement.
2: Ma grande, effectivement, on peut faire bien de dire ça, parce que souvent, nous, quand on voit qu'il y a un lobby, il n'y a qui bat les employés.
0: Exactement.
2: Et pourtant, des fois, pour tout mi-temps, dans la société, il y a des
1: gens,
2: c'est ça, on peut dire des employés qui vraiment,
1: qui bien couvert.
2: Qui apporte société à, et qui bien couvert. Tant mieux. Mais des fois, patron, lui-même, il a porté société à, une fois il malade, ça vient de prendre en charge, mais de prendre aussi en charge, charge-lui. Alors, un jour, il y a madame qui était en mise qui était malade, et puis tout le monde était à visiter. Tout le monde était à visiter l'hôpital. Il était à dire, c'est pas la peine de venir à l'hôpital. Parce que il y a ni moun ka prend soin de moi l'hôpital là, ni moun ka prend soin de même ani madame et puis chama et moi là, yo fait ça pas ka travail, c'est plutôt yo pour
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0: 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Alors, moi ka répéter parce que mon en anecdote client qui entreprenait, il venait ouais, nous descendent tous ces contrats, c'est-à-dire mon bail la mutuelle, mon bail décès, mon bail décennal.
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0: oui, mon bail tout ça qui
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0: 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Mon fait mutuelle là, et mon fait, mon assuré toute belle, l'auto, toute caille. 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Prévoyance là, c'est ça, mon fini par aller là. C'est-à-dire oui. Arrêt de travail, rente de capacité, rente de validité. Il y a un affaire décès derrière parce que l'ennemi maladie, des fois, enfin, pas des fois, le plus souvent, ben, bien sûr, c'est l'affaire. Donc,
2: on
0: fait en boucle. Eh bien, figurez-vous que.
1: Je ne savais pas pour c'est ça qui est
0: arrivé. Eh bien, oui. Monsieur senti qu'il est mal. Eh bien, il est trouvé qu'il est à l'hôpital. Ils font une ponction, ils font un prélèvement en les reins, parce qu'il y a des problèmes, ils ne savent pas ça, ni.
1: Ouais.
0: Et ils couchaient depuis des mois. Il couchait depuis des mois. Ouais. Il m'a dit que c'est aussi important qu'il a mutuelle là. Donc l'hôpital là, mutuelle a payé, il paye.
1: C'est ça.
0: Mais il couchait là depuis des mois. Il n'y a salarié en les chantiers. Il n'y a chantier qui est beaucoup fini. Parce qu'il n'y a chantier qui était entamé et qui est debout. Parce qu'il n'y a salarié qui n'est pas malade, mais il faut visiter les chantiers. Enfin bon, il n'y a en continuité d'activité. Et puis il n'y a charge qu'à payer. Il faut payer ces boucles là. Il faut payer ces charges là. Donc à présent, qui ça nous a fait? Ben, il a attendu, il prend, il fait quoi? Donc il y a des inquiétudes, il y a inquiétude maladie parce qu'il passe à l'Saint-Denis, et puis il y a inquiétude, ben, il y a salarié, et puis il y a charge qu'à couille.
2: Alors, je vais poser une question, peut-être, mais effectivement, Assurance-Lan qui prend en charge entreprise là, mais charge là qui est moyen.
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0: sent l'autre bagaille. 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
2: Non, mais on va aller dire, non, on va poser question quand même parce que c'est par rapport à ça, on va tout changer. 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
0: alors,
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0: Alors, oui, alors, ça a très bien imagé. Donc, l'ordre d'indemnité journalière là, c'est-à-dire à partir du 16e jour là, Okay. Comment parler? Oui. D'accord? On est en revenu.
1: Oui.
0: En plus de la sécu qui a payé toute charge qu'elle a.
1: Oui. Ouais,
0: et puis charge entreprise là, c'est un lot de bagaille que on prend en option qui a permis tout en fonction du bilan, du charge journée, téléphone, électricité, etc. qui a permis tout payer ça pendant l'hôpital là.
2: Assurance là vraiment il pensait à toute bagaille parce qu'en fait
0: oui.
2: vie personnelle
0: parce que nous pour le bien-être

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2: il bon on va pas m'a regardé m'a pas posé à faire déclaration à l'ouf ça bye bye on ça m'a doga ça c'est 300 euros par jour. Ça veut dire que mon cours m'a parlé dépend du bilan, ben, moi, m'a dit c'est 300 euros par jour. Donc, on a fait moins payer en l'assurance qui correspond à la formule ta là.
0: Exactement.
2: D'accord? Qui dit 300 euros par jour, m'a, c'est comme si m'a dit m'a coûté 6000 euros, oui. 6000 euros par mois. Mm-hmm. Donc, on a fait moins payer en assurance en fonction de ça.
1: Ok. Oui. Ok.
2: Mm-hmm. Là, on fait moins faire ça. Est-ce que l'USAF ne peut pas dire ah bon?
0: Non, nous ne pouvons pas parler de l'USAF là.
2: Non. Malédou, est-ce que ça, il ne peut pas dire moi?
0: Alors.
2: Ah ouais, ou quand tu j'ai 6 000, il y aura bon tout ça là. Hein?
0: Alors.
2: Est-ce qu'il faut que je déclare l'argent là?
0: Non,
2: est-ce que je déclare l'argent là? Ou quoi? Bah, moi.
0: Alors, il ne peut
2: pas.
0: Il
2: ne
0: pas corroler. Il n'est pas corrélé, puisque sans assurance personnelle, il n'est pas ni à ouais, puis l'USAF, il n'est pas ni à ouais. Alors,
2: contour.
0: Faut pas ni quand même, c'est-à-dire que faut pas manquer garder quand même sans toucher, puisque on peut pas ni plus que l'eau malade que l'eau qui travaille. Ça, c'est pas possible.
2: Mais c'est pour.
0: C'est pas revenu. 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Mm-hmm. Ou pas qu'à monter un dossier comme ça pour ni plus que tout le monde dégage fait, alors.
2: Non, c'est plus. Ma capozo, la question.
0: Oui, d'accord. C'est une très bonne question. Moi, qui ai gardé quand même référence salaire où avant d'où qu'on va monter les 300 euros.
2: D'accord.
0: Donc, sinon, on ne peut pas ni plus que l'on a. L'on malade,
2: que l'on
0: en activité, ouais, ben là, c'est qu'elle est trop belle.
2: Ouais.
0: Donc, il y a quand même un paramètre.
2: Ouais.
0: Donc, à voilà. Tienne compte, il y a un paramètre.
2: Ouais. Okay,
0: voilà.
2: D'accord. Merci beaucoup. Merci un peu. Merci.
1: Et, mon grand, mi malade là, toute la route là, peut-être qu'elle répond nous prochain fois, toute la route qu'elle barre, ben, comme ça, moi, je peux pas aller en travail, société moyen à l'arrêt, vous êtes capable l'argent ou pas?
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2: Non, parce que là, c'est bon, il est trop
1: dedans. Nous, en minute.
0: Alors, non.
1: Parce que là, je suis pas malade, je suis pas rien, je suis pas malade.
0: Non, nous pas payer, c'est pas t'es bête. Ben non, pas malade.
1: Ou pas de vous en minute alors.
0: Ou pas de vous en minute alors. Pas de problème.
1: Ça va très bien. M'envoyez le numéro au téléphone quand même.
0: Alors, tout auditeur peut joindre moi au 0696 30 26 40. Et moi, qu'à répéter encore, si vous autres années en contrat comme ça, gardez pour vous autres mettez option ta là. Parce que moi, qu'à trouver ça très pertinent. Exactement.
2: Très portal.
0: Très portal.
1: Eh bien, pas ni pièce problème. Et puis, je vais ajouter, c'est pas mon grandin, je vais ajouter ces cadeaux. Aujourd'hui, c'est pas anniversaire, mais je vais ajouter quand même. Maman, même si vous n'avez pas ni rien pour faire, comme vous n'avez ni d'autres assurances, allez, et puis qu'elle fait en
2: trois étages.
1: Un
2: championnat,
1: voilà.
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0: 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Si vous demandez, vous avez écrit, il y a qu'à créer ça, demandez option frais généraux.
1: Okay.
0: Et frais généraux, c'est bien qu'on a dit comptablement, c'est des frais qui quotidiens.
1: Qui
0: attend l'entreprise là.
1: Ok, très bien, ma grandin. Alors, Pipo, nous qui ça qui n'y a après, moi ça nous n'y le grand zapping à d'un moment à 18h15.
3: 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Et puis à 7h, donc c'est conversation intime avec Dieu. Donc, maman là qui peut appeler au 0596 60 48 24 pour prier, et puis hors antenne. Et puis bon, Yoni a dans une nouvelle émission, Yoni en partie, où les auditeurs peuvent appeler aussi à l'antenne au 72 82 51. Donc c'est de CTO Soya jusqu'à Nevers.
1: Eh bien, pas ni pèse problème.
3: Mazaka dit que lundi, si bon Dieu le, que nous, Mamela qui peut appeler enfin Pasteur Bertide pour Adam.
1: Parole de guérison.
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3: Pour échanger. Et puis, en pile, Mamela, c'est qu'à attendre ça.
1: Ah bon?
3: Plus d'une heure trente pour arriver.
4: Avec hélicoptère en panne.
3: Oui, en panne. Oui. Bon, plus d'une heure trente pour arriver. Bon, radio. 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Mais bon, ce bon matin était quand même assez solide, mais ça passait très très bien. Mais là, bon, nous commençons un sujet là que mon maître mettait l'homme en tête. Hein, mm-hmm. Donc, nous allons poursuivre ça. Bon, la prochaine fois, si bon Dieu le.
1: Ça
3: a fait Morija, 135 coûte d'euros. C'est le premier et troisième jeudi du mois.
1: Voilà. Très bien, ça a le mérite d'être clair. C'est français, ça aussi, mon fort dans ça. Davis, nous allons vous merci. Nous allons passer tout de suite à la pub. Et puis, c'est une des musiques avant, maman est là.
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15: 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Il est 18h. Belle soirée. 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

Bonsoir à tous. Le mouvement des lycéens, toujours à la une de l'actualité. Vous entendrez au début de ce journal Sébastien Lecornu qui dénonce des violences de plus en plus préoccupantes. À quelques mois de la présidentielle, les ingérences étrangères se multiplient en France, en particulier venant de Russie. Des opérations de déstabilisation qui visent certains candidats. Et puis les conséquences du réchauffement climatique sur le patrimoine. Réseau Action Climat alerte sur 20 sites majeurs du château de Chambord à la cité de Carcassonne. Des nouvelles tensions autour du mouvement des lycéens. Des membres du personnel du lycée Paul-Éluard à Saint-Denis dénoncent une intervention violente de la police. Les agents sont entrés dans l'établissement pour interpeller un élève. Un rassemblement a été organisé devant le commissariat de Saint-Denis pour demander une libération immédiate et sans poursuite. Alors que le climat est tendu, le Premier ministre Sébastien Lecornu a dénoncé cet après-midi un mouvement lycéen qui, selon

0: avec les organisations lycéennes. Il prendra la parole à l'issue de ces discussions. Également dans l'actualité, un second mineur placé en garde à vue dans l'affaire de la fusillade d'Aubagne. Cet adolescent de 13 ans du nord de la France est soupçonné d'avoir été en lien avec le tireur sur les réseaux sociaux. Les enquêteurs cherchent à savoir si ce nouveau suspect est lui aussi attiré par la mouvance qui glorifie les tueries de masse. Et comment mieux lutter contre les violences périscolaires? La sénatrice Agnès Evren, rapporteure de la commission d'enquête, a présenté son rapport avec plusieurs pistes, à commencer par une meilleure formation sur la protection de l'enfance et la création d'un diplôme d'État adapté au métier de l'animation périscolaire. Plus d'une centaine d'attaques recensées. Les opérations d'ingérence étrangère numérique sont en forte hausse depuis cet été en France. Des campagnes attribuées principalement à des réseaux pro-russes. Trois candidats à la présidentielle sont visés. Gabriel Attal, Édouard Philippe ou encore Raphaël Glucksmann, victimes de désinformation. Des ingérences qui ne visent pas l'ensemble des candidats dans la course à l'Élysée, comme l'explique le professeur en communication Arnaud Mercier.
1: On l'a vu pendant la campagne pour les élections européennes. Certaines fake news étaient agressifs, contestataires vis-à-vis des forces macroniennes, etc. Mais en revanche, certains, au contraire, poussaient justement la candidature de M. Bardella. Et on sait, par exemple, que Marine Le Pen a de longue date de très bonnes relations avec la Russie, que les banques russes ont financé ses campagnes électorales. Donc il y a évidemment des forces politiques qui sont beaucoup plus complaisantes avec la conception de la géopolitique de Poutine. Donc évidemment que les cibles ne sont pas les mêmes.
0: Hier, les sénateurs ont adopté en commission un projet de loi de lutte contre les ingérences étrangères. Objectif, durcir les peines contre les internautes qui diffusent de fausses informations. La fonderie de Bretagne placée en liquidation judiciaire, décision du tribunal de commerce de Lorient. Aucun repreneur ne s'est manifesté pour reprendre l'usine du Morbihan qui emploie 244 personnes. La CGT déplore un drame humain et industriel inacceptable. L'alerte du réseau Action Climat. Dans un rapport publié aujourd'hui, l'association dresse une liste de 20 sites emblématiques fragilisés par le changement climatique en France. Parmi eux, Saint-Malo, les marais salants de Guérande ou encore le musée du Louvre. Et les risques sont multiples, Clémence Lobary.
2: Oui, à commencer par la sécheresse. Ainsi, rien que cet été, 1500 arbres sont morts dans le parc du château de Versailles. Dans le sud, face au manque d'eau, le canal du Midi a vu sa navigation interrompue dès le 3 novembre 2025. A contrario, la montée des eaux menace d'autres sites, dans les Pays de la Loire notamment. Les marais salants de Guérande sont fragilisés par l'élévation du niveau de la mer. En Normandie, les plages du département s'effacent également, peu à peu. Les inondations menacent aussi le palais du Louvre à Paris. Enfin, il y a le risque d'incendie. Le site archéologique de l'Oppidum, dans ses ruines, dans l'Hérault par exemple, a déjà été touché à deux reprises par des feux de forêt ces dernières années.
0: Si des solutions d'adaptation existent, l'association rappelle l'urgence à réduire les émissions de gaz à effet de serre pour ralentir le réchauffement. Et puis en foot, place à la deuxième journée de Ligue Europa ce soir. Trois clubs français en lice. Lyon reçoit les Anglais de Crystal Palace à 18h45. À 21h, Marseille face à l'Olympiakos et Rennes contre l'OFI Crète. Voilà pour l'info, excellente soirée.

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9: Et ensuite à ma droite.
14: Bonsoir, celle qui est à ta droite.
9: Oui, à ma droite, soit en face de moi.
14: Ouais, en tête à tête.
9: À droite,
14: d'un yeux, comme on dit.
9: Dans yeux, aïe, aïe, aïe. Avec les beaux yeux qui me charment.
3: Je voudrais saluer tous ceux qui sont dans le nord. Dans le nord atlantique de la Martinique et nord
14: bonsoir,
3: de la Caraïbe. Bonsoir.
15: Non, ouais, tant pis pour le sud. Voilà.
9: Là, tu vas faire
3: et
9: des
3: le
9: envieux,
3: sud, après, je vais faire des envieux. Bon, alors, je salue tout le monde.
9: Le sud aussi.
14: Vous me pardonnez, hein, parce que ce mot, j'essaie de le dire deux fois. Donc, je n'essaie pas de cafouiller, sinon je vais passer au grand zapping. La respiration diaphragmatique. Yes, je
15: bravo.
14: Le tiens.
15: Je vais vous parler d'un arrêté anti-morosité. Mm-hmm. Alors, ça peut un petit peu surprendre, n'est-ce pas, Davis? Alors,
14: Ségolène est dans le...
15: Ouais, Ségolène est peut-être là.
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3: Hello, hello, bonsoir, chers amis auditeurs. Vous êtes au grand zapping tout à l'heure. Restez avec nous parce que nous verrons le témoignage particulièrement touchant de Lucette. Des nouvelles de ce qu'on fait ou de ce qu'on est. Et l'importance de l'apparence physique, ainsi qu'un aussi un petit tour vers la sécurité routière. Et puis, on fera aussi un peu de grammaire. Donc, restez avec nous. Vous êtes au grand zapping. Ce soir, je suis entourée d'une team, comme toujours, magnifique. Hein, et ce soir, je vais commencer, eh bien, par ma chère Lily, qui est à ma droite. Lily, bonsoir. Comment vas-tu?
16: Bonsoir. Bonsoir.
3: Alors, un petit peu plus de...
16: Bonsoir Dynamite. Hello tous les auditeurs. Coucou Jean-Mi.
9: Salut.
3: Et ensuite, eh bien, Davis, comment vas-tu?
16: Salut Davis.
3: Bonsoir Davis.
17: Quel enthousiasme, qu'a-t-elle mangé?
3: Ah, si tu savais.
17: Bonsoir à tous et toutes, et bonne émission.
9: Merci.
3: Merci Davis. Et notre chère Lumina.
18: Hello.
3: Bonsoir ma chère Lumina, comment vas-tu?
18: Bonsoir, ça va. Moi là, ma quatre chiens, bébé, la grâce, bon Dieu.
17: Maman,
18: moi
17: tu es fort.
18: Mala.
3: C'est ça. J'ai un collègue qui dit ou Kachimbe la position, mais là c'est plus que la position.
18: Kachimbe, il m'a pas caladé.
3: Amen. Eh bien, c'est bien tout ça. Eh bien, écoutez, ce soir, voilà, et moi, Dynamite, bien sûr, pour vous servir. Bonsoir, chers amis auditeurs.
18: Bonsoir, Dynamite.
12: Je me sens bien d'être avec vous ce soir. Croyez-moi, après la journée de travail, ça fait du bien de... Voilà,
18: décompresser.
12: Et c'est toujours un bonheur d'être au Grand Zapping. Donc, où que vous soyez, hein, chers amis, sur la route, ou encore peut-être vous êtes déjà rentré chez vous, en train de préparer le dîner, de vous affairer, de vous occuper des enfants, ou peut-être de vous occuper de vos proches, qu'importe, passez juste ces 30 minutes avec nous, avec le sentiment extrême de bonheur, de découverte, de déconnexion.
18: Exactement.
12: Que le programme. Tout le programme est lancé. Alors, je vous invite à découvrir ou à redécouvrir avec nous quelques extraits pour commencer. Donc, premièrement, le témoignage samedi matin dans la rubrique « Je l'ai chanté » de l'émission « Vive le sabbat ». Ce témoignage était particulièrement touchant, tellement les événements qui ont ponctué la vie de Lucette sont lourds. Écoutez.
19: Nous vous invitons maintenant à prendre un instant pour écouter un témoignage particulièrement touchant. Celui d'une femme de 67 ans, nommée Lucette, dont le parcours nous interpelle et nous rappelle combien la vie veut parfois nous confronter à des épreuves difficiles.
20: Donc vous voyez ce parcours ? Violée, mère assassinée, mon frère qui est devenu fou, mon fils qui s'est suicidé, c'est quelque chose. Comment peut-on vivre avec ce parcours? Mais je me suis appuyée sur la parole de Dieu et je vous lis ce verset que je connais par cœur, mais je commence à être un peu émue. Donc il disait, ne crains rien. Car je suis avec toi, ne promène pas des regards inquiets. Car je suis l'Éternel, ton Dieu, je te fortifie, je viens à ton secours et je te soutiens de ma droite triomphante. Et je me suis saisie de cette parole-là et c'est ça qui m'a aidée à vivre. Et quand on lui demande, il le fait. Je lui ai demandé de déraciner en moi tout ce qui était enfoui. Et quand ça commençait à sortir, ça a été très difficile pour moi.
18: Alors, j'ai écouté le témoignage. Oui, j'en ai eu la chair de poule. Alors,
15: j'ai écouté le début, mais après j'arrivais au temps.
18: Je suis restée dans la voiture, sur le parking. Mm-hmm. Et en fait, ce qui m'a particulièrement touchée, c'est qu'à un moment donné, elle explique qu'elle a fait cette introspection. Quand elle a demandé de déraciner, ça l'a ramenée à ce moment-là. Mm-hmm. Et ça a pu l'aider à voir un petit peu, c'est comme ça que je le comprends, voir les choses en face, les admettre et lui permettre de rentrer dans le processus de guérison. Et elle en a parlé à ses proches.
12: Oui.
18: Et je trouve ça très fort parce qu'il y a beaucoup de personnes qui ont vécu des choses difficiles dans leur enfance, mm-hmm. qui taisent ça, qui refoulent, qui cachent, qui n'abordent pas le sujet. Mais ça marque encore leur maintenant, leur même grand, à 70 ans, on voit encore des choses qui sont là parce que ça n'a pas été guéri.
12: C'est
18: et c'est là qu'on voit comment le processus de guérison, il est puissant, mm-hmm. il est fort, mais il demande aussi d'avoir du courage, de reparler à son soi petit et de guérir et de demander à Dieu de venir enlever tout ce qui s'est passé, nous accompagner pour ensuite retrouver cette résilience.
12: C'est ça. Moi, ça me fait penser aussi à l'émission Vivre en abondance, mais la guérison de l'enfant intérieur. Bon, ça me fait écho un petit peu à cela. Et c'est vrai que c'est très fort. Et ce que j'ai retenu, en tout cas, ces deux choses, c'est qu'un, tout passe par l'expression des mots MAUX. Voilà, avec des mots MOTS, parce que c'est lorsqu'elle a pu vraiment, effectivement, comme tu dis, émerger et donner, et aussi en parler à son fils, à ses fils, à sa famille, que ça a été aussi source de libération.
18: Tout à fait.
12: Et lorsque l'on parle de confession, d'expression, eh bien ça libère beaucoup. Et puis il y a eu un verset aussi qu'elle a partagé dans son témoignage. Elle a dit que Dieu lui a donné ce verset, ne considérez plus ce qui est ancien.
18: Exact.
12: Et ça c'est très fort, en fait, ne plus regarder en arrière. Mmh. Et ressasser toujours les mêmes schémas, mais vraiment que Dieu renouvelle en fait tout ça. Lorsqu'il déracine, il renouvelle et il offre une perspective nouvelle à ta vie. Et là c'est merveilleux.
18: C'est plein d'espoir. Ouais. Et effectivement, ce processus-là, elle ne l'a pas fait jeune.
12: Mmh.
18: Je crois qu'elle disait que ça faisait 2-3
0: 3 ans qu'elle était rentrée dans cette sérénité. Ouais. Donc ça montre qu'il y a, vraiment de l'espoir pour toutes les personnes. Il ne faut pas se dire, ah, Marie, vend l'âge, ça s'est bien passé. Oui, mais c'est un passé qui t'a fait mal. Et des fois,
12: qui te lie jusqu'à maintenant, et qui
0: justement, quelque part, explique le pourquoi tu acceptes telle situation. Et qui, en quelque part, tu te dis, mais pourquoi j'accepte ça, pourquoi? Mais c'est lié à ça. Ouais. Donc franchement, aussi bien l'émission dont tu as parlé et celle-ci, ces témoignages-là sont très forts et plein d'espoir. Donc plein de courage à cette dame. Mmh. Et puis je salue vraiment son honnêteté et sa transparence d'avoir osé en parler. C'est pas évident.
12: Ouais, tout à fait. Donc eh bien cet extrait était tiré de Vive le Sabbat et donc c'est le samedi de 7h30 à midi, mais aussi sur le site espérance.fm, onglet replay et l'appli Espérance Média et Spotify. Donc eh bien après avoir parlé de reconstruction personnelle, intéressons-nous à nos relations avec les autres. Quand vous rencontrez un ancien camarade de classe, vous avez tendance à lui demander des nouvelles de ce qu'il fait, métier, situation sentimentale, combien d'enfants, ou de ses nouvelles à lui, comment il va. Olivia a posé la question aux jeunes de Connexion mardi soir. Son thème était « J'ai réussi ma vie ». Injonction ou pas? Écoutez la réponse de Flora.
21: Pour répondre à ta question, Olivia, en réalité, je t'avoue que c'est pas forcément les premières questions que je pose. Et c'est vrai que moi, je demande comment ça va et ça, je m'intéresse vraiment de façon intentionnelle à comment va la personne.
22: Okay.
21: Je me contente très rarement de « ça va ». Sauf si je suis pressée. T'as dit quoi, Denis?
22: Non, c'est bien.
21: Non, c'est vrai. Parce que justement, je me suis rendu compte que on dit juste ça va. Et même si la personne te dit ça va mal, t'es tellement dans le ça va habituel que t'aurais même pas entendu le mal. Et je pense qu'il faut, en tout cas, être de plus en plus intentionnel. Moi, je pense que c'est vraiment important. Jésus était vraiment intentionnel. Quand il demandait aux gens, qu'est-ce que tu veux, qu'est-ce que. Voilà. Il s'intéressait vraiment, en fait, à l'état de la personne. Donc oui, je peux demander comment ça va, comment on va. Si je sais que la personne, selon la situation, par rapport à son boulot, s'il y a des difficultés, je poserai des questions plus pour ça. Je

0: c'est que la foi était compliquée. Je poserai des questions sur la foi. Voilà, je pense que je suis plus comme ça.
1: Ok.
2: Mm-hmm. Moi, ça, c'est marrant, ça me fait écho à une formation que j'avais reçue au niveau de l'accueil à l'époque dans ma communauté à Paris-Sud. Et on m'avait fait la remarque que quand tu demandes à quelqu'un « ça va ?», la réponse est automatique.
0: « Ça va, ça va bien. »
3: Oui.
0: Et quand tu dis « comment vas-tu ?», ça peut...
4: Ça creuse davantage.
3: Exact.
4: Ça m'oblige à utiliser plus de mots à, pour te répondre. Je ne vais pas me contenter d'un ça va, comment vas-tu. Je vais te sortir peut-être un mot fatigué. Voilà. Je vais du coup, je vais en dire plus.
0: Ouais.
4: Ouais,
0: donc, c'est vrai qu'avoir de l'intentionnalité, voilà, quand on salue l'autre et s'intéresser réellement et pas en mode formel.
3: Ouais, on a tendance à faire ça. C'est bateau en fait.
0: Ouais.
3: Coucou, ça va? Oui, ça va. On ne s'intéresse pas en fait au ça va qui va répondre.
0: Non.
3: On ne s'y intéresse pas, c'est faux. Comment vas-tu? Et même en disant comment vas-tu, il faut vraiment écouter ce que la personne a à te dire.
0: C'est ça.
3: C'est pas comment vas-tu, bateau. Non.
0: En prendre le temps pour l'autre, même le questionner, prendre le temps réellement.
4: Prendre le temps d'écouter sa réponse et de la manière dont il le dit.
0: Oui.
4: Parce que des fois aussi, je suis bien, ça va. Mmh. Mais sur la voix, tu sens que...
3: Oui, voilà.
4: Voilà, donc en quelque part, ça nous demande vraiment, comme tu as dit, le fait d'une écoute active, de pouvoir vraiment se rendre disponible pour écouter.
3: C'est ça.
4: Voilà. Et si je te donne ce temps-là, tu vas pouvoir me dire ce qu'il en est. Maintenant, la vie, malheureusement, ne nous donne pas toujours ce temps. Et on n'est pas toujours... On sait ce qu'on doit faire, malheureusement, entre deux portes. Alors moi, je pense que des fois, il faut dire, en fait, je t'ai croisé ce matin, mais je n'ai pas pris le temps. Là, maintenant, est-ce qu'on peut parler ou on se parlera après et vraiment faire en sorte qu'on se parle après et qu'on ait un temps de qualité.
0: Tout à fait. Donc c'est vrai que c'est très important en tout cas avoir ces temps de qualité et prendre le temps pour l'autre de l'écoute. Donc cet extrait était tiré de Connexion et donc Connexion c'est désormais une fois par semaine le mardi de 19h à 21h avec divers jeunes autour d'Éric Delbois, directeur du département jeunesse de la Fédération des Églises Adventistes de la Martinique.
1: Qui a appuyé sur son buzzer.
0: Alors,
3: c'est pas moi.
0: Alors, je ne sais pas qui a appuyé sur mon buzzer, mais il a sonné tout seul, mes amis. Donc, ça, c'est les aléas du direct sur le zapping.
1: Voilà. Il s'est dit, c'est l'heure que je sonne.
0: C'est l'heure que je sonne pour dire, voilà, c'est Connexion, retenez, Connexion. Hein, c'est désormais une fois par semaine, voilà. 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Donc pour le troisième et dernier extrait, là nous avons vu prendre soin des autres c'est essentiel, mais aussi prendre soin de soi l'est tout autant. Donc zoom sur notre apparence physique et l'importance qu'elle revêt avec Aline Populo, chroniqueuse de Conversation intime avec Dieu. Elle présente l'exercice de la foi, des réflexions pour mieux vivre sa foi de façon pratique. Écoutez.
5: Notre apparence physique fait partie de notre existence, mais elle ne suffit pas à définir entièrement qui nous sommes. C'est-à-dire que l'être humain ne peut pas être réduit à ce que nos yeux perçoivent de lui. Notre état de santé nous concerne, mais il ne définit pas toute notre personne.
6: C'est une combinaison.
5: D'accord ? C'est une combinaison. En fait, c'est plein de choses. Ce sont plein d'informations. C'est comme un puzzle que l'on récolte sur des gens. Par exemple, je viens à Villiers aujourd'hui, vous avez vu, je sors d'une conférence, je suis papa quand même. Hein? Alors j'ai une petite veste, je suis bien, machin, bien habillé. Bon, si vous me voyez, je sais pas, bon, un jogging un jour, vous allez rassembler cette information avec, vous allez la recouper automatiquement, votre cerveau de façon inconsciente. Et jour après jour, ou bien semaine après semaine, mois après mois, habillé d'une certaine façon, vous allez rassembler, votre cerveau va rassembler ces informations pour obtenir une image de ce que vous pensez de moi en fonction de vos filtres et de vos référents.
4: Tellement vrai.
3: Ah, trop vrai.
4: C'est-à-dire que des fois, on peut mettre un peu, on peut même être un peu piégé par par cette image, parce que des fois c'est pas tout le temps qu'on a on peut, comment on va dire ça, rendre malléable notre physique. Des fois on le subit par la maladie, par le stress, il nous échappe.
5: Oui.
4: Donc ça peut être un petit peu biaisé de se baser que sur le physique comme elle le dit, parce que c'est un ensemble. Maintenant c'est vrai que naturellement on a tendance à le faire, et je pense qu'il faut, alors elle a peut-être pas dit, peut-être que ça va venir après, et c'est une variante que je prends. C'est pour ça que je pense qu'il faut être indulgent avec les personnes et ne pas s'empresser de le faire, et qu'on le fait de se rendre compte que mais écoute, c'est chose qui arrive, moi je connais pas toute sa réalité, elle a pris du poids, mais est-ce que je sais pourquoi
5: c'est
4: comme ça, et dans cette situation-là, est-ce que je sais, avant de courir dire ou à c'est courir ça. Penser, c'est aussi une façon aussi de des réflexes qu'on a spontanément, mais qu'il faut déprogrammer pour tenter d'être dans une forme de bienveillance.
2: Tout à fait.
4: Parce que déjà nous-mêmes, on a déjà des fois tellement de mal à se gérer.
2: C'est ça. Que, et puis même des fois à s'accepter. Je sais qu'il y a des gens, enfin en tout cas moi je connais au moins une voire deux personnes dans mon entourage où elle me dit, moi j'ai grossi et en fait je n'aime pas le corps que j'ai, parce que je me revois toujours il y a 5 ans, 8 ans où j'étais plus fine, et en fait c'est parce que je suis un traitement. Et je me dis, ben, il y a des gens qui ne connaissent pas sa réalité, pourtant ils se disent, ah ouais mais elle est grosse, elle est forte. Et en fait, cette personne-là, elle suit un traitement et elle a du mal à s'accepter. Mais pourtant, voilà, elle est ronde, bah, elle fait avec. Mmh. Et puis, il y a des gens, des fois, très mal intentionnés. Ah, faut tout goût aussi, hein. Maman.
4: On a la vie. Et tout. Et c'est valable aussi bien pour les hommes que pour les femmes. Parce que des fois, on a tendance à penser que pour les femmes, mais les hommes aussi. Hein. On sait tous, des fois, ce qu'il faut faire. Mais le stress, les choses, les impondérables comme ça qui nous tombe dessus, des fois l'alimentation devient hélas un refuge.
5: Ouais.
4: Un refuge.
5: Ou pas, des fois c'est les médicaments.
4: C'est ça aussi.
2: Ouais, aussi.
4: Donc il y a toutes ces choses-là qu'il faut prendre. Alors sincèrement, soyons davantage bienveillants. Et à commencer par moi, hein, je ne vais pas vous le cacher.
0: Très bien. Et donc cet extrait, c'était donc de Conversation intime avec Dieu. Donc c'est le jeudi de 19h à 21h. Rediffusion le samedi à partir de 17h, mais aussi sur le site espérance.fm, onglet replay, et l'appli Espérance Média et Spotify. Donc pour nos extraits d'émissions, c'en est fini, mais alors que nous allons, nous avons parlé, faire attention en tout cas aux autres, et maintenant prendre soin de soi aussi, on fait aussi attention à la vie des autres et aussi sur la route. Donc place maintenant à notre chronique sécurité routière. Et vous?
4: Oui, alors chers auditeurs, cette thématique m'est arrivée parce que vous savez que quand je prends ma voiture, je suis zen. Avant de prendre, j'ai plein de bonnes résolutions, je me dis cool, et puis finalement quand j'arrive sur la route, mon dieu, je suis tentée, d'accord. Et donc du coup, m'est venue l'idée de
1: quoi?
4: Tenter de perdre ma joie intérieure, ma paix intérieure, n'est-ce pas? Et donc je me suis dit, tiens, il y a peut-être des choses que j'ai oubliées depuis sur le code de la route. Et je me suis dit, je vais vous poser la question, je vais faire un mini quiz. Alors, question 1, chevauchement d'une ligne continue. Un conducteur chevauche une ligne blanche, continue sans la franchir complètement. Combien de points risque-t-il de perdre? 1, 3 ou 4 points?
5: 4.
1: Donc là, tu nous dis que c'est interdit en fait.
4: Ah bah oui, déjà, je dis que c'est interdit.
3: Une ligne?
4: Oui, chevaucher une ligne continue.
3: Ok,
4: alors.
1: Chevaucher.
4: Combien de points?
2: 3.
4: 4. Combien tu dis, Davis?
1: Je dirais 1.
4: Ah, bien sûr, Davis. Un seul, d'accord. Donc, le chevauchement d'une ligne continue entraîne un retrait de points. Son franchissement complet entraîne un retrait de 3 points.
1: Alors, quand je dis que c'est pas méchant, ça veut pas dire que.
4: Ouais, c'est clair. On est bien d'accord.
2: Parce que moi, je vois la ligne continue quand il y a quelqu'un avec.
1: Parce que
3: moi, on m'a toujours dit que c'est un mur. Alors,
1: oui, parce que Mag, je pèse souvent contre des conducteurs qui empiètent sur le voie dans certains cas.
4: Ah ouais, franchement, ça t'énerve. Bon, bref, je passe à la question. Je suis en train déjà de perdre ma paix.
3: Ta paix.
4: Alors, les distances de sécurité.

0: sécurité. Ne pas respecter les distances de sécurité entre deux véhicules entraîne un point de retrait, 3 points ou 6 points.
1: Un point.
0: 3 points, oui, 3 points, d'accord. Donc, s'il vous plaît, respectez les distances de sécurité.
2: Ah, j'ai tout perdu, alors.
0: Les écouteurs au volant. Un conducteur porte une oreillette pour écouter de la musique en conduisant. Est-ce autorisé? Oui, si le volume est faible. Oui, uniquement en ville. Non, c'est interdit.
1: C'est interdit.
0: Exactement. Donc là, franchement, voilà. Alors, si c'est pour écouter la musique, coupez pas. Alors, si c'est pour un appel, non plus. Hein, voilà, hein, faut en le dire. Hein, d'accord. Le clignotant oublié. Un conducteur change de direction sans avertir les autres usagers. Quelle est la sanction en points? 1, 3 ou 6 points?
1: 3.
0: 3 points. Et tu peux mettre 6, hein? Je te peux mettre 6 parce que délai, je démonte café esprit. Bon, là, c'est encore Michael.
1: Le clignotant est en option.
0: Oui, c'est ça même. C'est ce qu'on a envie de leur dire. D'accord? Alors, le casque à moto. Un conducteur de deux roues motorisé ne porte pas de casque homologué. Combien de points risque-t-il de perdre? 1, 3 ou 6 points?
1: Alors, il porte pas de casque homologué, mais il porte un casque.
3: Il porte un casque quand même.
0: Il n'est pas homologué.
3: Mais il n'est pas homologué.
0: Voilà.
1: Oh non, un point.
0: Hein? Il a dit 3, Davis.
3: Bon, allez, je dis 2.
0: Il n'y avait pas 2, il y avait 6. Alors. Ah ben non, c'est 3 points, Alors, je continue avec le dépassement dangereux. Vous savez?
1: Alors là.
0: Cet automobiliste effectue un dépassement dangereux. Quelle sanction en points risque-t-il?
1: 20 points.
0: 1, 3, 4 points.
1: 20 points.
0: Vous savez, dans cette fameuse, avant le fameux virage, là, puis quand on a pris un pied haut. Et puis quoi faire? Hein? Combien de points?
4: C'est le maximum.
1: Plus l'infini.
0: Non, 3. Ce n'est que 3.
1: Ouais, c'est dangereux, hein?
0: Oui, je suis tout à fait
1: c'est
0: d'accord.
1: C'est hyper dangereux.
0: Je suis tout à fait d'accord avec vous. Alors, un conducteur commet plusieurs infractions simultanées. Peut-il perdre 9 points au plus à la suite de ce même contrôle? Oui, toujours. Non, le retrait cumulé est plafonné à 8 points pour plusieurs infractions simultanées. Non, le retrait cumulé est toujours plafonné à 6 points.
1: 8 points. La deuxième.
0: C'est 8 points. 8 points. Vous vous rendez compte? Alors, je parle à nos chers conducteurs qui ont leur permis probatoire, qui est de
4: 6 points.
0: Imaginez là, on fait une sortie et pour aller faire. Pas mis, t'en fais en saucé.
4: Dépassement dangereux en téléphonant.
0: C'est ça même. Et je termine avec une dernière. Un conducteur reprend le volant alors que son permis fait toujours l'objet d'une suspension administrative. Il risque uniquement une amende. Il commet une infraction pouvant entraîner notamment un retrait de 6 points et des sanctions pénales. Il récupère automatiquement son permis après le trajet.
1: Il risque quand même 2.
0: Ouais. Il commet une infraction pouvant entraîner notamment un retrait de 6 points et des sanctions pénales. Donc si on vous dit que vous n'avez pas, on vous a enlevé le permis pour faire une suspension administrative, pas courir, reprend le toit parce que ok, assaisonné. Voilà, c'est tout pour moi.
5: Merci Lumina.
1: Merci.
5: Alors, eh bien, après la sécurité routière, changeons de voie pour nous intéresser à la langue française.
1: À vos buzzers.
5: Êtes-vous prêt à améliorer votre grammaire? C'est parti avec Lily.
1: Alors, transformez la phrase suivante en remplaçant monde par terre. Ok? Bien. Il a parcouru le monde tout entier à vélo. Alors, vous remplacez le monde par terre. Comment vous diriez ça?
4: Il a parcouru la terre tout entière à vélo.
0: C'est ça.
1: C'est ça.
4: Petit problème là.
1: Eh bien, dis-moi comment tu écris tout.
4: Ah bon?
1: Tout.
4: À l'aide des filles.
1: Parce que, alors, tu as dit, il a parcouru la terre tout entière, ok?
4: Oui.
1: À vélo. Donc, comment vous écrivez tout entière?
0: Avec un
4: E. Comme ça se prononce.
3: T-O-U-T-E-S.
4: Ah, c'est le tout.
3: Ah, c'est le tout. Non.
4: Tout, T-O-U-T-E.
3: T-O-U-T-E. Tout entière. Ah non, moi j'aurais dû. J'ai une. Le tout là, c'est. C'est T-U-T-E. Et entière.
1: Bazar.
3: E. Donc T-U-T.
1: Oui.
3: Et entière R-E.
1: Bravo.
4: Ah bon?
1: T-O-I-T, oui, oui, et oui. Mais il était là, le piège, en fait. Il était là, le piège, en fait.
3: C'est pas la terre qui est toute, c'est là,
1: il est. Voilà, donc il a parcouru le monde tout entier à vélo. C'est pas parce qu'on dit le monde tout entier que du coup, on va dire la terre toute entière.
3: Ah.
1: Ok?
3: Ah ouais.
1: Donc, toute entière, T-O-U-T. Ouais. Voilà.
3: Mais en fait, elle on le bien, dit, mais on l'écrit pas. C'est ça, en fait.
1: Bon, allez, la main sur le buzzer. Corriger ce qui n'est pas correct dans la phrase suivante. Elle me demande quand est-ce que j'arrive. Les buzzers sont en panne.
3: Moi, j'aurais dit, elle me demande quand j'arrive.
1: Ouais, voilà. C'est ça.
4: C'est ça. Bravo.
1: Bravo, Lumina. Un point pour Dynamite, un point pour Lumina.
3: Les filles au pouvoir. Non, je...
1: Complétez la phrase suivante avec chacun ou chaque. Ces gâteaux m'ont l'air appétissants. Vous m'en mettrez un de chaque.
3: Un de chaque.
1: Très bien. Un de chaque. Deux points pour Lumina. Corrigez ce qui n'est pas correct dans la phrase suivante. Elle ne sera pas là ni lundi ni mardi.
4: Elle ne sera là ni lundi ni mardi.
1: Très bien.
4: Car elle est malade.
3: Par exemple. Ou sinon, il y a opération Molokoï.
4: Ah oui, c'est vrai.
3: Voilà.
4: Elle sera bloquée.
1: Voilà. Alors, vous aurez remarqué jusque-là que toutes les questions posées, ce sont souvent des fautes que l'on fait dans le langage quotidien.
3: Oui, ça, c'est comme les croix.
1: Ouais. Ah, oui, c'est, oui, alors comme... Hein. Dans la phrase suivante, remplacez « nous avons beau temps » par « il fait beau ». Ok? Si nous avons beau temps, nous irons nous baigner.
3: Il fait beau, nous irons nous baigner. C'est ça?
1: Alors, si... Alors, remplacez par « nous avons beau temps » par « il fait beau ». Donc, si nous avons beau temps... Nous irons nous baigner.
3: S'il fait beau, oui, nous irons nous baigner.
1: Voilà. Alors, bien faire l'élision, s'il et non si il.
3: Ah oui,
2: c'est
3: non,
2: ça, oui.
1: C'est... Ah oui, non, mais. Okay.
3: Ouais, donc, parce que si oui, il me dit non, oui. On a tendance à dire ça, effectivement, alors que c'est s'il.
1: C'est s'il. Okay. S'il. Voilà.
3: Exactement. Et non pas c-i-l. Oh, oui, d'accord.
1: C'est terminé pour ce soir. Merci.
3: Yes, c'est bien. C'est déjà fini.
1: Ah ouais.
3: Ça passe trop vite. Hein.
1: Ça passe
3: non, comme tous les jours, là. Eh bien, mes amis, vous êtes arrivés à la fin du zapping avec nous. J'espère que vous avez passé un moment croustillant, un moment plein de rire et plein de découvertes aussi. Et puis, eh bien, on n'a plus qu'à vous dire à la semaine prochaine. En live. Exact. Et puis si vous voulez nous réécouter, vous avez peut-être lampé le début ou la fin ou
2: le milieu.
3: Eh bien vous pouvez nous réécouter samedi en rediffusion, samedi soir à 19h. Voilà, vous étiez au Zapping, une émission dynamique et joyeuse où l'on parle de choses sérieuses.
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2: 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Il est 19h. Belle soirée. 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
1: Chers amis d'Espérance FM, bonsoir. Je veux croire que vous avez passé une excellente journée sous le regard du Seigneur, qu'il vous a gardé, qu'il vous a comblé de toutes ses bénédictions. Et nous voilà une fois de plus dans l'émission Conversation intime avec Dieu. Donc nous sommes là avec vous pour partager les nombreuses bénédictions que le Seigneur a pour nous en ce soir. Alors n'oubliez pas de nous appeler au 0 596 60 48 24, et vous faites le numéro 9 pour avoir l'une des hôtesses ou des hôtes qui sont là pour vous en ce soir, qui pourraient répondre à vos questions ou encore prier avec vous ou juste prendre vos coordonnées afin que nous puissions vous contacter pour une prière ou encore une parole de réconfort ou encore une visite. Donc n'hésitez pas tout au long de l'émission à composer ce numéro. Donc je répète, 0 596 60 48 24, et vous faites le numéro 9. Alors nous allons, chers amis, continuer dans notre petite réflexion, la réflexion qui a pour thème tout au long de ce mois, le mois d'octobre, le rôle du Saint-Esprit dans la prière. Alors, la dernière fois, nous avons vu, nous nous sommes posé une question. Réclamez-vous le Saint-Esprit quotidiennement? Et ce soir, toujours sous le même thème, le rôle du Saint-Esprit dans la prière, nous allons voir notre avocat et défenseur. Notre avocat et défenseur. Alors, chers amis, nous qui connaissons la parole de Dieu, nous savons que le Seigneur, il nous aime d'un amour infini. Et c'est pourquoi il veut notre bien. Il veut tout ce qui pourrait nous fortifier, tout ce qui pourrait nous rendre forts, nous permettre d'être en bonne santé. Alors je vais lire dans le texte suivant, Jean chapitre 16, le verset 13 et 15, qui dit: quand le Consolateur sera venu, l'Esprit de vérité, il vous conduira dans toute la vérité, car il ne parlera pas de lui-même, mais il dira tout ce qu'il aura entendu, et il vous annoncera les choses à venir. Et le verset 15: tout ce que le Père est, tout ce que le Père a, est à moi. C'est pourquoi j'ai dit qu'il prend de ce qui est à moi, et qu'il vous l'annoncera. Alors, le chrétien charnel, chers amis, ne reconnaît jamais que le Saint-Esprit est la priorité de ses demandes à Dieu. Pour lui, c'est une folie ou une perte de temps, et en conséquence, sa vie n'est jamais transformée. Mais le chrétien spirituel cherche premièrement les choses spirituelles. Tout ce que Dieu nous donne, il nous le donne au nom de Jésus, par le canal du Saint-Esprit impliqué dans nos vies. Le Christ a bien dit: tout ce que le Père a est à moi. Et c'est pourquoi j'ai dit que le Saint-Esprit prendra de ce qui est à moi et qu'il vous l'annoncera. Nous venons de le lire dans Jean 16, les versets 13 et 15. Notez qu'il est fait mention de tout. Donc, tout ce qui est en rapport avec la rédemption assumée par Jésus-Christ. On y trouve quoi? L'amour, la vie, la paix, la santé, la joie, la guérison physique, la guérison psychique et spirituelle également, l'espérance, le pardon, la réconciliation, le discernement.

La sagesse, la miséricorde, la conviction du péché, également la délivrance du péché, la consécration à Dieu, la puissance de la prière, etc., etc. Et toutes ces choses sont en Jésus-Christ, le mystère des trésors de la sagesse et de la science, ce que Paul résume en ces termes à l'endroit des frères de la Odyssée, afin qu'ils aient le cœur rempli de consolation, qu'ils soient unis dans la charité et enrichis d'une pleine intelligence pour connaître le mystère de Dieu, savoir Christ, mystère dans lequel sont cachés tous les trésors de la sagesse et de la science. Colossiens 2, les versets 2 et 3. Beaucoup de personnes, chers auditeurs, ignorent qui est Jésus-Christ. Et elles ont de lui seulement quelques brides fournies parfois par des livres historiques ou encore par les dictionnaires. Jésus est reconnu sous plusieurs titres. Lorsque nous lisons les Saintes Écritures, j'aimerais en ce soir vous énumérer quelques-uns. Alors, Dieu est créateur, donc ce sont les titres qui sont donnés à Dieu, à Jésus. Admirable, conseiller, Dieu puissant, Père éternel, prince de la paix, roi des rois, seigneur des seigneurs, chef de toute domination, de toute autorité, soutien celui qui, l'avocat, le tout-puissant, l'amen, l'alpha, l'oméga, Dieu notre justice, le fils bien-aimé, le pain de vie, l'agneau de Dieu, etc. Alors, lui seul, remarqué, peut sauver, pardonner les péchés ou encore redonner la vie aux morts. Et c'est pourquoi il déclare ceci dans Apocalypse 1, verset 18-19. Je suis le premier et le dernier et le vivant. Il dit, j'étais mort et voici je suis vivant au siècle des siècles. Je tiens les clés de la mort et du séjour des morts. Alors la grande question que j'aimerais nous poser, je dis nous, je m'inclus, en ce soir, croyons-nous vraiment à ces paroles de Jésus? Je suis le premier, le dernier, le vivant, j'étais mort, je suis vivant au siècle des siècles et je tiens les clés de la mort et du séjour des morts. Est-ce que nous y croyons vraiment? Toutes les vertus de Jésus-Christ se trouvent dans le Saint-Esprit qui veut nous les annoncer, nous les communiquer, nous les donner par la prière et gratuitement. L'Esprit Saint ne s'impose pas à nous de force, mais il sollicite notre accord, notre adhésion à son travail. Il attend notre demande de sa puissance, notre soumission à son autorité, notre besoin de sa présence, non pas seulement avec nous, mais aussi et surtout en nous. Alors sa mission étant de convaincre du péché, nous l'avons déjà dit dans une émission précédente, de nous assister, de nous consoler, de nous faire comprendre la parole de Dieu, de nous conduire dans toute la vérité. Il attend de nous que nous nous ouvrions à lui pour qu'il opère des choses en nous, par nous et avec nous pour la glorification de Dieu le Père en Jésus-Christ. Et dans le Nouveau Testament, nous voyons que le Messie est déjà venu, la prophétie est accomplie. Maintenant, le Christ, il est reparti pour le ciel et il est remplacé dans le monde par le Saint-Esprit qui n'est autre que le consolateur, l'assistant. Il est notre avocat aussi auprès du Père et c'est un autre consolateur puisque le Seigneur dit que quand il part, il enverra un autre consolateur. Le titre d'avocat s'applique à la fois au Saint-Esprit et aussi à Jésus-Christ puisque le terme avocat signifie celui qui est appelé pour servir. Celui qui est appelé pour servir de défenseur et procurer de l'assurance et du secours, du soutien, de la garantie et du réconfort. Lorsque nous essayons de décortiquer le mot avocat, nous voyons que le préfixe ad, qui veut dire à côté de soi, et vocare, qui est un mot latin, veut dire appelé. Donc, d'où ce terme avocat, qui est tout simplement l'équivalent du mot grec parakletos, qui s'applique au Saint-Esprit, para, à côté de, et
Kaleo, qui veut dire appelé. Donc le Paraclétos, c'est le consolateur, celui qui est appelé à servir de défenseur, de garant, d'avocat et à procurer le réconfort ou le soutien à la personne auprès de laquelle il est appelé. Alors, chers amis, nous devons nous réjouir de cette bonne nouvelle, car nous ne sommes pas seuls. Inutile de se laisser aller au découragement ou encore au souci de la vie, les inquiétudes. Au contraire, réjouissons-nous dans l'espérance, dans la paix, même dans les problèmes. C'est vrai que c'est très difficile de se réjouir dans les problèmes, dans les difficultés qui nous assaillent, car la délivrance nous est déjà assurée par notre défenseur et notre Seigneur Jésus-Christ. Et c'est pourquoi l'apôtre Paul s'exprime ainsi. Si Dieu est pour nous, qui sera contre nous? Romains 8, le verset 31. L'Éternel s'exprime aussi dans Jérémie 31, verset 25. Car je rafraîchirai l'âme altérée et je rassasierai toute âme languissante. Ou parfois, nous comportons comme ceux qui ne connaissent pas vraiment Christ. Nous grondons, nous murmurons, nos cœurs sont remplis de colère, de haine, de préjugés, de vengeance. Nous nous lamentons comme ceux qui n'ont pas d'espérance, parce que au lieu de fixer nos regards sur les choses qui sont en haut, qu'est-ce que nous faisons? Nous plongeons nos regards dans les malheurs de chaque jour, dans la vallée des angoisses et des inquiétudes. Oh, chers amis, le Consolateur est là pour notre défense et il attend que nous le réclamions. Et voici ce que l'Esprit Saint dit encore, chers amis, auditeurs d'Espérance FM. Il dit ceci: retourne à l'Éternel par la reconnaissance personnelle et sincère de ton état spirituel et repens-toi de ce que le Consolateur te révélera. Confesse tes péchés du fond de ton cœur et déteste tes péchés et réclame la présence du Saint-Esprit dans ton cœur et Dieu te donnera, qu'est-ce qu'il te donnera? La santé, la guérison. Et qu'est-ce qu'il fera ensuite? Il t'ouvrira une source abondante de paix et de fidélité. Jérémie 33, le verset 6. N'est-ce pas beau, chers amis? J'espère que nous avons compris vraiment ce que le Seigneur attend de nous. Et nous allons prier ensemble. Tendre Père Céleste, nous te remercions, Seigneur, pour ton Esprit Saint parmi nous. Avocat, consolateur, défenseur, nous te remercions, Seigneur, car nous ne sommes pas seuls sur cette terre. Même si parfois nous agissons comme si nous sommes seuls, mais Seigneur, tu nous rappelles, nous ne sommes pas seuls. Tu es parti, Seigneur, tu es au ciel, mais tu nous as laissé le Saint-Esprit afin qu'il nous garde, qu'il nous guide, qu'il nous convainc de nos péchés, Seigneur. Et aussi, il est notre défenseur, car chaque jour, il se tient à nos côtés pour nous guider, Seigneur, intercéder, plaider pour nous. Oh Seigneur, nous te remercions. Merci pour cet amour infini. Merci, Seigneur, pour cette joie, cette espérance que tu mets dans nos cœurs. Merci, Seigneur, pour cette miséricorde, ta miséricorde, Seigneur. Et merci également pour ta patience. Que nous puissions apprendre à avoir les yeux fixés sur toi, Seigneur. Non pas sur nos problèmes, nos inquiétudes, non pas sur nos défauts, Seigneur, mais à regarder à toi, Seigneur, et à te faire davantage confiance. Bénis, Seigneur, tous ceux qui nous écoutent par le biais de la radio Espérance. Et que tu les fortifies également, Seigneur, et que tu leur donnes cet espoir, cette espérance en toi. Que tu, Seigneur, prennes patience avec eux et qu'ils se rendent compte, Seigneur, qu'effectivement, ils ont vraiment besoin de toi, Seigneur, dans leur vie, afin de pouvoir marcher, non pas comme eux ils veulent, mais comme toi tu le voudrais. Merci encore pour toutes choses et merci encore pour cette émission par la radio Espérance. Au nom de ton Fils Jésus-Christ, nous t'avons prié pour ta gloire. Amen.

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1: J'espère, chers auditeurs, que vous avez apprécié ce beau chant. Moi, je l'ai bien aimé. Et vous, David?
2: Oui, tout à fait. Pas seulement inspirant, ça nous transporte pas au ciel, mais presque au ciel.
1: Ouais, je ne l'avais jamais entendu. Donc, Davis, merci pour le choix.
3: Les paroles sont belles.
1: Okay, les paroles sont très belles. J'espère que vous avez pu apprécier. Alors, nous avons au studio avec nous David, que vous venez d'entendre, Zéa. Bonsoir, David.
2: Bonsoir, bonsoir, chers auditeurs.
1: Pierrette, qui nous fera la lecture tout à l'heure de Jésus-Christ.
4: Ça va, Pierrette? Très bien, grâce à Dieu. Bonsoir, chers auditeurs.
1: Et Myriam.
5: Bonsoir, chers auditeurs.
1: Vous allez bien?
5: Oui, ça va bien, grâce à Dieu.
1: Ok, grâce à Dieu. Toujours grâce à Dieu, hein?
5: Ah, c'est sûr.
1: Si ce n'était pas grâce à Dieu,
5: et même
1: on ne serait pas là. On ne serait pas là. Et puis, Davis aussi, qui a la technique. Bonsoir, Davis. Hein, j'espère que tu vas bien. Voilà, il secoue la tête, donc ça veut tout dire. Alors, chers auditeurs, nous continuons notre émission Conversation intime avec Dieu. Et comme je vous ai dit au départ, n'hésitez pas à appeler au 0796 60 48 24, et faites le numéro 9 pour être mis en relation avec une hôtesse ou encore un hôte. Alors, nous allons laisser la place à Pierrette. Ah, c'est toi, Pierrette.
4: Merci. Pendant des siècles, Satan s'était servi du paganisme pour détourner de Dieu les hommes. Mais son

plus grand triomphe avait été la perversion de la foi d'Israël. En contemplant et en adorant leur propre conception, les païens avaient perdu la connaissance de Dieu et s'étaient corrompus. Il en était de même pour Israël. L'idée d'après laquelle un homme peut se sauver par ses œuvres se trouvait à la base de toutes les religions païennes. Cette idée, dont Satan est l'auteur, s'était maintenant introduite dans la religion juive. Partout où elle s'établit, elle renverse les digues qui s'opposent à l'envahissement du péché. Le message du salut est communiqué aux hommes par des instruments humains. Mais les Juifs avaient tenté de monopoliser à leur profit la vérité qui assure la vie éternelle. Ils avaient amassé et mis en réserve la manne vivante qui s'était corrompue. La religion dont ils avaient voulu s'accaparer était devenue malfaisante. Ils dérobèrent à Dieu sa gloire et frustrèrent le monde en lui offrant une contrefaçon de l'Évangile. Ayant refusé de se livrer à Dieu pour sauver le monde, ils devinrent des instruments de Satan pour le détruire. Le peuple dont Dieu voulait faire la colonne et l'appui de la vérité avait fini par représenter Satan. Se conformant au désir de celui-ci, par sa conduite, il présentait le caractère de Dieu sous un faux jour et donnait l'impression que Dieu est un tyran. Les prêtres eux-mêmes, qui officiaient dans le temple, avaient perdu de vue la signification du service qu'ils accomplissaient. Ils avaient cessé de voir, au-delà du symbole, l'objet signifié. En offrant les sacrifices, ils jouaient la comédie. Les ordonnances établies par Dieu furent transformées en moyens d'aveugler les esprits et d'endurcir les cœurs. Dieu ne pouvait plus agir en faveur des hommes par leur intermédiaire. Tout cela devait être balayé. La duperie du péché avait atteint son comble. Tous les moyens susceptibles de pervertir les âmes humaines étaient à l'œuvre. Le Fils de Dieu, en contemplant le monde, ne voyait que souffrance et misère. Sa pitié fut émue, car il vit avec quelle cruauté Satan traitait ses victimes. Il considéra avec compassion ce que l'on corrompait, assassinait et perdait. Le chef que les hommes s'étaient donné les enchaînait à son char comme des captifs. Égarés et trompés, ils s'avançaient en une triste procession vers une ruine éternelle, vers une mort sans espoir de retour à la vie, vers une nuit que ne suivait aucun matin. Des agents de Satan s'emparaient des corps humains. Ces corps, destinés à être des habitations de Dieu, étaient envahis par des démons. Les sens, les nerfs, les facultés, les organes des hommes étaient employés par des puissances surnaturelles pour satisfaire les passions les plus viles. Des visages humains portaient l'empreinte des démons. Ils reflétaient les sentiments des légions du mal qui les possédaient. Voilà ce qui souffrait au regard du Rédempteur du monde. Quel spectacle pour un être infiniment pur! Le péché était devenu une science. Le vice était consacré comme partie intégrante de la religion. La révolte avait jeté des racines profondes dans les cœurs. L'hostilité de l'homme contre le ciel était devenue virulente. Il était prouvé aux yeux de l'univers que l'humanité ne pouvait se relever sans Dieu. Un nouvel élément de vie et de puissance devait être communiqué par celui qui a créé le monde. Les habitants des mondes non déchus regardaient avec un intérêt intense pour voir si Jéhovah n'allait pas se lever pour anéantir les habitants de la terre. Si Dieu avait agi ainsi, Satan était prêt à réaliser son dessein tendant à s'assurer l'allégeance des êtres célestes. Satan avait prétendu que les principes du gouvernement divin rendent tout pardon impossible. Si le monde avait

été détruit, il y aurait vu une preuve de la véracité de ses affirmations. Il osait accuser Dieu et voulait propager sa révolte dans les mondes supérieurs. Or, voici qu'au lieu de détruire le monde, Dieu envoya son Fils pour le sauver. Bien que la corruption et le mépris de Dieu fussent répandus partout dans cette province révoltée, un moyen de salut fut trouvé. Au moment critique où Satan paraissait sur le point de triompher, le Fils de Dieu vint chargé du message de la grâce divine. À chaque siècle, à chaque heure, l'amour de Dieu s'était manifesté envers la race déchue. Malgré la perversité des hommes, les marques de la miséricorde n'avaient pas cessé d'être prodiguées. Et quand les temps furent accomplis, la divinité se glorifia en inondant le monde d'un flot de grâce salutaire qui ne devait jamais s'arrêter ni se retirer tant que le plan du salut ne serait pas accompli. Satan était ravi, pensant qu'il avait réussi à avilir l'image de Dieu en l'homme. Jésus vint alors pour rétablir en l'homme l'image de son Créateur. Lui seul put reconstituer un caractère ruiné par le péché. Il vint chasser les démons qui exerçaient une domination sur les volontés. Il vint nous arracher à la poussière et remodeler les caractères déformés pour les rendre semblables aux divins modèles et leur communiquer la beauté de sa propre gloire. Le roi de gloire s'abaissa profondément pour revêtir l'humanité et vivre au milieu d'êtres souvent grossiers et repoussants. Il dut voiler sa gloire pour que la majesté de sa forme extérieure n'attirât pas les regards. Il évita tout déploiement extérieur, ni les richesses, ni les honneurs mondains, ni la grandeur humaine ne peuvent sauver une âme de la mort. Jésus voulut que rien dans sa nature terrestre n'attirât les hommes à ses côtés. Seule la beauté de la vérité céleste doit captiver ceux qui désirent le suivre. Longtemps à l'avance, le caractère du Messie avait été décrit dans la prophétie et il voulait être accepté des hommes sur le simple témoignage de la parole de Dieu. Bonne soirée en notre compagnie, chers auditeurs.

bonsoir, chers auditeurs. Nous remercions Pierrette pour ce moment passé en intimité avec la vie de Jésus. Partie de la vie de Jésus qui est importante pour nous. Nous voyons comment il naviguait dans sa sphère au moment où il s'était incarné en homme et qu'il vivait ici-bas. Son exemple est un exemple pour nous. Et il nous a laissé cet exemple de façon à ce que nous puissions nous loguer, être semblable à lui dans ses attitudes, dans ses réponses et également dans ses réactions face aux différentes situations dans lesquelles il se trouvait. Nous sommes dans la partie, chers amis, la partie où nous allons répondre aux questions sur WhatsApp. Je rappelle le numéro de WhatsApp où vous pouvez laisser vos questions, le 0696 218 280. Je répète, 0696 218 280. Vous pouvez appeler durant la semaine et laisser vos questions et en mettant juste avant votre texto conversation intime avec Dieu, question. Voilà, et nous allons nous faire un plaisir de répondre à vos questions. Ce soir, nous allons parler de la solitude. Je me souviens, hier soir, j'ai eu une grande discussion avec

dame qui parlait de la solitude. Elle était vraiment désolée d'être seule, se sentait seule, et elle avait une difficulté à être en relation avec Christ, se sentant seule déjà. Elle n'était pas mariée, elle n'est pas mariée, c'est une chrétienne, mais elle se sent seule parmi les frères et sœurs de son église, et dans la vie non plus, ce n'est pas évident. Alors c'est vrai que c'est une difficulté, parce que pour elle, se poser la question, mais comment l'Éternel puisse permettre que je sois seul, et beaucoup de personnes ne comprennent pas ma souffrance. Jésus répond à cela, chers amis. Il nous dit dans Deutéronome chapitre 31, verset 8, « L'Éternel marchera lui-même devant toi, il sera lui-même avec toi, il ne te délaissera point, il ne t'abandonnera point, ne crains point et ne t'effraie point. » Lorsque nous lisons cette promesse, chers amis, l'Éternel nous dit que, à travers notre solitude, il ne fera jamais défaut. Cela veut dire quoi? Cela veut dire que tout simplement, nous avons à nous approprier de cette promesse qu'il a mise à notre disposition. Une promesse qui nous permet d'avancer par la foi. Par la foi. Évidemment, nous ne le verrons pas physiquement. Mais en lisant régulièrement les Écritures, nous allons nous imprégner, hein, et sentir presque son souffle, le souffle de sa présence. C'est pour ça qu'il nous dit que si nous avons un grand désespoir, un mari décédé, une épouse décédée, ou bien un ami décédé, il nous dit dans le psaume 23, verset 4, « Quand je marche dans la vallée de l'ombre de la mort », c'est le psalmiste David qui parle, « Je ne crains aucun mal, car tu es avec moi, ta houlette et ton bâton me rassure. » Donc Christ nous dit par là que si nous sommes dans cette vallée de la mort, c'est-à-dire dans les soucis, dans les problèmes, nous sentons que tout va mal, on sent que le ciel nous tombe sur la tête, c'est une manière de parler, l'Éternel nous dit qu'il est là, et que nous avons à lui faire confiance. Donc c'est toujours le principe de foi, chers amis, la foi qui doit être grande à travers la lecture. La Bible dit « Heureux celui qui lit ». Donc plus nous lisons, plus nous nous intégrons, plus nous rentrons en Christ, plus le Saint-Esprit permet de nous libérer de ce poids, de ces difficultés. Je me souviens que notre pasteur qui vient de prier a parlé dans sa prière de la solitude, de sortir de la solitude. Il est important, chers amis, de comprendre que nous ne sommes jamais tout à fait seuls. Hébreux chapitre 13, verset 5 nous dit « Quand Dieu lui-même a dit « Je ne te délaisserai point et je ne t'abandonnerai point. » Ainsi, à travers les promesses qu'il nous faut lire, parce que si nous ne lisons pas, nous ne pouvons pas savoir que Christ nous dit qu'il ne va pas nous abandonner. Donc, je voudrais terminer cette petite réflexion, ces réponses en fait à ces questions, à ces questionnements sur la solitude, sur un texte qui nous dit qu'en réalité nous avons tout à notre disposition. L'Éternel nous a laissé la parole de Dieu, les 66 livres. Il nous a laissé son Esprit Saint, dont on a parlé, qui est là, qui nous convainc de péché, qui nous rappelle également ses paroles bienveillantes, qui nous emmène véritablement sur une relation intime avec lui. Et il nous dit, dans 2 Corinthiens chapitre 8, verset 12, retenez ceci, mes bien-aimés, la bonne volonté, quand elle existe, est agréable en raison de ce qu'elle peut avoir à sa disposition et non de ce qu'elle n'a pas. Donc nous avons quoi? Nous avons à notre disposition la parole de Dieu. Et si nous avons la bonne volonté, c'est-à-dire que le fait de pouvoir réceptionner l'appel que le Saint-Esprit nous fait pour que nous puissions le suivre, eh bien nous irons dans cette parole et nous allons nous laisser conduire par le Saint-Esprit qui nous dirigera, qui nous interpellera, qui nous permettra de supporter ces choses. L'Éternel nous dit, je suis ton époux. Que Dieu nous aide, chers amis, à comprendre que l'Éternel est là et que nous avons effectivement à marcher tout en confiance en lui à travers sa parole, toutes ces bénédictions qu'il a mises à notre disposition.

0: passé, chers amis, à une réflexion doctrinale avec Myriam. Myriam, on t'écoute.
1: Bonsoir. Bonsoir à tous et à toutes. Conversation intime avec Dieu. Vous avez choisi la bonne part. Ce soir, le thème, ce que nous croyons à propos de la création. Le récit biblique de la création contient plusieurs détails significatifs. Moïse a commencé sa narration par une déclaration brève et directe. Au commencement, Dieu créa les cieux et la terre. Genèse 1, verset 1. La Bible n'essaie pas de démontrer que Dieu est le Créateur. Il l'affirme tout simplement. Dans son état originel, la terre n'offrait pas des conditions adéquates de vie, car elle était informe et vide, et les ténèbres couvraient la surface de l'abîme. Genèse 1, verset 2. Ce fut alors que pendant 6 jours, Dieu organisa et créa notre monde, le faisant passer de son chaos initial à l'état jugé par lui-même comme très bon. Genèse 1, verset 31. C'est une affirmation que Dieu est le créateur de tout ce qui existe. Dieu créa par sa parole. Chaque acte créateur est introduit dans les Écritures par ces termes, puis Dieu dit. Genèse 1, verset 3. Par sa parole, Dieu exprima exactement ce qu'il voulait créer et comment il désirait qu'il soit. La création répond donc à un plan intelligent et intentionnel conçu par le Père, le Fils, le Saint-Esprit pour le bonheur de l'homme. Rien n'est le fruit du hasard, ni de processus évolutif, ni d'explosion cosmique. Le pouvoir créateur de Dieu est dans sa parole, comme l'affirme David au psaume 33, versets 6 et 9. Les cieux ont été faits par la parole de l'Éternel, et toute leur armée par le souffle de sa bouche. Car il dit, et la chose arrive, il ordonne, et elle existe. Dieu prit plaisir à ses œuvres créatrices, s'assurant que tout était tel qu'il l'avait planifié. Le récit de Genèse 1 nous montre Dieu créant l'espace, séparant, réunissant et relocalisant les éléments de la terre. Dieu a le contrôle de sa création. Si nous considérons ce que Dieu fit chaque jour, nous découvrons la dynamique du processus de la création. Ce qu'il créa durant les 3 premiers jours a une relation directe avec ce qu'il créa durant les 3 derniers jours. Durant les 3 premiers jours, Dieu créa l'espace, la lumière, les cieux et la terre. Durant les 3 derniers jours, Dieu remplit l'espace avec les astres, les animaux et l'homme. Durant les 3 premiers jours, il créa l'ordre et dans les 3 derniers, il remplit la terre. La terre nous est d'abord présentée sans l'homme, puis vient la création de ce dernier. Dieu créa l'homme et la femme de ses mains, et il mit en eux son souffle de vie. Bien que la terre fût un lieu très bon, Genèse 1, verset 31, Dieu plaça l'homme dans un endroit encore plus spécial, le jardin d'Éden, Genèse 2, verset 15. Dieu donna à l'être humain la responsabilité de cultiver la terre et d'en prendre soin. Cette responsabilité, accompagnée d'autorité dans les limites que Dieu lui avait fixées. Dieu créa l'être humain à son image et à sa ressemblance. Le sabbat, septième jour qui couronne la création, Genèse 2, verset 1, n'a aucune relation avec aucun des autres jours. C'est une gratification divine supplémentaire visant à nous enseigner que l'ordre atteint son point le plus élevé dans le repos et le vide ne s'élimine complètement qu'avec la bénédiction et la sainteté de Dieu. Genèse 2, versets 2 à 3. Le fait que la création atteigne son apogée en un jour d'adoration révèle le véritable objectif de la création qui est l'adoration du Créateur. Le but de la création de l'homme se réalisa lorsque l'homme et la femme furent unis en Dieu comme une seule entité. Genèse 2, 24 à 25. Notre attitude vis-à-vis de l'enseignement biblique sur la création détermine dans une grande mesure la façon dont nous considérons Dieu, les autres et nous-mêmes. Quand j'étudie la doctrine biblique de la création, je reçois la bénédiction de découvrir, premièrement, qui est mon Dieu. Deuxièmement, qui je suis, d'où je viens et où je vais. Troisièmement, quel doit être mon comportement. Notre prière à la lumière de cette doctrine. Bien-aimé Père, quand nous méditons sur la puissance de ta parole, nous constatons que l'homme est infiniment petit. Tu as parlé et tout a été créé. Merci Seigneur de nous avoir préparé un espace adéquat pour notre développement personnel. Apprends-nous à prendre soin de cet espace jusqu'à ce que tu viennes le recréer dans sa gloire première. Amen. Prions. Merci Père pour ton amour. Merci pour ta bienveillance. Merci pour ta création. Merci d'être une créature si merveilleuse entre tes mains. Béni soit ton nom à jamais. Amen.

0: sur Myriam pour ce moment de réflexion qui nous rappelle encore une fois de plus la bonté de l'Éternel à notre égard et combien nous ne pouvons pas faire exception de cette grâce qu'il nous fait tous les jours. Je voudrais rappeler une chose importante. N'oubliez pas, chers amis, que au moment de la réflexion des réponses aux questions sur WhatsApp, que vous pouvez appeler, vous voulez envoyer, pardon, un texto au 0696 218 280. Par contre, nous aurons également dans la partie de d'Aline qui va commencer presque tout de suite, vous pourrez également envoyer vos questions toujours au même numéro dans cette partie de l'exercice de la foi qu'elle développe, toujours au même numéro, 0696 218 280. Donc c'est un moment intéressant également. Donc nous imaginons que vous avez certainement des questions à lui poser qui vont certainement germer dans votre esprit, et vous pourrez ainsi donner ces questions sur un texto que vous allez faire sur le 0696 218 280, en n'oubliant pas de mettre également l'exercice de la foi, conversation intime avec Dieu, exercice de la foi.
1: Ok. Chers auditeurs d'Espérance FM, nous sommes toujours là avec vous, conversation intime avec Dieu. Et j'espère que jusqu'ici, ça va. Vous êtes très bien installés, que ça va. Alors n'oubliez pas d'appeler au 0596 60 48 24, et vous faites numéro 9 pour être accueilli par une hôtesse ou encore un hôte qui se trouve au téléphone et qui est...

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0: 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Il est 20h. 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